0: qui est extrêmement fort entre la ville et la mer.
1: Ouais, cette exposition à l'Institut du Monde Arabe, elle est vraiment magnifique hein, pour les visiteurs, mais pour celles et ceux qui l'ont préparée, ça a été parfois cauchemardesque. Elle a dû être reportée une première fois en raison de la guerre au Liban, mais comme la guerre n'a pas cessé, ou en tout cas a repris, il a fallu s'organiser sans jamais renoncer. Je vous propose d'écouter Tania Zaven, qui est la directrice du site archéologique de Byblos, et que j'ai jointe hier à Beyrouth.
2: On a préparé l'exposition durant plus d'un an. Et puis, quand on voulait acheminer les objets, le premier convoi était avec moi. Tout s'est très bien passé. On était en paix. Le deuxième convoi était avec le directeur général des Antiquités. C'est aussi très bien passé. Mais le troisième convoi, on était en pleine guerre, en pleine offensive israélienne. Et on était obligé d'arrêter le troisième convoi. Puis après, quand il y a eu des petits moments d'accalmie, on a décidé d'envoyer les 20 ancres qui décorent le premier étage de Byblos et la mer. Comme on a d'autres ancres à Byblos et dans les réserves de la Direction générale des Antiquités, on a décidé que les ancres pouvaient faire le voyage et le transfert entre le Musée national et l'aéroport. Mais les autres pièces, comme elles sont uniques, on ne pouvait pas prendre le risque de les envoyer. Alors, 7 pièces sont restées au Liban.
1: Ce sont ces 7 objets manquants qui sont signalés dans l'exposition, œuvres bloquées par la guerre. Quelles sont ces pièces manquantes, Tania Zaven ?
2: On a des inscriptions en pseudo-hiéroglyphique, très anciennes, et c'est le début de l'alphabet. Et comme ces pièces-là sont uniques, on ne pouvait pas les envoyer, les acheminer entre le musée national et l'aéroport. Mmh. Et puis, il y a l'obélisque au nom d'Abichemou, et qui est roi de Byblos. Et cet obélisque-là était à l'intérieur du temple aux obélisques, qui date de l'âge de bronze moyen, vers 1800 avant Jésus-Christ.
1: S'agissant d'œuvres millénaires, on fait effectivement très attention à ne pas leur faire prendre de risques. Ça se traduit aussi, ces difficultés-là, par des coûts d'assurance, des coûts supplémentaires. C'est très trivial, mais c'est quand même la réalité.
2: Tout à fait. Tout a augmenté du jour au lendemain. Tous les prix ont augmenté, ont quadruplé. Et on devait prendre des décisions. Et on devait continuer l'exposition comme il fallait, autant qu'on pouvait, pour pouvoir montrer et valoriser et sensibiliser le public étranger et français à l'importance du patrimoine libanais.
1: Vous avez évoqué tout à l'heure cette route entre Byblos et Beyrouth. On ne l'a pas dit, mais c'est une quarantaine de kilomètres. C'est à la fois très peu et énormément quand il y a ce danger de la guerre. Ce danger, il est là pour le patrimoine, Tania Zaven, notamment dans le sud du pays, avec des bombardements récurrents, meurtriers. Comment est-ce que, quand on est en charge d'un tel patrimoine, d'une telle richesse historique, culturelle, on réfléchit à la préservation et on envisage cette préservation au Liban ?
2: La première chose qu'on doit faire, à part protéger les artefacts, les objets archéologiques, et protéger les archéologues, les architectes, les gardiens, les ouvriers, c'est de classer les sites sur la liste de la protection renforcée selon le deuxième protocole de la Convention de l'AE qui date de 1954. C'est la chose la plus importante. On a signé toutes les conventions avec l'UNESCO. Jusqu'à présent, on a pu mettre 73 sites biens culturels sur la liste de la protection renforcée. Ces inscriptions assurent que ces sites-là ne devraient pas être atteints. Ils devraient être protégés. Et malgré cela, on a par exemple la citadelle de Chamra qui a été détruite plusieurs fois et maintenant elle est presque rasée. Et nous sommes vraiment très désolés de voir cette situation et effarée. Mais nous, en tant que Direction générale des Antiquités et ministère de la Culture, on doit protéger notre patrimoine face à cet acharnement d'effacer notre passé et notre patrimoine culturel et naturel. Et jusqu'à présent, il y a plus de 65 villages qui ont été totalement rasés. Il y a des bâtiments publics, il y a des écoles, il y a des églises et des mosquées. Comme par exemple le village de Yaroun, tout a été détruit, églises et mosquées. Et même, imaginez-vous, des lieux de gouvernement là où on fait les cartes d'identité.

0: Donc, s'il y a un effet d'effacement total, même de la personne, il y a des destructions de cimetières. Alors, on rase la mémoire de ces lieux. Pour nous, il y a un herbicide et il y a un écocide. On détruit les paysages culturels par milliers d'hectares. Et on reste là à regarder cette désolation qui est tellement dure en tant que Libanais et Libanaise de voir cette destruction qui se passe sous le regard international silencieux. C'est terrible d'être à notre place.
1: Voilà, Tania Zaven qui dirige le site archéologique de Byblos, que l'on retrouvera d'ailleurs un peu plus tard dans l'émission. Elisabeth Essaillon, Mathilde Leloup, ce témoignage évidemment il fait écho à ce que l'on voit à la Cité de l'Architecture. D'abord parce que contre l'effacement, et c'est ce que dit votre exposition, il faut organiser la résistance. On l'a vu en Ukraine, dès les premiers jours de la guerre, des réseaux de citoyens par exemple se sont constitués pour mettre des objets appartenant au patrimoine à l'abri. Et puis ça s'est fait, ça s'est organisé alors que la guerre était encore en cours.
2: Oui, peut-être je rebondis directement sur cet exemple ukrainien, parce qu'effectivement, ce qui nous emportait dans l'exposition, et pas seulement évidemment sur l'exemple de l'Ukraine, c'est de montrer à la fois les protections des grandes institutions, et Mathilde en parlera certainement mieux que moi, comme l'UNESCO, Alif et Aga Khan, mais également tous les dispositifs et toutes les résistances portées par des collectifs, voire par les habitants eux-mêmes. Et pour l'exemple ukrainien, on a dans l'exposition, on montre un des exemples qui est très intéressant. C'est le travail mené par l'architecte Slava Balbek, qui, au lendemain de la grande invasion de l'Ukraine par la Russie, a mis en place un travail d'enquête et d'inventaire avec son équipe dans les villages dans la région de Kiev, dans 17 villages de la région de Kiev, afin d'inventorier le patrimoine rural. Tout à l'heure, justement, on entendait l'importance, enfin, on parlait de l'herbicide, mais il y a aussi le ruricide, on peut dire. Mm-hmm. Et c'est vrai que c'est souvent le patrimoine qui est moins visible.
1: Dans les campagnes, oui, dans les lieux plus isolés.
2: Fait,
1: ouais.
2: Il a mené vraiment ce travail d'inventaire extrêmement précis, des maisons en bois et des maisons en briques. Et à partir de ça, construit un programme qui permet aux habitants ensuite de se saisir au fait de ce programme et de produire leur propre plan afin de résister à l'effacement de cette architecture vernaculaire.
1: Ah ouais, Tania Zaven évoquait les inscriptions sur les listes de l'UNESCO, la protection renforcée. On voit bien que c'est une protection légale, mais que sur le terrain, c'est pas du tout dissuasif. Et pire encore, j'allais dire, peut-être même que ça désigne presque des cibles dans certains cas, Mathilde Leloup.
3: Absolument. Et d'ailleurs, il y a une citation que j'utilise beaucoup dans mes travaux de l'historien d'art Dario Gamboni, qui dit que l'emblème du patrimoine mondial, qui a été quand même pensé pour justement être un bouclier, en réalité peut s'avérer dans certaines situations être une cible. Et ça, on le voit à la fois avec l'emblème du patrimoine mondial, donc cette fameuse convention de 1972 qui vient désigner des sites culturels et des sites naturels qu'on considère comme le patrimoine mondial, patrimoine commun de l'humanité, et aussi cette fameuse convention qu'évoquait Madame Zaven, donc la convention de 54, donc la convention de La Haye, qui est vraiment ce texte emblématique qui est central en droit international humanitaire et qui vient protéger le patrimoine culturel en situation de conflit armé. On montre d'ailleurs dans notre exposition ce qu'on appelle une timeline, c'est-à-dire une chronologie, de la codification en droit de cette protection du patrimoine culturel. Et en réalité, on se rend compte qu'il y a des initiatives qui sont bien plus anciennes en fait que cette convention de 54.
1: Oui, il y a des cas de ciblage précis de sites très symboliques, donc pas du tout accidentels et même mis en scène, relayés par des images pour contribuer à la terreur. On pense évidemment, et vous en parlez dans l'exposition, au Bouddha de Bamiyan en Afghanistan, détruit par les talibans, enfin dynamité même par les talibans, encore à la destruction des mausolées de Tombouctou par les djihadistes du Mali.
3: Oui, tout à fait. Et l'expression qu'on utilise dans l'exposition pour qualifier ces destructions, c'est en fait une expression qui n'a pas de valeur juridique, mais qui a une valeur de plaidoyer et qui a été notamment employée par l'UNESCO, qui est la notion de nettoyage culturel et qui permet de montrer dans ces différents types de situations que la destruction du patrimoine culturel va systématiquement de pair avec la persécution des populations qui sont attachées à ces sites. Ouais. Par exemple, la communauté Hazara pour les Bouddhas de Bamiyan.
1: Ouais, le cas des mausolées et des mausolées détruits par les djihadistes dans sardine à Tombouctou, au Mali, ça a quand même conduit à des progrès, c'est-à-dire qu'on progresse malgré tout après chaque agression, à intégrer par exemple dans le mandat de l'opération de maintien de la paix cette nécessité, cette obligation même de défendre le patrimoine culturel. C'est le signe que qu'on commence aussi à prendre en compte ces choses-là dans le droit et dans le droit de la guerre.
3: Oui, tout à fait. À la fois un tournant dans le droit international humanitaire, parce que c'est la première fois que le Conseil de sécurité des Nations Unies s'est saisi de la question de la destruction du patrimoine culturel et l'a désigné, selon la charte de l'ONU et son chapitre 7, comme une menace à la paix et à la sécurité internationale. Donc c'est vraiment un précédent très important en droit international humanitaire. Mais c'est aussi un tournant, et c'est ce qu'on montre aussi dans les pratiques de reconstruction. C'est-à-dire que dans la stratégie de l'UNESCO en situation d'urgence, pour moi, Tombouctou marque un tournant, parce qu'on passe vraiment, en tout cas, c'est ce qu'a voulu faire l'UNESCO, passer d'une approche qui en fait était plus institutionnelle à une approche où on consulte davantage les populations, en l'occurrence les maçons de Tombouctou qui ont œuvré directement à la reconstruction des mausolées.

0: Elle chante en italien, elle est italienne d'origine palestinienne. Tara sur RFI avec ce titre Diaspora. Sur le Pont des Arts avec Agnès Carayon, Elisabeth Essayon et Mathilde Leloup, on parle aujourd'hui de protection du patrimoine en temps de guerre. Tania Zaven employait tout à l'heure les termes d'écocide et urbicide à propos des destructions au Sud-Liban. Et c'est vrai qu'on ne parle pas, quand on parle d'atteinte au patrimoine, uniquement des objets dans les musées, mais de paysages, de quartiers, de villages. On le voit, Agnès Carayon, dans l'exposition, le patrimoine, c'est tout cela à la fois.
1: Ben c'est oui, un tout. Bien sûr, c'est une ville ancrée dans un paysage qui crée des liens entre tout ce qui l'environne. Donc effectivement, c'est tout ça. Et c'est vrai que je pense que c'est quelque chose. Enfin, pour rebondir un petit peu sur le témoignage de Tania, on se rend compte, pendant le montage de l'exposition, à quel point c'était quelque chose qui l'a remué énormément de voir son pays dans cette situation.
0: De voir le paysage se transformer.
1: Oui, oui, complètement, et de voir les destructions qui arrivaient, de se préoccuper constamment de protéger non seulement les gens qui travaillent sur le site, parce qu'il y a des gens qui travaillent qui
0: absolument.
1: Rien, voilà. Donc
0: oui.
1: Voilà. C'est en tout. Enfin, c'est vraiment une façon de vivre aussi. Et c'est vrai que ce sont des choses qui. Enfin, moi, j'ai pris la mesure en fait, parce que bon, voilà, moi, je travaille à Paris sur des sujets qui sont peut-être parfois un petit peu compliqués, mais en même temps, je suis bien protégée dans mon pays. Mmh. Et d'être confrontée à des. Enfin, de travailler avec des gens qui sont confrontés à ça. On comprend des réalités,
0: ouais.
1: On comprend des réalités auxquelles nous on n'est quand même pas confrontés et qui les bouleversent.
0: Oui,
1: très sincèrement.
0: Mathilde Leloup, Elisabeth Essayon, est-ce que la définition du patrimoine évolue justement sous l'effet de la multiplication des conflits, de leur changement de nature aussi, le fait de parler d'écocide, d'urbicide ou de ruricide comme vous disiez tout à l'heure, c'est le signe aussi que on change de regard.
2: Alors peut-être justement ces termes qu'on emploie, écocide, urbicide, ruricide, elles n'ont pas d'action. Enfin, c'est-à-dire que c'est pas des termes juridiques. En même temps, ils désignent une réalité. Et c'est extrêmement important aussi pour nous de les utiliser parce qu'effectivement, là, si je rebondis sur le terme d'écocide, on voit à quel point effectivement l'ancrage territorial et l'attachement des populations à leur lieu de vie, leur environnement, qui est pas forcément un environnement de site remarquable, tout au moins considéré comme tel par les classements UNESCO ou autres, et à quel point c'est important justement de prendre en compte ces regards de ces communautés sur ce qu'ils retiennent de l'importance de leur environnement. Et c'est vrai que l'usage de ces termes aussi parfois pose question, hein, parce que c'est effectivement toujours des termes relativement sensibles, mais en même temps, attirer le regard sur cette dimension territoriale et cette dimension aussi immatérielle aussi, hein, c'est pas que effectivement la destruction du patrimoine naturel et matériel, mais aussi la destruction des coutumes et de la culture des habitants, c'est évidemment quelque chose qui finit par être pris en compte dans les textes législatifs. Donc il y a toujours un décalage finalement entre les descriptions et l'émergence des notions et leur atterrissage dans les textes législatifs.
0: Mathilde Leloup, les tours du World Trade Center à New York qui sont présentes dans l'exposition, c'était aussi du patrimoine, c'est aussi une modification du paysage quelque part. Il y a des photos qui sont vraiment très marquantes hein, dans l'exposition. Il y a la falaise de Bamiyan d'un côté, complètement nue justement, sans les fameux Bouddhas qui ont été dynamités en 2001. Et puis ces photos d'Américains qui, dans les jours qui ont suivi les attentats contre les tours du World Trade Center, ben, constate ce vide, cette destruction-là. Ce sont deux façons différentes de montrer les atteintes au patrimoine, et c'est très efficace du point de vue visuel pour le visiteur.
2: Oui, alors peut-être juste sur cette précision, ces photographies de Frédéric Sautreau ne figurent pas dans l'exposition.
0: Elles sont dans le catalogue.
2: On avait effectivement prévu au départ de faire ce vis-à-vis, mais finalement elles n'y est pas.
0: En même temps,
2: toute l'exposition est structurée aussi autour des regards d'artistes. En fait, chaque séquence dans l'exposition est articulée autour des pavillons où deux regards artistiques sont mis en vis-à-vis. Et cette question du vide, elle traverse aussi beaucoup hein, l'exposition. Notamment, par exemple, on a un travail, mis à part le travail de Pascal Convert que vous évoquez, qui ouvre l'exposition. Par exemple, le travail de Aymeric Lucet, qui montre les villages kurdes détruits en Turquie et qui montre ça à travers des photographies satellitaires dans lesquelles sont découpées les périmètres de ces paysages kurdes. Et donc, c'est vrai que c'est une thématique presque... Voilà,
0: qu'il y a plein de travaux artistiques qui ont été inspirés par ces destructions. Dans le catalogue, on voit, à propos justement du Liban, les travaux de Walid Raad, qui a travaillé sur les guerres de 1975 à 1990, donc des guerres plus anciennes, et qui donne à son travail, ce ne sont pas des documents d'archives, mais il leur en donne la forme, et il montre, dans un cahier ouvert, un relevé d'impact de balles avec des gommettes, tout simplement, des gommettes colorées sur des photos en noir et blanc, avec des légendes qui recensent les différents projectiles. Il y a aussi des artistes qui évoquent la Syrie, l'Irak, Gaza, bien sûr, c'est aussi une façon de faire revivre le patrimoine que de s'en saisir comme ça.
2: Bien sûr, mais tout cet aspect visuel, je pense que c'était quelque chose de très important pour nous. Je pense que c'est une exposition très différente finalement de l'exposition Biblos. C'est pas une exposition
0: Absolument. Qui
2: accompagne des objets archéologiques. C'était vraiment, il y avait tout un récit visuel à mettre en place, et le récit visuel, il est à la fois fait avec des œuvres artistiques. C'est pas forcément toutes les œuvres que vous évoquez, parce qu'on a construit le catalogue. Évidemment, c'est à la fois un catalogue, mais un ouvrage qui est pas forcément... Tous les objets qui sont présentés ne sont pas les mêmes que dans l'exposition. Et en même temps, on a d'autres supports visuels, comme par exemple, il faut absolument qu'on en parle quand même, ce sont deux films immersifs qui sont construits par Iconem, qui est une société spécialisée en numérisation 3D et qui a fait des maquettes numériques des sites patrimoniaux, notamment Bamiyan, Palmyre, Gaza, Kérant, en Arménie, Alep, Mossoul et Odessa. Et donc, il y a vraiment cette dimension à la fois très instruite de tout le propos qu'on amène à travers des documents d'archives, photographiques, audiovisuels, mais également ces regards artistiques sensibles qui permettent aussi d'apporter l'émotion et de sensibiliser à l'importance de ces patrimoines et de leur préservation.
0: Oui, Agnès Carayon, Gaza a été au cœur d'une exposition à Lima. On en avait d'ailleurs parlé ici, c'est il y a quelques mois, les trésors sauvés de Gaza, des chefs-d'œuvre issus de fouilles archéologiques franco-palestiniennes. Voilà, vous avez l'impression à Lima aussi de contribuer avec ces expositions-là à lutter contre l'effacement?
1: Alors, Gaza, c'est une situation bien particulière, mais pour Biblos, par exemple, nous, notre intention au début, c'était pas du tout de parler de ce sujet-là. On voulait faire une exposition sur un site archéologique.
0: Le sujet s'est retrouvé prisonnier,
1: et
0: en fait.
1: On a été prisonnier, effectivement, à deux reprises, d'une situation géopolitique qui nous dépassait
0: Absolument.
1: Totalement.
0: Ouais.
1: Donc, effectivement, c'était pas le propos, mais ça l'est devenu. Et effectivement, le fait que dans l'exposition, il manque certaines œuvres et qu'on les ait mis en valeur en disant œuvres bloquées par la guerre, ça donne une dimension à l'exposition qui était pas celle voulue au début, mais qui fait quand même comprendre au public à quel point effectivement le patrimoine dans ces pays-là est en danger. Alors Gaza, effectivement, c'était une autre situation. Gaza, en fait, on a repris un petit peu une exposition. Là aussi, c'est du patrimoine sauvé parce qu'il était hors du territoire. C'est-à-dire, c'est une exposition qui a été présentée notamment à Lima en 2000, qui a circulé et qui, en 2006, s'est retrouvée au musée d'art et d'histoire de Genève. Il y a eu la guerre en 2006.
0: Oui.
1: Les œuvres n'ont pas pu retourner là-bas et donc elles sont restées à Genève pour leur protection. Et donc là, voilà, on a repris ça. Donc effectivement, la volonté de cette exposition, quand elle a été ouverte l'année dernière, c'était effectivement montrer ce patrimoine. Mais oui, effectivement, puis nous, on travaille quand même sur des zones.
0: C'est ça.
1: Le monde arabe, en ce moment, c'est quand même... il se passe beaucoup de choses, beaucoup de problèmes. Donc effectivement, on y participe. Mais c'est pas forcément une volonté dès le début, quoi.
0: Gaza, le Liban et tout le bassin méditerranéen seront célébrés à partir de vendredi. C'est l'ouverture de la saison Méditerranée dont RFI et France Média Monde sont partenaires. Saison portée par l'Institut français. Marseille sera l'épicentre de cette saison, José. Et cette année, focus sur les diasporas du Sud.
3: Oui, et c'est dans un contexte géopolitique tendu que s'ouvre donc vendredi prochain la saison Méditerranée. Projet artistico-diplomatique lancé par Emmanuel Macron en 2023. Cette année, 5 pays sont invités en raison des liens historiques qu'ils entretiennent avec Marseille, notamment par la mer Méditerranée qui les relie, et plus largement avec la France. Il s'agit donc du Maroc, de l'Algérie, de la Tunisie, de l'Égypte et du Liban. À l'heure où les crispations durcissent le débat migratoire, Julie Kretschmar, la commissaire générale, directrice artistique et metteuse en scène, choisit au contraire de mettre en avant la circulation, la transmission et le métissage.
4: C'est tout l'enjeu de cette saison, de parler de la Méditerranée, c'est-à-dire comme un endroit actuellement de grande polarisation. face à cette polarisation, de mettre en partage un certain nombre d'objets qui s'appuient sur du sensible, sur de la pensée, qui de fait résistent à la falsification des récits, justement. C'est évidemment une saison qui fait partie de la pensée critique. C'est pas une saison qui produit des discours. Dans les thématiques que j'ai choisi de travailler, bien évidemment qu'elle s'attache à parler des circulations, celles qui ont partie liée avec la question des migrations, pas que des mobilités désirables, qui sont aussi des drames. Et bien évidemment que cette saison s'attache à parler de tout ce qui constitue une Méditerranée telle qu'on se la représente, telle qu'on se l'imagine, telle qu'on la pense, telle qu'on la réfléchit. Donc bien évidemment qu'on ne peut faire fi de rien, ni des conflits qui la traversent, ni des rendez-vous ratés, mais on ne fait pas fi non plus des utopies, des horizons et du désir.
0: Alors la programmation donne à entendre des voix rarement écoutées, celles des migrations, celles des identités métissées et des cultures venues d'ailleurs, José.
3: Oui, les créations explorent la mémoire, les héritages post-coloniaux et ce que les conflits effacent, ce dont vous avez parlé tout à l'heure, à savoir des langues, des imaginaires, des gestes du quotidien et des personnes. Une comédienne libanaise raconte ainsi le chaos de son pays à travers une recette de taboulé, pendant que l'artiste palestinien Sharif Saran reconstruit une tour de débris détruite par un char israélien en 2023. Son installation sera exposée à Marseille, Bordeaux et Montpellier. Julie Kretschmar.
4: C'est une saison où tout est écrit au pluriel. Des artistes qui eux-mêmes sont des porteurs de voix assez collectives. Sébastien Kiroufi, qui fait aussi un spectacle pour Marseille, fait une commande d'écriture à 6 ou 8 auteurs-autrices franco-algériens. Ça ne dit pas une chose, ça en dit 8 différentes, en fait. Pour beaucoup d'entre eux, la question de la transmission, c'est-à-dire choisir ce qu'on lègue, ce qu'on abandonne, ce qu'on choisit d'entretenir, de cultiver, je crois que c'est très, très central. Par exemple, Mohamed El-Khatib, qui fait un spectacle et dont le spectacle s'attache à faire entendre des mères issues de tout le pourtour méditerranéen. Ça parle de la question des archives vivantes, et ce qui est une dimension très importante dans la scène artistique du sud de la Méditerranée. C'est-à-dire comment aussi on travaille le contre-récit dans des systèmes autoritaires. C'est une dynamique qui est très forte. La question des spiritualités dans des sociétés largement sécularisées. Quelle est la place du rituel? Quand je regarde mes 200 projets, c'est de me dire que ça parle de transmission et de transmission au pluriel.
0: Voilà, alors l'ouverture c'est vendredi pour cette cérémonie d'ouverture. Il y aura Camélia Jordana et Sofiane Saïdi, le roi du rail. Et dès le lendemain, José, Danser dans ma ville transformera l'espace public en piste de danse géante. On entend la musique là. José, vous avez assisté au filage de cette création à Marrakech, création imaginée par le grand chorégraphe marocain Taoufik Izzediouf.
3: Et quelle chance! Une centaine d'amateurs de tous âges y danseront ensemble comme un résumé assez fidèle de Marseille, cosmopolite, ouverte, bruyante, parfois désaccordée, mais jamais immobile.
5: Pourquoi j'aime bien des pièces partagées entre amateurs et danseurs? La danse, elle est très multiple et on ne peut pas la mettre dans un cadre ou dans un corps de ballet, excuse-moi, qui s'arrête à 36 ans. Non, la danse, elle est à tout âge. J'aime travailler avec des rencontres. Je ne fais pas d'audition. Et donc, j'ai envie que les gens lâchent un peu prise. Qu'est-ce qui nous manque aujourd'hui dans nos espaces publics? L'étreinte, le regard, le sourire, le toucher et l'être ensemble. C'est en trois parties. On a d'abord les musiciens sur des bassines parce qu'ils lavent leur linge là et après on attend donc que ça sèche. On remet les bassines à l'envers et on crée tout ce rythme que vous avez vu. La troisième partie qui est très écrite et qui est vraiment très physique avec tous ces âges, tous ces corps, tous ces esprits. Donc cette pièce, ça prend énormément de sens aujourd'hui avec tout ce qui se passe autour de nous au Moyen-Orient ou ailleurs. Et comment passer d'un corps politique à un corps poétique par le biais de la transpiration et la fatigue. Et au lieu d'aller en Europe chez le psy, ici on va faire une nuit de transe pour vider sa page. Et quand on tombe, on ne va pas appeler le 19, mais c'est la société qui te prend en charge. Et c'est ça danser ma vie.
3: Voilà Nathalie, faire danser le vivre ensemble dans un monde où résonne avant tout le sifflement des missiles et le ronronnement des drones, c'est bien audacieux.
0: Et ça donne envie d'aller voir ce spectacle samedi à Marseille, la saison méditerranée, 200 projets artistiques à découvrir partout en France jusqu'au 31 octobre. Merci José.

0: Évidemment, vous l'avez reconnu, Keys Moulatou Astatke, le père de l'Ethio Jazz sur RFI. Il a sorti un nouvel album il y a quelques mois, après une carrière d'un demi-siècle. Il est dans la playlist RFI, hein, ça fait partie des références, des grands standards.
1: Des grands standards, exactement.
0: Dans un instant, avec vous, une nouveauté dans cette playlist Ireke. Mais avant cela, on va retrouver, si vous voulez bien, Tania Zavel, la directrice du site archéologique de Byblos. C'est son équipe, donc associée à une équipe française qui a fait cette incroyable découverte dont on parlait au début de l'émission, la nécropole inviolée au sud de la ville de Byblos. Elle nous raconte.
2: Déjà, cette nécropole a été découverte en 2018 par le programme de recherche Byblos et la mer. C'est plusieurs hypogées l'un à côté de l'autre avec des objets intacts. Il y a des milliers de poteries. Et les hypogées, ce sont des tombes taillées dans le rocher, dans le sous-sol. Ces hypogées-là datent de l'âge de bronze moyen, vers 2000 à 1750. Juste le fait de travailler dans ces endroits exigus, on avait besoin d'archéologues qui étaient tenaces et qui étaient téméraires pour pouvoir fouiller et rester dans ces endroits-là pas plus que 20 minutes ou une demi-heure pour ressortir et reprendre l'air. Et tous ces hypogées devaient être étayés et des ingénieurs de structure venaient continuellement pour étayer toutes les salles funéraires.
0: Oui, parce que donc il y a eu ces fouilles de 2018, il y a eu une nouvelle campagne en 2022. Il y a encore des choses à découvrir aujourd'hui?
2: On avait cru quand les grandes fouilles de Maurice Dunant qui ont eu lieu jusqu'en 1975, au début de la guerre civile, on croyait qu'on savait tout sur Byblos. Et on faisait des études scientifiques, des nettoyages, des recherches scientifiques pointues. Et on travaillait surtout sur la ville qui est en dehors de l'acropole de l'âge de bronze. Et dans la nouvelle ville, on fouillait la nécropole de la période romaine. Et jusqu'à présent, continuellement, on était en train d'étudier cette nécropole qui était très très large et qui est toujours fouillée. Maintenant, on a la possibilité d'étudier en profondeur et de pouvoir faire des analyses dans les laboratoires. On pourra voir quelle voie était utilisée. Et là, on sait que pour le coffre, par exemple, c'était le bois de cèdre qui était utilisé. On peut faire des analyses ADN. On peut savoir ce qui a été mangé, ce qui a été donné comme offrande aux morts.
0: Donc on va encore apprendre des choses sur cette cité de Byblos, sur la façon dont on y enterrait les morts et dont on leur rendait hommage aussi.
2: Tout à fait. Et le travail est continu. Et on espère terminer avec l'exposition au Liban pour le public libanais.
0: Quand la paix sera revenue.
2: Oui. On espère.
0: Merci beaucoup, Tania Zavel. Je rappelle que vous êtes la directrice de ce site de Byblos et la commissaire générale de l'exposition à l'Institut du Monde Arabe. Merci beaucoup.
2: Merci à vous.
0: C'est impressionnant, cette ténacité, cet amour du métier qui reste malgré la guerre, Agnès Carayon.
3: Ah oui, Tania, elle est une passionnée, vraiment, on sent que ce Byblos, c'est vraiment toute sa vie. Donc oui, ça, effectivement.
0: Sur le pont des arts, voici le hit de la semaine.

0: est bizarre. C'est dans la playlist RFI ce mois-ci. Ireke Case, c'est un groupe breton qui parle Yoruba et qui nous offre du funk aux accents d'ailleurs. Qui sont-ils?
1: Eh oui, vous l'avez remarqué vous aussi.
0: Oui, absolument,
1: hein.
0: Ouais.
1: Eh bien, il s'agit à la base d'un duo composé de Julien Gervais et Damien Tesson, deux multi-instrumentistes français de Bretagne. Le premier, Julien, est arrangeur saxophoniste. Il nous vient tout droit du collectif nantais Soulshine. Et le deuxième, il est dubmaster, guitariste, arrangeur. Il a appris son art dans les rangs de l'école Reggae Roots, issu du collectif vendéen Shifumi Temple.
0: Et comment leurs routes musicales se sont-elles rencontrées?
1: Eh bien, on le sait, la musique fait souvent bien les choses. À force de collaborer chacun de leur côté, avec des projets hybrides, qu'ils soient reggae roots, afrobeats, funk ou reggae ou rhythm and blues, pardon.
0: Ireke, je le rappelle à nos auditeurs, c'est bel et bien un duo de musiciens à
1: oui,
0: la base.
1: Oui, oui, il est exact de le rappeler, Nathalie. Déjà parce que sur ce titre, c'est Nayel Oro que l'on entend au chant. Mm-hmm. Ils ont ce talent, Ireke, de donner la voix à leur composition grâce à des solistes qui apportent une autre dimension à leur musique. On retrouve par exemple la vendéenne Agnès Hélène qui chante d'ailleurs sur Tout est bizarre, notre titre en playlist, ou encore le griot franco-camerounais du groupe Pat Kala sur Love is Joking.

0: Alors, il y a une chose qu'il faut que vous nous expliquiez, Kay, c'est comment ce duo de jeunes bretons est allé fouiller dans un héritage musical aussi puissant que le high life, l'afrobeat?
1: Alors, c'est une excellente question, Nathalie, comme souvent. L'histoire a commencé alors que Julien et Damien se sont perdus dans une forêt du nord du Ghana, qu'ils ont trouvé deux vieux instruments comme ça, appartenant à un vieux personnage.

0: Regardez-moi dans les yeux, là.
1: Oui, dites-moi.
0: Vous êtes sûr de ce que vous me racontez?
1: Bah, vous croyez pas à mon histoire?
0: Bah, pas trop, non. Allez.
1: Bon, vous avez raison.
0: Dites-nous la vérité.
1: Bon, allez. Plus sérieusement, Ireke, c'est l'histoire de deux passionnés qui ont chacun évolué dans des sphères musicales très différentes. Et à la fois, qui avaient un point commun. Distiller de la joie, du rythme et des émotions. Et c'est ce qu'on retrouve dans leur groove au pluriel. High life, afrobeat, funk, c'est aussi ça, cet entre-deux-mondes dans lequel ils installent leur musique. Et puis, quand on a pour inspiration le mythique orchestre béninois Polyrythmo, quand on a la légende de l'afrobeat Fela Kuti, ou encore le roi ghanéen du high life Pat Thomas, on peut dire que ces deux-là se sont trouvés. Quoi.
0: Oui, et puis c'est vrai qu'à l'évocation toute simple de ces influences-là, on a envie de danser.
1: Et oui, on continue d'ailleurs, on a très envie de danser. Pour Ireke, la musique s'envisage avant tout comme une pratique collective, une libération active. C'est une source de joie communicative.
0: Et bien la preuve, encore une fois, avec notre hit de la semaine.

0: Voilà, ce titre, Tout est bizarre, et toute la sélection de nos programmateurs à retrouver sur les antennes d'RFI, sur toutes les plateformes d'écoute en ligne et sur notre site RFI.fr. Merci Kaïs.
1: Avec plaisir Nathalie,
0: on
1: merci à vous.
0: On se retrouve très bientôt.
1: Très très vite.
0: C'est avec vous et Ireke que se referme cette émission. Merci d'y avoir mis un peu de gaieté et de danse. Merci à nos invités, Agnès Carayon, Mathilde Leloup, Elisabeth Essayant, Biblos, Cité millénaire du Liban, à voir à l'Institut du monde arabe jusqu'au 23 août, et puis Patrimoine en résistance à la Cité de l'architecture, ça débute dans une semaine, hein,
2: le 20
0: c'est
2: mai.
0: Ça, voilà. Voilà, ce qui explique hein, qu'on n'ait pas pu la voir ici, qu'on se soit fondé sur simplement le catalogue, et ça dure, ça laisse du temps jusqu'en janvier 2027. Sur le Pont des Arts avec Arthur Geoffroy à la réalisation, Clémence Delfort à la coordination, un grand merci à eux. On se retrouve demain 15h10 temps universel. Demain, vous pourrez découvrir ou réentendre Sean Pottock, que nous avions reçu à l'occasion de la sortie de son EP Happy People, des titres qui la connectent à ses racines africaines, elle qui est née aux États-Unis, qui a vécu en Europe, qui la connecte aussi à son instrument, le Kamelen Goni. Elle nous en a interprété quelques titres en live et je vous le recommande. Bonjour Annie Gasnier.
3: Bonjour Nathalie.
0: Au programme de Radio Foot aujourd'hui.
3: Eh bien, nous irons du côté de Madrid où le feuilleton s'installe avec la chronique d'un club qui va très mal. Le président Florentino Pérez a parlé hier, mais qu'a-t-il dit ? Pas grand-chose. Nous parlerons aussi de cette victoire historique du Betis, le Real Betis à Séville, qui revient en Ligue des Champions 21 ans après sa première campagne européenne. La Coupe du Monde commence dans un mois aux États-Unis. Les Américains sont-ils impatients ? On n'en a pas tellement la sensation.
0: Et ben on vous retrouve dans 10 minutes. Merci Annie. À suivre, le journal en français facile sur RFI.
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0: Il est 17h à Paris, 15h en temps universel. Et c'est l'heure du journal présenté par Karine Bellicha. Bonjour Karine.
10: Bonjour Anne-Cécile, bonjour à tous. Même cause, même effet. En France, au procès en appel du financement présumé illégal de sa campagne par la Libye de Muammar Kadhafi, l'accusation a requis de nouveau 7 ans de prison contre Nicolas Sarkozy. Laura Martel est en direct du tribunal dès le début de ce journal. Difficile de connaître le menu exact des discussions à venir entre Donald Trump et Xi Jinping. Pékin. Le président américain fluctue dans ses déclarations sur les sujets qui seront abordés avec son homologue chinois lors d'un sommet très attendu, mais le dossier de la guerre en Iran semble incontournable, tout comme Taïwan et le commerce international. Tandis qu'une marée noire se poursuit dans le golfe Persique, une deuxième nappe d'hydrocarbures a été détectée ces dernières heures. Nicolas Sarkozy est donc désormais fixé sur la peine réclamée contre lui. Fin du réquisitoire au procès en appel du financement de sa campagne présidentielle de 2007. Laura Martel, vous êtes en direct de la Cour d'appel de Paris. L'accusation a de nouveau requis 7 ans de prison contre l'ancien président français.
1: Oui, Nicolas Sarkozy est l'instigateur du pacte de corruption visant à solliciter des fonds libyens pour financer sa campagne pour l'accusation. Le principal et unique bénéficiaire d'une organisation qui a porté une des plus graves atteintes à la confiance publique. Tout ça pour être élu et pas n'importe quelle élection, a fustigé l'avocat général. Et de détailler, il est l'instigateur de ce pacte CE au plus haut niveau avec un dictateur en faisant miroiter en contrepartie la levée d'un mandat d'arrêt, ce qui interpelle sur sa conception de la séparation des pouvoirs. C'est lui aussi renchéri le parquet qui fédère autour de sa personne les autres protagonistes de l'association de malfaiteurs, lui qui avalise les rencontres occultes, lui encore qui tire les ficelles, distribue les rôles, toujours en veillant à œuvrer en arrière-plan, en s'exposant le moins possible et en s'exonérant de toutes les barrières de prudence et de probité. Alors pour déterminer la peine, l'avocat général a mis en avant la gravité des faits. La préservation du pacte social est un enjeu majeur qui nécessite la ferme répression des atteintes à la probité, mais aussi l'attitude des prévenus dont Nicolas Sarkozy. Ils n'ont montré aucune introspection, ni remords, ni repentir, et même après le premier jugement remis en cause l'impartialité de la justice dans l'espace public. Pour toutes ces raisons, Nicolas Sarkozy doit donc se voir sanctionné d'une peine dans le haut du spectre, supérieure à celle des autres prévenus. Ce seront donc 7 ans de prison, vous l'avez dit, mais aussi 100 000 euros d'amende et 5 ans d'inéligibilité, les mêmes réquisitions qu'en première instance.
10: Laura Martel, en direct de la Cour d'appel de Paris.
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10: Donald Trump a donc entamé sa visite en Chine pour un sommet très attendu avec son homologue chinois. Un sommet qui se tient dans un climat de tension géopolitique élevée, tension exacerbée notamment par la guerre israélo-américaine en Iran qui déstabilise encore un peu plus le Moyen-Orient et cause des perturbations majeures dans le secteur de l'énergie et du trafic maritime. L'Iran sera d'ailleurs probablement le sujet le plus urgent à aborder, Yelena Tomic.
2: Cessez-le-feu sous assistance respiratoire, selon Donald Trump. Des négociations irano-américaines dans l'impasse. Le détroit d'Hormuz toujours bloqué, perturbant l'économie mondiale, y compris chinoise et américaine. La guerre au Moyen-Orient sera sans aucun doute l'un des dossiers prioritaires de ce sommet. Il s'agira de mesurer le degré de puissance et d'influence de Washington et de Pékin et de redéfinir les dynamiques. Trump pourrait ainsi demander à Xi d'user de son influence pour encourager l'Iran d'accepter un cessez-le-feu, rouvrir le détroit d'Hormuz ou aider à conclure un accord sur le nucléaire iranien. En échange, Xi Jinping pourrait obtenir des concessions sur le commerce et limiter le soutien américain à Taïwan. Une chose est sûre, la guerre au Moyen-Orient a permis à Pékin d'observer les manœuvres militaires américaines. Le géant asiatique qui achète plus de 80% du pétrole iranien en a profité aussi pour recomposer ses routes énergétiques et d'approvisionnement mondial afin de contourner les éventuels blocages et éviter d'être dépendante des postures militaires américaines.
10: Donald Trump, lui, compte bien décrocher de gros contrats en Chine. Il est accompagné de nombreux dirigeants d'entreprises américaines, dont Elon Musk pour Tesla, Tim Cook, dirigeant d'Apple, et Kelly Ortberg à la tête de Boeing. Dans le golfe Persique, la marée noire continue. Une deuxième nappe de pétrole a été observée par satellite grâce à des images prises par l'Agence spatiale européenne il y a quelques jours déjà. Une première nappe d'hydrocarbures avait dérivé, là aussi de l'île de Karg, nœud névralgique pour le stockage et l'exportation du brut iranien par la mer. Pierre-Olivier, un pipeline sous-marin endommagé pourrait être à l'origine des fuites.
8: Les derniers clichés proviennent du satellite haute résolution Sentinel-2. Lors de son passage au-dessus du golfe Persique, il a détecté de nouvelles nappes suspectes à la surface de l'eau. Doug Ware analyse ces images pour l'Observatoire des conflits et de l'environnement.
11: On peut voir une nouvelle marée noire apparaître sur le côté est de l'île de Karg. La fuite a créé une nappe de pétrole qui dérive vers le sud sur une longueur d'environ 5 km. Et quand on regarde la zone plus largement, on voit la fuite de la semaine dernière. Désormais, elle se déplace vers le sud et couvre une surface d'environ 300 km².
8: 300 km², soit 43 000 terrains de football. Et ces nappes d'hydrocarbures à répétition pourraient être liées à un dommage causé aux installations pétrolières de l'île de Karg.
11: La fuite de pétrole semble provenir de ce qui ressemble à une évacuation d'eau pluviale, mais potentiellement aussi d'un pipeline sous-marin qui alimente l'île en pétrole. Ces deux fuites se sont produites à proximité l'une de l'autre, et cela pourrait indiqué qu'il existe des problèmes sur l'installation, ce qui provoque des dysfonctionnements.
8: En attendant d'autres données pour confirmer la cause de ces marées noires, l'ONG indique que le mélange de pétrole et d'eau de mer a déjà pu avoir un impact sur le plancton et les poissons de la région.
10: Le cessez-le-feu au Liban est toujours aussi théorique. Des frappes israéliennes ont visé aujourd'hui 3 voitures sur l'autoroute très fréquentée reliant Beyrouth au sud du pays, faisant au moins 9 morts. Le mouvement chiite Hezbollah continue également ses attaques sur le nord d'Israël et vise les troupes israéliennes dans le sud du Liban. Malgré tout, de nouvelles discussions sont prévues demain et vendredi à Washington entre Israël et le Liban. Plusieurs coups de feu ont été entendus au Sénat aux Philippines après l'entrée dans le bâtiment de plusieurs soldats armés de fusils et de gilets pare-balles, là où un sénateur recherché par la Cour pénale internationale s'est réfugié depuis 3 jours. Il tente d'éviter une extradition vers La Haye. Il y est poursuivi par la CPI pour crimes contre l'humanité pour son implication dans la guerre contre la drogue. Tout petit répit pour Keir Starmer aujourd'hui, jour du traditionnel discours du trône prononcé par le roi Charles III. Une cérémonie qui marque l'ouverture de la nouvelle session parlementaire britannique, mais qui n'éclipse pas la tempête dans laquelle se trouve le Premier ministre. Une semaine après des élections locales désastreuses pour le Labour, les appels à la démission se sont multipliés. Le Times affirme que le ministre de la Santé, Wes Streeting, compte démissionner pour se lancer dans la course à la succession de Keir Starmer. Mais le timing est-il le bon ? La réponse de Pauline Schnapper, professeure de civilisation britannique contemporaine à l'Université de la Sorbonne.
12: L'impopularité du Premier ministre est telle que le parti a intérêt à changer de leader à un moment donné, ça c'est certain. Ensuite, chaque potentiel candidat à la direction du parti a ses propres intérêts qui ne vont pas forcément dans le même sens. Par exemple, Wes Streeting, lui, il a intérêt à aller assez vite parce que il craint la candidature d'un autre, Andy Burnham, qui est plus populaire que lui, mais qui n'est
10: à la Palme d'Or débute, mais c'est peut-être un film présenté hors compétition qui fera le plus de bruit sur la croisette aujourd'hui. Il retrace les derniers jours de l'enseignant français Samuel Paty, assassiné en 2020 par un jeune russe tchétchène radicalisé. Voilà, c'est la fin de ce journal. Tout de suite, sur le Pont des Arts, avec vous, Nathalie Amar. Bonjour Nathalie.
0: Bonjour Karine, et merci. Il est bientôt 17h10 à Paris, 2h de moins en temps universel.
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0: Patrimoine et l'architecture, des musées, des sites historiques, des lieux de culte, que ces destructions soient intentionnelles ou accidentelles, le résultat finalement est le même. Les guerres privent aussi les populations de la relation à leur histoire et à leur héritage culturel. Patrimoine en résistance, c'est une exposition que propose la Cité de l'architecture, alors que l'Institut du monde arabe, lui, nous invite à plonger dans l'un de ces sites exceptionnels qui contiennent à eux seuls la mémoire d'un pays. Byblos, cité millénaire du Liban, explorée depuis plus d'un siècle.

0: Soyez les bienvenus sur le Pont des Arts. Bonjour Agnès Carayon.
1: Bonjour.
0: Vous êtes l'une des commissaires de cette exposition à l'Institut du Monde Arabe. Exposition née d'une découverte incroyable il y a quelques années, celle d'une nécropole vieille de 4000 ans et qui est inviolée.
1: Oui, alors effectivement, l'exposition permet de mettre en valeur certaines découvertes récentes archéologiques, donc cette nécropole qui est absolument extraordinaire, mais également la découverte d'un port commercial qui a été très longtemps cherché et qui a été découvert seulement en 2013. Donc en fait, c'est un site archéologique qui est très ancien, comme vous l'avez dit en introduction, qui est fouillé depuis très longtemps, mais sur lequel on continue à faire des découvertes majeures.
0: Ouais.
1: Voilà, et c'est une ville qui est habitée depuis très longtemps, qui a été habitée sans discontinuité depuis quasiment 9000 ans, donc voilà, il y a encore des choses à y découvrir.
0: Il y a encore des choses à découvrir. On sera en ligne d'ailleurs tout à l'heure avec la directrice du site de Byblos, Tania Zaven, qui nous expliquera aussi comment on résiste à la destruction du patrimoine dans le contexte particulier du Liban. Elisabeth Essayon et Mathilde Leloup, bonjour.
2: Bonjour.
0: Vous êtes les commissaires de l'exposition de la Cité de l'Architecture qui sera inaugurée dans quelques jours, un patrimoine en résistance de Tombouctou à Odessa. L'idée, c'était de documenter par tous les moyens, des cartes, des maquettes, des photos, des vidéos, les pertes infligées au patrimoine par les guerres, les sites perdus, les sites endommagés.
2: Oui, tout à fait. La commande que nous avait fait la Cité de l'Architecture, c'était de parler des destructions du patrimoine au XXIe siècle. Et l'envie qu'on a eue avec Elisabeth, c'était d'aller aussi au-delà de cette destruction et de montrer la résistance à cet effacement et montrer aussi la réparation qui est possible, dans certains cas, par la reconstruction des sites et des populations qui y sont associées.
0: Effacer, résister, réparer.
2: Elle
0: a organisé ainsi cette exposition de la cité de l'architecture. Dans cette émission, on va parler de la saison méditerranée qui débarquera vendredi à Marseille. Bonjour José Marigno.
3: Bonjour Nathalie, bonjour à tous.
0: Et le programme artistique est à couper le souffle.
3: Oui, 60 villes françaises associées, 200 projets, des expositions, des concerts, des performances. L'événement brasse large et surtout creuse profond.
0: Bonjour Case Loom.
4: Bonjour Nathalie.
0: Case de la programmation musicale d'RFI, avec nous pour le hit de la semaine. Aujourd'hui, des vibrations qui se baladent entre la Bretagne, les États-Unis et l'Afrique. Vous nous présentez Ireke.
4: Eh oui, et comme le nom de la formation ne l'indique pas, ils sont bel et bien bretons. Et Ireke, ça veut dire canne à sucre en yoruba. Et c'est doux, c'est sucré, comme leur musique. C'est un titre qui s'installe en playlist RFI en ce joli mois de mai.

0: Voilà, tout est bizarre, YK, dans la playlist RFI. On en parle tout à l'heure avec vous, Case.
1: Avec plaisir.
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0: C'est un site superbe, sur une falaise de grès, bordée par de majestueuses forêts de cèdres, une cité baignée par la Méditerranée, Byblos, Agnès Carayon. C'est un site relativement peu connu. Et pourtant, c'est littéralement un livre d'histoire à ciel ouvert. Vous l'avez dit rapidement tout à l'heure, il y a 9000 ans d'histoire sous les yeux, passant par toutes les étapes, l'époque romaine.
3: Alors, c'est un site qui est habité depuis le néolithique, qui a commencé à être habité à peu près 7000 ans avant notre ère, et qui a été habité sans discontinuité donc jusqu'à nos jours. Donc effectivement, toutes les civilisations qui se sont succédées au Liban y ont été présentes à un moment donné. Donc effectivement, c'est un livre d'histoire où on peut voir toutes les civilisations qui se sont succédées. Alors, le site, effectivement, a des vestiges de toutes les époques. Nous, pour l'exposition, on a choisi les périodes les plus anciennes et de s'arrêter à la fin de l'époque romaine. Mais on aurait pu continuer, et effectivement, on aurait pu parler de l'époque médiévale, de l'époque arabe, de l'époque ottomane.
0: Absolument.
3: Donc on s'est arrêté parce qu'on ne pouvait pas tout raconter.
0: L'Institut ne pouvait pas contenir la suite. Mais en tout cas, on voit donc toutes les étapes, et on voit aussi tous les aspects de la vie de cette cité de Byblos, qui a été une cité extrêmement active dans ces temps anciens.
3: Alors oui, c'est l'âge d'or de Byblos, on va dire. C'est vraiment des temps très anciens. C'est l'âge du bronze. Alors l'âge du bronze, ça commence à 3000 avant notre ère, jusqu'à à peu près 1200 avant notre ère toujours. Donc ce sont vraiment des époques qui sont assez reculées. Et c'est vraiment à cette époque-là que la ville prend sa plus grande ampleur. Et c'est du fait de la relation très privilégiée qu'elle a tissée avec l'Égypte. Les pharaons égyptiens aimaient beaucoup Byblos, venaient s'approvisionner en bois de cèdre.
0: On comprend d'ailleurs que certaines pyramides d'Égypte n'aurait peut-être pas existé s'il n'y avait pas eu ce bois de cèdre de Byblos.
3: Il y a beaucoup de choses qui probablement en Égypte n'auraient pas existé. Bon, en Égypte, c'est un pays désertique, en grande majorité, donc il n'y a pas de grandes plantations et de grands arbres. Donc, les Égyptiens venaient s'approvisionner à Byblos, puisque dans l'arrière-pays de Byblos,

0: Le troisième convoi, on était en pleine guerre, en pleine offensive israélienne, et on était obligé d'arrêter le troisième convoi. Puis après, quand il y a eu des petits moments d'accalmie, on a décidé d'envoyer les 20 ancres qui décorent le premier étage de Byblos et la mer. Comme on a d'autres ancres à Byblos et dans les réserves de la Direction générale des Antiquités, on a décidé que les ancres pouvaient faire le voyage et le transfert entre le musée national et l'aéroport. Mais les autres pièces, comme elles sont unies, on ne pouvait pas prendre le risque de les envoyer. Alors, 7 pièces sont restées au Liban.
1: Ce sont ces 7 objets manquants qui sont signalés dans l'exposition, œuvres bloquées par la guerre. Quelles sont ces pièces manquantes, Tania Zaven?
0: On a des inscriptions en pseudo-hiéroglyphique, très anciennes, et c'est le début de l'alphabet. Et comme ces pièces-là sont uniques, on ne pouvait pas les envoyer, les acheminer entre le musée national et l'aéroport. Mm-hmm. Et puis, il y a l'obélisque au nom d'Abichemou, et qui est roi de Byblos. Et cet obélisque-là était à l'intérieur du temple aux obélisques, qui date de l'âge de bronze moyen, vers 1800 avant Jésus-Christ.
1: S'agissant d'œuvres millénaires, on fait effectivement très attention à ne pas leur faire prendre de risques. Ça se traduit aussi, ces difficultés-là, par des coûts d'assurance, des coûts supplémentaires. C'est très trivial, mais c'est quand même la réalité.
0: Tout à fait. Tout a augmenté du jour au lendemain. Tous les prix ont augmenté, ont quadruplé. Et on devait prendre des décisions. Et on devait continuer l'exposition comme il fallait, autant qu'on pouvait, pour pouvoir montrer et valoriser et sensibiliser le public étranger et français à l'importance du patrimoine libanais.
1: Vous avez évoqué tout à l'heure cette route entre Byblos et Beyrouth. On ne l'a pas dit, mais c'est une quarantaine de kilomètres. C'est à la fois très peu et énormément quand il y a ce danger de la guerre. Ce danger, il est là pour le patrimoine, Tania Zaven, notamment dans le sud du pays, avec des bombardements récurrents, meurtriers. Comment est-ce que quand on est en charge d'un tel patrimoine, d'une telle richesse historique, culturelle, on réfléchit à la préservation et on envisage cette préservation au Liban?
0: La première chose qu'on doit faire, à part protéger les artefacts, les objets archéologiques, et protéger les archéologues, les architectes, les gardiens, les ouvriers, c'est de classer les sites sur la liste de la protection renforcée selon le deuxième protocole de la Convention de La Haye qui date de 1954. C'est la chose la plus importante. On a signé toutes les conventions avec l'UNESCO. Jusqu'à présent, on a pu mettre 73 sites biens culturels sur la liste de la protection renforcée. Ces inscriptions assurent que ces sites-là ne devraient pas être atteints. Ils devraient être protégés. Et malgré cela, on a par exemple la citadelle de Chamra qui a été détruite plusieurs fois et maintenant elle est presque rasée. Et nous sommes vraiment très désolés de voir cette situation et effarés. Mais nous, en tant que Direction générale des Antiquités, ministère de la Culture, on doit protéger notre patrimoine face à cet acharnement d'effacer notre passé et notre patrimoine culturel et naturel. Et jusqu'à présent, il y a plus de 65 villages qui ont été totalement rasés. Il y a des bâtiments publics, il y a des écoles, il y a des églises et des mosquées. Comme par exemple le village de Yaroun, tout a été détruit, églises et mosquées. Et même, imaginez-vous des lieux de gouvernement là où on fait des cartes d'identité, comme s'il y a un essai d'effacement total, même de la personne. Il y a des destructions de cimetières. Alors, on rase la mémoire de ces lieux. Pour nous, il y a un herbicide et il y a un écocide. On détruit les paysages culturels par milliers d'hectares. Et on reste là à regarder cette désolation. C'est tellement dur en tant que Libanais et Libanaise de voir cette destruction qui se passe sous le regard international silencieux. C'est terrible d'être à notre place.
1: Voilà Tania Zaven qui dirige le site archéologique de Byblos, que l'on retrouvera d'ailleurs un peu plus tard dans l'émission. Elisabeth Essaillon, Mathilde Leloup, ce témoignage évidemment il fait écho à ce que l'on voit à la Cité de l'Architecture. D'abord parce que contre l'effacement, et c'est ce que dit

0: votre exposition, il faut organiser la résistance. On l'a vu en Ukraine, dès les premiers jours de la guerre, des réseaux de citoyens, par exemple, se sont constitués pour mettre des objets appartenant au patrimoine à l'abri. Et puis ça s'est fait, ça s'est organisé alors que la guerre était encore en cours.
1: Oui, peut-être je rebondis directement sur cet exemple ukrainien, parce qu'effectivement, ce qui nous a emporté dans l'exposition, et pas seulement évidemment sur l'exemple de l'Ukraine, c'est de montrer à la fois les protections des grandes institutions, et Mathilde en parlera certainement mieux que moi, comme l'UNESCO, Alif et Aga Khan, mais également tous les dispositifs et toutes les résistances portées par des collectifs, voire par les habitants eux-mêmes. Et pour l'exemple ukrainien, on a dans l'exposition, on montre un des exemples qui est très intéressant. C'est le travail mené par l'architecte Slava Balbek, qui, au lendemain de la grande invasion de l'Ukraine par la Russie, a mis en place un travail d'enquête et d'inventaire avec son équipe dans les villages dans la région de Kiev, dans 17 villages de la région de Kiev, afin d'inventorier le patrimoine rural. Tout à l'heure, justement, on entendait l'importance, enfin, on parlait de l'urbicide, mais il y a aussi le ruricide, on peut dire. Mm-hmm. Et c'est vrai que c'est souvent le patrimoine qui est moins visible.
0: Dans les campagnes, dans les lieux plus isolés.
1: Il a mené vraiment ce travail d'inventaire extrêmement précis, des maisons en bois et des maisons en briques. Et à partir de ça, construit un programme qui permet aux habitants ensuite de se saisir au fait de ce programme et de produire leur propre plan afin de résister à l'effacement de cette architecture vernaculaire.
0: Ah ouais, Tadia Zaven évoquait les inscriptions sur les listes de l'UNESCO, la protection renforcée. On voit bien que c'est une protection légale, mais que sur le terrain, c'est pas du tout dissuasif. Et pire encore, j'allais dire, peut-être même que ça désigne presque des cibles dans certains cas, Mathilde Leloup.
2: Absolument, et d'ailleurs, il y a une citation que j'utilise beaucoup dans mes travaux de l'historien d'art Dario Gamboni, qui dit que l'emblème du patrimoine mondial, qui a été quand même pensé pour justement être un bouclier, en réalité peut s'avérer dans certaines situations être une cible. Et ça, on le voit à la fois avec l'emblème du patrimoine mondial, donc cette fameuse convention de 1972 qui vient désigner des sites culturels et des sites naturels qu'on considère comme le patrimoine mondial, patrimoine commun de l'humanité, et aussi cette fameuse convention qu'évoquait Madame Zaven, donc la convention de 54, donc la convention de La Haye, qui est vraiment ce texte emblématique qui est central en droit international humanitaire et qui vient protéger le patrimoine culturel en situation de conflit armé. On montre d'ailleurs dans notre exposition ce qu'on appelle une timeline, c'est-à-dire une chronologie de la codification en droit de cette protection du patrimoine culturel. Et en réalité, on se rend compte qu'il y a des initiatives qui sont bien plus anciennes en fait que cette convention de 54.
0: Oui, il y a des cas de ciblage précis de sites très symboliques, donc pas du tout accidentels et même mis en scène, relayés par des images pour contribuer à la terreur. On pense évidemment, et vous en parlez dans l'exposition, au Bouddha de Bamiyan en Afghanistan, détruit par les talibans, enfin dynamité même par les talibans, encore à la destruction des mausolées de Tombouctou par les djihadistes du Mali.
2: Oui, tout à fait. Et l'expression qu'on utilise dans l'exposition pour qualifier ces destructions, c'est en fait une expression qui n'a pas de valeur juridique, mais qui a une valeur de plaidoyer et qui a été notamment employée par l'UNESCO, qui est la notion de nettoyage culturel et qui permet de montrer dans ces différents types de situations que la destruction du patrimoine culturel va systématiquement de pair avec la persécution des populations qui sont attachées à ces sites. Oui. Par exemple, la communauté Hazara pour les Bouddhas de Bamiyan.
0: Ouais, le cas des mausolées et des mausolées détruits par les djihadistes dans Sardine à Tombouctou au Mali, ça a quand même conduit à des progrès, c'est-à-dire qu'on progresse malgré tout après chaque agression, à intégrer par exemple dans le mandat de l'opération de maintien de la paix, cette nécessité, cette obligation même de défendre le patrimoine culturel. C'est le signe qu'on commence aussi à prendre en compte ces choses-là dans le droit et dans le droit de la guerre.
2: Oui, tout à fait. À la fois un tournant dans le droit international humanitaire, parce que c'est la première fois que le Conseil de sécurité des Nations Unies s'est saisi de la question de la destruction du patrimoine culturel et l'a désigné, selon la charte de l'ONU et son chapitre 7, comme une menace à la paix et à la sécurité internationale. Donc c'est vraiment un précédent très important en droit international humanitaire. Mais c'est aussi un tournant, et c'est ce qu'on montre aussi dans les pratiques de reconstruction. C'est-à-dire que dans la stratégie de l'UNESCO en situation d'urgence, pour moi, Tombouctou marque un tournant, parce qu'on passe vraiment, en tout cas, c'est ce qu'a voulu faire l'UNESCO, passer d'une approche qui en fait était plus institutionnelle à une approche où on consulte davantage les populations, en l'occurrence les maçons de Tombouctou qui ont œuvré directement à la reconstruction des mausolées.

0: Elle chante en italien, elle est italienne, d'origine palestinienne, Tara, sur RFI, avec ce titre Diaspora, sur le Pont des Arts, avec Agnès Carayon, Elisabeth Essaillon et Mathilde Leloup. On parle aujourd'hui de protection du patrimoine en temps de guerre. Tania Zaven employait tout à l'heure les termes d'écocide et urbicide à propos des destructions au sud Liban. Et c'est vrai qu'on ne parle pas, quand on parle d'atteinte au patrimoine, uniquement des objets dans les musées, mais de paysages, de quartiers, de villages. On le voit, Agnès Carayon, dans l'exposition, le patrimoine, c'est tout cela à la fois.
1: Ben
0: c'est
1: oui,
0: un tout.
1: Bien sûr, c'est une ville ancrée dans un paysage qui crée des liens entre tout ce qui l'environne. Donc effectivement, c'est tout ça. Et c'est vrai que je pense que c'est quelque chose. Enfin, pour rebondir un petit peu sur le témoignage de Tania, on se rend compte, quand on était pendant le montage de l'exposition, à quel point c'était quelque chose qui l'a remué énormément de voir son pays dans cette situation.
0: De voir le paysage se transformer.
1: Oui, oui, complètement, et de voir les destructions qui arrivaient, de se préoccuper constamment de protéger non seulement les gens qui travaillent sur le site, parce qu'il y a des gens qui travaillent.
0: Absolument.
1: Voilà. Donc oui. Voilà. C'est en tout. Enfin, c'est vraiment une façon de vivre aussi. Et c'est vrai que ce sont des choses qui. Enfin, moi, j'ai pris la mesure en fait, parce que bon, voilà, moi, je travaille à Paris sur des sujets qui sont peut-être parfois un petit peu compliqués, mais en même temps, je suis bien protégée dans mon pays. Mmh. Et d'être confrontée à des. Enfin, de travailler avec des gens qui sont confrontés à ça. On comprend des réalités auxquelles nous on n'est quand même pas confrontés et qui les bouleversent.
0: Oui,
1: très sincèrement.
0: Mathilde Leloup, Elisabeth Essaillon, est-ce que la définition du patrimoine évolue justement sous l'effet de la multiplication des conflits, de leur changement de nature aussi, le fait de parler d'écocide, d'urbicide ou de ruricide comme vous disiez tout à l'heure, c'est le signe aussi que on change de regard.
2: Alors peut-être justement ces termes qu'on emploie, écocide, urbicide, ruricide, elles n'ont pas d'action. Enfin, c'est-à-dire que c'est pas des termes juridiques. En même temps, ils désignent une réalité. Et c'est extrêmement important aussi pour nous de les utiliser parce qu'effectivement, là, si je rebondis sur le terme d'écocide, on voit à quel point effectivement l'ancrage territorial et l'attachement des populations à leur lieu de vie, leur environnement, qui est pas forcément un environnement de site remarquable, tout au moins considéré comme tel par les classements UNESCO ou autres, et à quel point c'est important justement de prendre en compte ces regards de ces communautés sur ce qu'ils retiennent de l'importance de leur environnement. Et c'est vrai que l'usage de ces termes aussi parfois pose question, hein, parce que c'est effectivement toujours des termes relativement sensibles, mais en même temps, attirer le regard sur cette dimension territoriale et cette dimension aussi immatérielle aussi, hein. C'est pas que effectivement la destruction du patrimoine naturel immatériel, mais aussi la destruction des coutumes et de la culture des habitants. C'est évidemment quelque chose qui finit par être pris en compte dans les textes législatifs. Donc il y a toujours un décalage finalement entre les descriptions et l'émergence des notions et leur atterrissage dans les textes législatifs.
0: Mathilde Leloup, les tours du World Trade Center à New York qui sont présentes dans l'exposition, c'était aussi du patrimoine, c'est aussi une modification du paysage quelque part. Il y a des photos qui sont vraiment très marquantes, hein, dans l'exposition. Il y a la falaise de Bamiyan d'un côté, complètement nue, justement sans les fameux Bouddhas qui ont été dynamités en 2001. Et puis ces photos d'Américains qui, dans les jours qui ont suivi les attentats contre les tours du World Trade Center, constate ce vide, cette destruction-là. Ce sont deux façons différentes de montrer les atteintes au patrimoine, et c'est très efficace du point de vue visuel pour le visiteur.
2: Oui, alors peut-être juste sur cette précision, ces photographies de Frédéric Sautreau ne figurent pas dans l'exposition.
3: Elles sont dans le
2: catalogue. On avait effectivement prévu au départ de faire ce vis-à-vis, mais finalement elles n'y sont pas.
0: En même temps,
2: toute l'exposition est structurée aussi autour des regards d'artistes. En fait, chaque séquence dans l'exposition est articulée autour des pavillons où deux regards artistiques sont mis en vis-à-vis. Et cette question du vide, elle traverse aussi beaucoup, hein, l'exposition. Notamment, par exemple, on a un travail, mis à part le travail de Pascal Convert que vous évoquez, qui ouvre l'exposition. Par exemple, le travail de Aymeric Lucet, qui montre les villages kurdes détruits en Turquie et qui montre ça à travers des photographies satellitaires dans lesquelles sont découpés les périmètres de ces paysages kurdes. Et donc c'est vrai que c'est une thématique presque...
0: Il y a plein de travaux artistiques qui ont été inspirés par ces destructions. Dans le catalogue, on voit à propos justement du Liban les travaux de Walid Raad, qui a travaillé sur les guerres de 1975 à 1990, donc des guerres plus anciennes, et qui donne à son travail... Ce ne sont pas des documents d'archives, mais il leur en donne la forme. Et il montre, dans un cahier ouvert, un relevé d'impact de balles avec des gommettes, tout simplement. Des gommettes colorées sur des photos en noir et blanc, avec des légendes qui recensent les différents projectiles. Il y a aussi des artistes qui évoquent la Syrie, l'Irak, Gaza, bien sûr. C'est aussi une façon de faire revivre le patrimoine que de s'en saisir comme ça.
2: Bien sûr. Tout cet aspect visuel, je pense que c'était quelque chose de très important pour nous. Je pense que c'est une exposition très différente, finalement, de l'exposition Biblos. C'est pas une exposition
0: Absolument.
2: Qui accompagne des objets archéologiques. C'était vraiment, il y avait tout un récit visuel à mettre en place. Et le récit visuel, il est à la fois fait avec des œuvres artistiques. C'est pas forcément toutes les œuvres que vous évoquez, parce qu'on a construit le catalogue. Évidemment, c'est à la fois un catalogue, mais un ouvrage qui est pas forcément... Tous les objets qui sont présentés ne sont pas les mêmes que dans l'exposition. Et en même temps, on a d'autres supports visuels comme, par exemple, il faut absolument qu'on en parle quand même, ce sont deux films immersifs qui sont construits par Iconem, qui est une société spécialisée en numérisation 3D et qui a fait des maquettes numériques des sites patrimoniaux, notamment Bamiyan, Palmyre, Gaza, Kérant, en Arménie, Alep, Mossoul et Odessa. Et donc, il y a vraiment cette dimension à la fois très instruite de tout le propos qu'on amène à travers des documents d'archives, photographiques, audiovisuels, mais également ces regards artistiques sensibles qui permettent aussi d'apporter l'émotion et de sensibiliser à l'importance de ces patrimoines et de leur préservation.
0: Oui, Agnès Carayon, Gaza a été au cœur d'une exposition à Lima. On en avait d'ailleurs parlé ici, il y a quelques mois, les trésors sauvés de Gaza, des chefs-d'œuvre issus de fouilles archéologiques franco-palestiniennes. Voilà, vous avez l'impression à Lima aussi de contribuer avec ces expositions-là à lutter contre l'effacement?
1: Alors, Gaza, c'est une situation bien particulière, mais pour Biblos, par exemple, nous, notre intention au début, c'était pas du tout de parler de ce sujet-là. On voulait faire une exposition sur un site archéologique.
0: Le sujet s'est retrouvé prisonnier,
1: et
0: en fait.
1: On a été prisonnier, effectivement, à deux reprises, d'une situation géopolitique qui nous dépassait
0: Absolument.
1: Totalement.
0: Ouais.
1: Donc, effectivement, c'était pas le propos, mais ça l'est devenu. Et effectivement, le fait que dans l'exposition, il manque certaines œuvres et qu'on les ait mis en valeur en disant œuvres bloquées par la guerre, ça donne une dimension à l'exposition qui était pas celle voulue au début, mais qui fait quand même comprendre au public à quel point effectivement le patrimoine dans ces pays-là est en danger. Alors Gaza, effectivement, c'était une autre situation. Gaza, en fait, on a repris un petit peu une exposition. Là aussi, c'est du patrimoine sauvé parce qu'il était hors du territoire. C'est-à-dire, c'est une exposition qui a été présentée notamment à Lima en 2000, qui a circulé et qui, en 2006, s'est retrouvée au musée d'art et d'histoire de Genève. Il y a eu la guerre en 2006.
0: Oui.
1: Les œuvres n'ont pas pu retourner là-bas et donc elles sont restées à Genève pour leur protection. Et donc là, voilà, on a repris ça. Donc effectivement, la volonté de cette exposition, quand elle a été ouverte l'année dernière, c'était effectivement montrer ce patrimoine. Mais oui, effectivement, puis nous, on travaille quand même sur des zones.
0: C'est ça.
1: Le monde arabe, en ce moment, c'est quand même... il se passe beaucoup de choses, beaucoup de problèmes. Donc effectivement, on y partit. Mais c'est pas forcément une volonté dès le début, quoi.
0: Gaza, le Liban et tout le bassin méditerranéen seront célébrés à partir de vendredi. C'est l'ouverture de la saison Méditerranée dont RFI et France Média Monde sont partenaires, saison portée par l'Institut français. Marseille sera l'épicentre de cette saison, José, et cette année focus sur les diasporas du Sud.
3: Oui, et c'est dans un contexte géopolitique tendu que s'ouvre donc vendredi prochain la saison Méditerranée. Projet artistico-diplomatique lancé par Emmanuel Macron en 2023. Cette année, 5 pays sont invités en raison des liens historiques qu'ils entretiennent avec Marseille, notamment par la mer Méditerranée qui les relie, et plus largement avec la France. Il s'agit donc du Maroc, de l'Algérie, de la Tunisie, de l'Égypte et du Liban. À l'heure où les crispations durcissent le débat migratoire, Julie Kretschmar, la commissaire générale, directrice artistique et metteuse en scène, choisit au contraire de mettre en avant la circulation, la transmission et le métissage.
4: C'est tout l'enjeu de cette saison, de parler de la Méditerranée, c'est-à-dire comme un endroit actuellement de grande polarisation. Face à cette polarisation, de mettre en partage un certain nombre d'objets qui s'appuient sur du sensible, sur de la pensée, qui de fait résistent à la falsification des récits, justement. C'est évidemment une saison qui fait partie de la pensée critique. C'est pas une saison qui produit des discours. Dans les thématiques que j'ai choisi de travailler, bien évidemment qu'elle s'attache à parler des circulations, celles qui ont partie liée avec la question des migrations, pas que des mobilités désirables, qui sont aussi des drames. Et bien évidemment que cette saison s'attache à parler de tout ce qui constitue une Méditerranée telle qu'on se la représente, telle qu'on se l'imagine, telle qu'on la pense, telle qu'on la réfléchit. Donc bien évidemment qu'on ne peut faire fi de rien, ni des conflits qui la traversent, ni des rendez-vous ratés, mais on ne fait pas fi non plus des utopies, des horizons et du désir.
0: Alors la programmation donne à entendre des voix rarement écoutées, celle des migrations, celle des identités métissées et des cultures venues d'ailleurs, José.
3: Oui, les créations explorent la mémoire, les héritages post-coloniaux et ce que les conflits effacent, ce dont vous avez parlé tout à l'heure, à savoir des langues, des imaginaires, des gestes du quotidien et des personnes. Une comédienne libanaise raconte ainsi le chaos de son pays à travers une recette de taboulé, pendant que l'artiste palestinien Sharif Saran reconstruit une tour de débris détruite par un char israélien en 2023. Son installation sera exposée à Marseille, Bordeaux et Montpellier. Julie Kretschmar.
4: C'est une saison où tout est écrit au pluriel. Des artistes qui eux-mêmes sont des porteurs de voix assez collectives. Sébastien Kiroufi, qui fait aussi un spectacle pour Marseille, fait une commande d'écriture à 6 ou 8 auteurs-autrices franco-algériens. Ça ne dit pas une chose, ça en dit 8 différentes, en fait. Pour beaucoup d'entre eux, la question de la transmission, c'est-à-dire choisir ce qu'on lègue, ce qu'on abandonne, ce qu'on choisit d'entretenir, de cultiver, je crois que c'est très, très central. Par exemple, Mohamed El-Khatib, qui fait un spectacle et dont le spectacle s'attache à faire entendre des mères issues de tout le pourtour méditerranéen. Ça parle de la question des archives vivantes, et ce qui est une dimension très importante dans la scène artistique du sud de la Méditerranée. C'est-à-dire comment aussi on travaille le contre-récit dans des systèmes autoritaires. C'est une dynamique qui est très forte. La question des spiritualités dans des sociétés largement sécularisées. Quelle est la place du rituel? Quand je regarde les 200 projets, c'est de me dire que ça parle de transmission et de transmission au pluriel.
0: Voilà, alors l'ouverture c'est vendredi. Pour cette cérémonie d'ouverture, il y aura Camélia Jordana et Sofiane Saïdi, le roi du rail. Et dès le lendemain, José, Danser dans ma ville transformera l'espace public en piste de danse géante. On entend la musique là. José, vous avez assisté au filage de cette création à Marrakech, création imaginée par le grand chorégraphe marocain Taoufik Izzediouf.
3: Et quelle chance! Une centaine d'amateurs de tous âges y danseront ensemble comme un résumé assez fidèle de Marseille, cosmopolite, ouverte, bruyante, parfois désaccordée, mais jamais immobile.
5: Pourquoi j'aime bien des pièces partagées entre amateurs et danseurs? La danse, elle est très multiple et on ne peut pas la mettre dans un cadre ou dans un corps de ballet, excuse-moi, qui s'arrête à 36 ans. Non, la danse, il est à tout âge. J'aime travailler avec des rencontres. Je ne fais pas d'audition. Et donc, j'ai envie que les gens lâchent un peu prise. Qu'est-ce qui nous manque aujourd'hui dans nos espaces publics? L'étreinte, le regard, le sourire, le toucher et l'être ensemble. C'est en trois parties. On a d'abord les musiciens sur des bassines parce qu'ils lavent leur linge là et après on attend donc que ça sèche, on remet les bassines à l'envers et on crée tout ce rythme que vous avez vu. La troisième partie qui est très écrite et qui est vraiment très physique avec tous ces âges, tous ces corps, tous ces esprits. Donc cette pièce, ça prend énormément de sens aujourd'hui avec tout ce qui se passe autour de nous au Moyen-Orient ou ailleurs. Et comment passer d'un corps politique à un corps poétique par le biais de la transpiration et la fatigue. Et au lieu d'aller en Europe chez le psy, ici on va faire une nuit de transe pour vider sa page. Et quand on tombe, on ne va pas appeler le 19, mais c'est la société qui te prend en charge. Et c'est ça danser ma ville.
3: Voilà Nathalie, faire danser le vivre ensemble dans un monde où résonne avant tout le sifflement des missiles et le ronronnement des drones, c'est bien audacieux.
0: Et ça donne envie d'aller voir ce spectacle samedi à Marseille, la saison méditerranée, 200 projets artistiques à découvrir partout en France jusqu'au 31 octobre. Merci José.

0: Évidemment, vous l'avez reconnu, Case Moulatou Astatke, le père de l'Ethio Jazz sur RFI. Il a sorti un nouvel album il y a quelques mois, après une carrière d'un demi-siècle. Il est dans la playlist RFI, hein, ça fait partie des références, des grands standards.
1: Des grands standards,
0: exactement. Dans un instant avec vous, une nouveauté dans cette playlist Ireke. Mais avant cela, on va retrouver, si vous voulez bien, Tania Zavel, la directrice du site archéologique de Byblos. C'est son équipe, donc associée à une équipe française qui a fait cette incroyable découverte dont on parlait au début de l'émission, la nécropole inviolée au sud de la ville de Byblos. Elle nous raconte.
2: Déjà, cette nécropole a été découverte en 2018 par le programme de recherche Byblos et la mer. C'est plusieurs hypogées l'un à côté de l'autre avec des objets intacts. Il y a des milliers de poteries. Et les hypogées, ce sont des tombes taillées dans le rocher, dans le sous-sol. Ces hypogées-là datent de l'âge de bronze moyen, vers 2000 à 1750. Juste le fait de travailler dans ces endroits exigus, on avait besoin d'archéologues qui étaient tenaces et qui étaient téméraires pour pouvoir fouiller et rester dans ces endroits-là pas plus que 20 minutes ou une demi-heure pour ressortir et reprendre l'air. Et tous ces hypogées devaient être étayés et des ingénieurs de structure venaient continuellement pour étayer toutes les salles funéraires.
0: Oui, parce que donc il y a eu ces fouilles de 2018, il y a eu une nouvelle campagne en 2022. Il y a encore des choses à découvrir aujourd'hui?
2: On avait cru quand les grandes fouilles de Maurice Dunant qui ont eu lieu jusqu'en 1975, au début de la guerre civile, on croyait qu'on savait tout sur Byblos. Et on faisait des études scientifiques, des nettoyages, des recherches scientifiques pointues. Et on travaillait surtout sur la ville qui est en dehors de l'acropole de l'âge de bronze. Et dans la nouvelle ville, on fouillait la nécropole de la période romaine. Et jusqu'à présent, continuellement, on était en train d'étudier cette nécropole qui était très très large et qui est toujours fouillée. Maintenant, on a la possibilité d'étudier en profondeur et de pouvoir faire des analyses dans les laboratoires. On pourra voir quelle voie était utilisée. Et là, on sait que pour le coffre, par exemple, c'était le bois de cèdre qui était utilisé. On peut savoir, on peut faire des analyses ADN. On peut savoir ce qui a été mangé, ce qui a été donné comme offrande aux morts.
0: Donc on va encore apprendre des choses sur cette cité de Byblos, sur la façon dont on y enterrait les morts et dont on leur rendait hommage aussi.
2: Tout à fait. Et le travail est continu. Et on espère terminer avec l'exposition au Liban pour le public libanais.
0: Quand la paix sera revenue.
2: Oui. On espère.
0: Merci beaucoup, Tania Zavel. Je rappelle que vous êtes la directrice de ce site de Byblos et la commissaire générale de l'exposition à l'Institut du Monde Arabe. Merci beaucoup.
2: Merci à vous.
0: C'est impressionnant, cette ténacité, cet amour du métier qui reste malgré la guerre, Agnès Carayon.
3: Ah oui, Tania, elle est une passionnée, vraiment, on sent que ce Byblos, c'est vraiment toute sa vie. Donc oui, ça effectivement.
0: Sur le pont des arts, voici le hit de la semaine.

0: Bizarre, c'est dans la playlist RFI ce mois-ci. Ireke Case, c'est un groupe breton qui parle Yoruba et qui nous offre du funk aux accents d'ailleurs. Qui sont-ils?
1: Et oui, vous l'avez remarqué vous aussi. Hein.
0: Absolument, oui.
1: Eh bien, il s'agit à la base d'un duo composé de Julien Gervais et Damien Tesson, deux multi-instrumentistes français de Bretagne. Le premier, Julien, est arrangeur saxophoniste. Il nous vient tout droit du collectif nantais Soulshine. Et le deuxième, il est dubmaster, guitariste, arrangeur. Il a appris son art dans les rangs de l'école Reggae Roots, issue du collectif vendéen Shifumi Temple.
0: Et comment leurs routes musicales se sont-elles rencontrées?
1: Eh bien, on le sait, la musique fait souvent bien les choses. À force de collaborer chacun de leur côté, avec des projets hybrides, qu'ils soient reggae roots, afrobeats, funk ou reggae ou rhythm and blues, pardon, Julien et Damien ont fini par se rencontrer, par se croiser au sein du combo jazz au nom de Playtime, pardon.
0: Et qu'est-ce que cette rencontre va générer?
1: Eh bien, Nathalie, cette rencontre, elle va générer un fruit qu'on va appeler Ireke. Et dans ce bon fruit sonore, on va retrouver l'urgence de l'afrobeat, la souplesse du funk, l'alchimie du dub et la jubilation du highlife. De la même manière que l'on convoque l'esprit de la cornemuse, Ireke, eux, convoquent l'héritage des maîtres du groove, comme dans Abanijeh.

0: Ireke, je le rappelle à nos auditeurs, c'est bel et bien un duo de musiciens à
1: oui,
0: la base.
1: Oui, il est exact de le rappeler, Nathalie. Déjà parce que sur ce titre, c'est Nayel Oro que l'on entend au chant. Mm-hmm. Ils ont ce talent, Ireke, de donner la voix à leur composition grâce à des solistes qui apportent une autre dimension à leur musique. On retrouve par exemple la Vendéenne Agnès Hélène qui chante d'ailleurs sur Tout est bizarre, notre titre en playlist, ou encore le griot franco-camerounais du groove Patkala sur Love is Joking.

0: Alors, il y a une chose qu'il faut que vous nous expliquiez, Kaïs, c'est comment ce duo de jeunes bretons est allé fouiller dans un héritage musical aussi puissant que le high life, l'afrobeat?
1: Alors, c'est une excellente question, Nathalie, comme souvent. L'histoire a commencé alors que Julien et Damien se sont perdus dans une forêt du nord du Ghana, qu'ils ont trouvé deux vieux instruments comme ça, appartenant à un vieux personnage.
0: Kaïs, regardez-moi dans les yeux, là.
1: Oui, dites-moi.
0: Vous êtes sûr de ce que vous me racontez?
1: Bah, vous croyez pas mon histoire?
0: Pas trop, non. Allez.
1: Bon, vous avez raison.
0: Dites-nous la vérité.
1: Bon, allez. Plus sérieusement, Ireke, c'est l'histoire de deux passionnés qui ont chacun évolué dans des sphères musicales très différentes. Et à la fois, qui avaient un point commun. Distiller de la joie, du rythme et des émotions. Et c'est ce qu'on retrouve dans leur groove au pluriel. High life, afrobeat, funk, c'est aussi ça, cet entre-deux mondes dans lequel ils installent leur musique. Et puis, quand on a pour inspiration le mythique orchestre béninois Polyrythmo, quand on a la légende de l'afrobeat Fela Kuti, ou encore le roi ghanéen du high life Pat Thomas, on peut dire que ces deux-là se sont trouvés. Quoi.
0: Oui, et puis c'est vrai qu'à l'évocation toute simple de ces influences-là, on a envie de danser.
1: Mais oui, on continue d'ailleurs, on a très envie de danser. Pour Ireke, la musique s'envisage avant tout comme une pratique collective, une libération active. C'est une source de joie communicative.
0: Et bien la preuve, encore une fois, avec notre hit de la semaine.

0: Voilà, ce titre, tout est bizarre, et toute la sélection de nos programmateurs à retrouver sur les antennes d'RFI, sur toutes les plateformes d'écoute en ligne et sur notre site rfi.fr. Merci Kaïs.
1: Avec plaisir Nathalie, merci à vous.
0: On se retrouve très bientôt.
1: Très très vite.
0: C'est avec vous et Ireke que se referme cette émission. Merci d'y avoir mis un peu de gaieté et de danse. Merci à nos invités, Agnès Carayon, Mathilde Leloup, Elisabeth Essayant, Biblos, Cité millénaire du Liban, à voir à l'Institut du monde arabe jusqu'au 23 août. Et puis, patrimoine en résistance à la Cité de l'Architecture, ça débute dans une semaine. Hein,
2: le 20
0: c'est
2: mai.
0: Ça, voilà. Voilà, ce qui explique hein, qu'on n'ait pas pu la voir ici, qu'on se soit fondé sur simplement le catalogue. Et ça dure, ça laisse du temps jusqu'en janvier 2027. Sur le Pont des Arts, avec Arthur Geoffroy à la réalisation, Clémence Delfort à la coordination. Un grand merci à eux. On se retrouve demain 15h10 temps universel. Demain, vous pourrez découvrir ou réentendre Sean Potok, que nous avions reçu à l'occasion de la sortie de son EP Happy People, des titres qui la connectent à ses racines africaines, elle qui est née aux États-Unis, qui a vécu en Europe, qui la connecte aussi à son instrument, le Kamele Ngoni. Elle nous en a interprété quelques titres en live et je vous le recommande. Bonjour Annie Gasnier.
3: Bonjour Nathalie.
0: Au programme de Radio Foot aujourd'hui.
3: Eh bien, nous irons du côté de Madrid où le feuilleton s'installe avec la chronique d'un club qui va très mal. Le président Florentino Pérez a parlé hier, mais qu'a-t-il dit ? Pas grand-chose. Nous parlerons aussi de cette victoire historique du Betis, le Real Betis à Séville, qui revient en Ligue des Champions 21 ans après sa première campagne européenne. La Coupe du Monde commence dans un mois aux États-Unis. Les Américains sont-ils impatients ? On n'en a pas tellement la sensation.
0: Et ben on vous retrouve dans 10 minutes. Merci Annie. À suivre, le journal en français facile sur RFI.
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0: Il est 17h à Paris, 15h en temps universel. Et c'est l'heure du journal présenté par Karine Bellicha. Bonjour Karine.
10: Bonjour Anne-Cécile, bonjour à tous. Même cause, même effet en France au procès en appel du financement présumé illégal de sa campagne par la Libye de Muammar Kadhafi. L'accusation a requis de nouveau 7 ans de prison contre Nicolas Sarkozy. Laura Martel est en direct du tribunal dès le début de ce journal. Difficile de connaître le menu exact des discussions à venir entre Donald Trump et Xi Jinping à Pékin. Le président américain fluctue dans ses déclarations sur les sujets qui seront abordés avec son homologue chinois lors d'un sommet très attendu, mais le dossier de la guerre en Iran semble incontournable, tout comme Taïwan et le commerce international. Tandis qu'une marée noire se poursuit dans le golfe Persique, une deuxième nappe d'hydrocarbures a été détectée ces dernières heures. Nicolas Sarkozy est donc désormais fixé sur la peine réclamée contre lui. Fin du réquisitoire au procès en appel du financement de sa campagne présidentielle de 2007. Laura Martel, vous êtes en direct de la Cour d'appel de Paris. L'accusation a de nouveau requis 7 ans de prison contre l'ancien président français.
1: Oui, Nicolas Sarkozy est l'instigateur du pacte de corruption visant à solliciter des fonds libyens pour financer sa campagne pour l'accusation. Le principal et unique bénéficiaire d'une organisation qui a porté une des plus graves atteintes à la confiance publique. Tout ça pour être élu et pas n'importe quelle élection, a fustigé l'avocat général. Et de détailler, il est l'instigateur de ce pacte CE au plus haut niveau avec un dictateur en faisant miroiter en contrepartie la levée d'un mandat d'arrêt, ce qui interpelle sur sa conception de la séparation des pouvoirs. C'est lui aussi renchéri le parquet qui fédère autour de sa personne les autres protagonistes de l'association de malfaiteurs, lui qui avalise les rencontres occultes, lui encore qui tire les ficelles, distribue les rôles, toujours en veillant à œuvrer en arrière-plan, en s'exposant le moins possible et en s'exonérant de toutes les barrières de prudence et de probité. Alors pour déterminer la peine, l'avocat général a mis en avant la gravité des faits. La préservation du pacte social est un enjeu majeur qui nécessite la ferme répression des atteintes à la probité, mais aussi l'attitude des prévenus dont Nicolas Sarkozy. Ils n'ont montré aucune introspection, ni remords, ni repentir, et même après le premier jugement remis en cause l'impartialité de la justice dans l'espace public. Pour toutes ces raisons, Nicolas Sarkozy doit donc se voir sanctionné d'une peine dans le haut du spectre, supérieure à celle des autres prévenus. Ce seront donc 7 ans de prison, vous l'avez dit, mais aussi 100 000 euros d'amende et 5 ans d'inéligibilité, les mêmes réquisitions qu'en première instance.
10: Laura Martel, en direct de la Cour d'appel de Paris.
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10: Donald Trump a donc entamé sa visite en Chine pour un sommet très attendu avec son homologue chinois. Un sommet qui se tient dans un climat de tension géopolitique élevé, tension exacerbée notamment par la guerre israélo-américaine en Iran qui déstabilise encore un peu plus le Moyen-Orient et cause des perturbations majeures dans le secteur de l'énergie et du trafic maritime. L'Iran sera d'ailleurs probablement le sujet le plus urgent à aborder, Yelena Tomic.
2: Cessez le feu sous assistance respiratoire, selon Donald Trump. Des négociations irano-américaines dans l'impasse. Le détroit d'Hormuz toujours bloqué, perturbant l'économie mondiale, y compris chinoise et américaine. La guerre au Moyen-Orient sera sans aucun doute l'un des dossiers prioritaires de ce sommet. Il s'agira de mesurer le degré de puissance et d'influence de Washington et de Pékin et de redéfinir les dynamiques. Trump pourrait ainsi demander à Xi d'user de son influence pour encourager l'Iran d'accepter un cessez-le-feu, rouvrir le détroit d'Hormuz ou aider à conclure un accord sur le nucléaire iranien. En échange, Xi Jinping pourrait obtenir des concessions sur le commerce et limiter le soutien américain à Taïwan. Une chose est sûre, la guerre au Moyen-Orient a permis à Pékin d'observer les manœuvres militaires américaines. Le géant asiatique qui achète plus de 80% du pétrole iranien en a profité aussi pour recomposer ses routes énergétiques et d'approvisionnement mondial afin de contourner les éventuels blocages et éviter d'être dépendante des postures militaires américaines.
10: Donald Trump, lui, compte bien décrocher de gros contrats en Chine. Il est accompagné de nombreux dirigeants d'entreprises américaines, dont Elon Musk pour Tesla, Tim Cook, dirigeant d'Apple, et Kelly Ortberg à la tête de Boeing. Dans le golfe Persique, la marée noire continue. Une deuxième nappe de pétrole a été observée par satellite grâce à des images prises par l'Agence spatiale européenne. Il y a quelques jours déjà, une première nappe d'hydrocarbures avait dérivé. Là aussi, de l'île de Karg, nœud névralgique pour le stockage et l'exportation du brut iranien par la mer. Pierre-Olivier, un pipeline sous-marin endommagé pourrait être à l'origine des fuites.
8: Les derniers clichés proviennent du satellite haute résolution Sentinel-2. Lors de son passage au-dessus du golfe Persique, il a détecté de nouvelles nappes suspectes à la surface de l'eau. Doug Ware analyse ces images pour l'Observatoire des conflits et de l'environnement.
11: On peut voir une nouvelle marée noire apparaître sur le côté est de l'île de Karg. La fuite a créé une nappe de pétrole qui dérive vers le sud sur une longueur d'environ 5 km. Et quand on regarde la zone plus largement, on voit la fuite de la semaine dernière. Désormais, elle se déplace vers le sud et couvre une surface d'environ 300 km².
8: 300 km², soit 43 000 terrains de football. Et ces nappes d'hydrocarbures à répétition pourraient être liées à un dommage causé aux installations pétrolières de l'île de Karg.
11: La fuite de pétrole semble provenir de ce qui ressemble à une évacuation d'eau pluviale, mais potentiellement aussi d'un pipeline sous-marin qui alimente l'île en pétrole. Ces deux fuites se sont produites à proximité l'une de l'autre, et cela pourrait indiquer indiqué qu'il existe des problèmes sur l'installation, ce qui provoque des dysfonctionnements.
8: En attendant d'autres données pour confirmer la cause de ces marées noires, l'ONG indique que le mélange de pétrole et d'eau de mer a déjà pu avoir un impact sur le plancton et les poissons de la région.
10: Le cessez-le-feu au Liban est toujours aussi théorique. Des frappes israéliennes ont visé aujourd'hui 3 voitures sur l'autoroute très fréquentée reliant Beyrouth au sud du pays, faisant au moins 9 morts. Le mouvement chiite Hezbollah continue également ses attaques sur le nord d'Israël et vise les troupes israéliennes dans le sud du Liban. Malgré tout, de nouvelles discussions sont prévues demain et vendredi à Washington entre Israël et le Liban. Plusieurs coups de feu ont été entendus au Sénat aux Philippines après l'entrée dans le bâtiment de plusieurs soldats armés de fusils et de gilets pare-balles, là où un sénateur recherché par la Cour pénale internationale s'est réfugié depuis 3 jours. Il tente d'éviter une extradition vers La Haye. Il y est poursuivi par la CPI pour crime contre l'humanité pour son implication dans la guerre contre la drogue. Tout petit répit pour Keir Starmer aujourd'hui, jour du traditionnel discours du trône prononcé par le roi Charles III, une cérémonie qui marque l'ouverture de la nouvelle session parlementaire britannique, mais qui n'éclipse pas la tempête dans laquelle se trouve le Premier ministre une semaine après des élections locales désastreuses pour le Labour. Les appels à la démission se sont multipliés. Le Times affirme que le ministre de la Santé, Wes Streeting, compte démissionner pour se lancer dans la course à la succession de Keir Starmer. Mais le timing est-il le bon ? La réponse de Pauline Schnapper, professeure de civilisation britannique contemporaine à l'université de la Sorbonne.
1: L'impopularité du Premier ministre est telle que le parti a intérêt à changer de leader à un moment donné, ça c'est certain. Ensuite, chaque potentiel candidat à la direction du parti a ses propres intérêts qui ne vont pas forcément dans le même sens. Par exemple, Wes Streeting, lui, il a intérêt à aller assez vite parce que il craint la candidature d'un autre, Andy Burnham, qui est plus populaire que lui, mais qui n'est pas élu pour l'instant au Parlement, donc ne peut pas se présenter. Et donc, pour le doubler, il a intérêt à ce que une éventuelle démission et un nouveau vote aient lieu assez vite. Andy Burnham, à l'inverse, a besoin de temps pour se faire élire quelque part et pouvoir se présenter. Mais dans les deux cas, et surtout dans le cas de Wes Streeting, il n'a pas non plus de majorité évidente au sein du parti.
10: Pauline Schnapper, invitée d'Anne Cantner sur RFI à la mi-journée. Serait-ce la loi des séries ? Plus de 1700 personnes sont confinées actuellement dans un paquebot arrivé hier soir à Bordeaux, dans le sud-ouest de la France, en provenance de Brest, après le décès d'un passager et une suspicion d'épidémie, cette fois de gastro-entérite. Enfin, un mot de Cannes après la cérémonie d'ouverture. La course à la Palme d'Or débute, mais c'est peut-être un film présenté hors compétition qui fera le plus de bruit sur la croisette aujourd'hui. Il retrace les derniers jours de l'enseignant français Samuel Paty, assassiné en 2020 par un jeune russe tchétchène radicalisé. Voilà, c'est la fin de ce journal. Tout de suite, sur le Pont des Arts, avec vous Nathalie Amar. Bonjour Nathalie.
0: Bonjour Karine, et merci. Il est bientôt 17h10 à Paris, 2h de moins en temps universel.
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0: Bonjour à toutes et à tous. En Ukraine, depuis plus de 4 ans, en Afghanistan, au Mali, au Moyen-Orient et particulièrement au Liban, depuis bien plus longtemps encore, la guerre ne détruit pas seulement les vies, elle frappe aussi le patrimoine et l'architecture, des musées, des sites historiques, des lieux de culte. Que ces destructions soient intentionnelles ou accidentelles, le résultat finalement est le même. Les guerres privent aussi les populations de la relation à leur histoire et à leur héritage culturel. Patrimoine en résistance. C'est une exposition que propose la Cité de l'Architecture, alors que l'Institut du Monde Arabe, lui, nous invite à plonger dans l'un de ces sites exceptionnels qui contiennent à eux seuls la mémoire d'un pays, Byblos, cité millénaire du Liban, explorée depuis plus d'un siècle. Soyez les bienvenus sur le Pont des Arts. Bonjour Agnès Carayon.
1: Bonjour.
0: Vous êtes l'une des commissaires de cette exposition à l'Institut du Monde Arabe. Exposition née d'une découverte incroyable il y a quelques années, celle d'une nécropole vieille de 4000 ans et qui est inviolée.
1: Oui, alors effectivement, l'exposition permet de mettre en valeur certaines découvertes récentes archéologiques, donc cette nécropole qui est absolument extraordinaire, mais également la découverte d'un port commercial qui a été très longtemps cherché et qui a été découvert seulement en 2013. Donc en fait, c'est un site archéologique qui est très ancien, comme vous l'avez dit en introduction, qui est fouillé depuis très longtemps, mais sur lequel on continue à faire des découvertes majeures.
0: Ouais.
1: Voilà, et c'est une ville qui est habitée depuis très longtemps, qui a été habitée sans discontinuité depuis quasiment 9000 ans, donc
0: ouais.
1: Voilà, il y a encore des choses à y découvrir.
0: Il y a encore des choses à découvrir. On sera en ligne d'ailleurs tout à l'heure avec la directrice du site de Byblos, Tania Zaven, qui nous expliquera aussi comment on résiste à la destruction du patrimoine dans le contexte particulier du Liban. Elisabeth Essayon et Mathilde Leloup, bonjour.
2: Bonjour.
0: Vous êtes les commissaires de l'exposition de la Cité de l'Architecture qui sera inaugurée dans quelques jours, hein, patrimoine en résistance de Tombouctou à Odessa. L'idée, c'était de documenter par tous les moyens, des cartes, des maquettes, des photos, des vidéos, les pertes infligées au patrimoine par les guerres, les sites perdus, les sites endommagés.
2: Oui, tout à fait. La commande que nous avait fait la Cité de l'Architecture, c'était de parler des destructions du patrimoine au XXIe siècle. Et l'envie qu'on a eue avec Elisabeth, c'était d'aller aussi au-delà de cette destruction et de montrer la résistance à cet effacement et montrer aussi la réparation qui est possible, dans certains cas, par la reconstruction des sites et des populations qui y sont associées.
0: Effacer, résister, réparer.
2: Elle
0: a organisé ainsi cette exposition de la cité de l'architecture. Dans cette émission, on va parler de la saison méditerranée qui débarquera vendredi à Marseille. Bonjour José Marigno.
3: Bonjour Nathalie, bonjour à tous.
0: Et le programme artistique est à couper le souffle.
3: Oui, 60 villes françaises associées, 200 projets, des expositions, des concerts, des performances. L'événement brasse large et surtout creuse profond.
0: Bonjour Case Loom.
4: Bonjour Nathalie.
0: Case de la programmation musicale d'RFI, avec nous pour le hit de la semaine. Aujourd'hui, des vibrations qui se baladent entre la Bretagne, les États-Unis et l'Afrique. Vous nous présentez Ireke.
4: Et oui, et comme le nom de la formation ne l'indique pas, ils sont bel et bien bretons. Et Ireke, ça veut dire canne à sucre en yoruba. Et c'est doux, c'est sucré, comme leur musique. C'est un titre qui s'installe en playlist RFI en ce joli mois de mai.

0: Voilà, tout est bizarre, Ireke, dans la playlist RFI. On en parle tout à l'heure avec vous, Kaïs.
1: Avec plaisir.
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0: C'est un site superbe, sur une falaise de grès, bordée par de majestueuses forêts de cèdres, une cité baignée par la Méditerranée, Byblos, Agnès Carayon. C'est un site relativement peu connu, et pourtant c'est littéralement un livre d'histoire à ciel ouvert. Vous l'avez dit rapidement tout à l'heure, il y a 9000 ans d'histoire sous les yeux, passant par toutes les étapes, l'époque romaine.
3: Alors c'est un site qui est habité depuis le néolithique, qui a commencé à être habité à peu près 7000 ans avant notre ère, et qui a été habité sans discontinuité donc jusqu'à nos jours. Donc effectivement, toutes les civilisations qui se sont succédées au Liban y ont été présentes à un moment donné, donc effectivement, c'est un livre d'histoire où on peut voir toutes les civilisations qui se sont succédées. Alors, le site, effectivement, a des vestiges de toutes les époques. Nous, pour l'exposition, on a choisi les périodes les plus anciennes et de s'arrêter à la fin de l'époque romaine. Mais on aurait pu continuer, et effectivement, on aurait pu parler de l'époque médiévale, de l'époque arabe, de l'époque ottomane.
0: Absolument.
3: Donc on s'est arrêté parce qu'on ne pouvait pas tout raconter.
0: L'Institut ne pouvait pas contenir la suite. Mais en tout cas, on voit donc toutes les étapes, et on voit aussi tous les aspects de la vie de cette cité de Byblos, qui a été une cité extrêmement active dans ces temps anciens.
3: Alors oui, c'est l'âge d'or de Byblos, on va dire. C'est vraiment des temps très anciens. C'est l'âge du bronze. Alors l'âge du bronze, ça commence à 3000 avant notre ère, jusqu'à à peu près 1200 avant notre ère toujours. Donc ce sont vraiment des époques qui sont assez reculées. Et c'est vraiment à cette époque-là que la ville prend sa plus grande ampleur. Et c'est du fait de la relation très privilégiée qu'elle a tissée avec l'Égypte. Les pharaons égyptiens aimaient beaucoup Byblos, venaient s'approvisionner en bois de cèdre.
0: On comprend d'ailleurs que certaines pyramides d'Égypte n'aurait peut-être pas existé s'il n'y avait pas eu ce bois de cèdre.
3: Il y a beaucoup de choses qui probablement en Égypte n'auraient pas existé. Bon, en Égypte, c'est un pays désertique, en grande majorité, donc il n'y a pas de grandes plantations et de grands arbres. Donc, les Égyptiens venaient s'approvisionner à Byblos, puisque dans l'arrière-pays de Byblos, il y a donc les fameux cèdres du Liban. Et Byblos a fait du commerce du cèdre la source de son développement commercial. Et donc, il n'y a pas que les Égyptiens, d'ailleurs, qui venaient s'approvisionner en cèdre. Donc, les Mésopotamiens aussi. Il y a quand même beaucoup de civilisations qui sont venues chercher ce bois extraordinaire qui est imputrescible, avec des troncs très très hauts, très droits, et qui permettait la construction donc de constructions majeures
0: dans les pyramides. Ouais, dans l'exposition, il y a plus de 400 objets, il y a des amphores, il y a des bijoux, il y a des armes. On comprend aussi qu'il y avait tous les objets qui participaient aux offrandes aux dieux, les amulettes, Et puis quand on entre, on est accueilli par des ancres. C'est avec elles qu'on commence la visite. Byblos, premier port maritime international de l'histoire. Donc ces ancres, gros blocs de pierre là que vous avez mis en valeur dans la première salle de l'exposition, utilitaires et symboliques aussi, parce qu'on en retrouvait parfois dans des temples.
3: Oui, tout à fait.
0: C'est un objet double.
3: C'est un objet qui montre bien le lien symbolique extrêmement fort qu'entretient la cité avec la mer. Évidemment, Byblos est développé parce que c'est une ville qui était en bord de mer et qui donc a pu tisser un réseau commercial et tirer de sa richesse de ce réseau commercial. Et effectivement, les bateaux, ils avaient des ancres, et donc dans des temps assez reculés, puisqu'on parle de l'âge du bronze, les ancres étaient des gros blocs de pierre taillés qu'on descendait avec une corde. Et donc il y a des ancres, on présente une installation avec une trentaine d'ancres. Et donc certaines sont effectivement des ancres qui ont été étaient utilitaires, qui ont été retrouvées au fond de la mer, mais le lien était tellement symbolique que certaines ont été offertes aux divinités dans des temples, ou en tant qu'ex voto, pour demander aux divinités de protéger le voyage des marins, ou pour remercier d'un voyage qui s'est bien passé. Donc effectivement, il y a à la fois ce double statut et même parfois elles étaient intégrées dans le bâti des temples même. Donc il y a vraiment un rapport très très fort avec cet objet qui manifeste le lien symbolique extrêmement fort entre la ville et la mer.
0: Ouais, cette exposition à l'Institut du Monde Arabe, elle est vraiment magnifique pour les visiteurs, mais pour celles et ceux qui l'ont préparée, ça a été parfois cauchemardesque. Elle a dû être reportée une première fois en raison de la guerre au Liban, mais comme la guerre n'a pas cessé, ou en tout cas a repris, il a fallu s'organiser sans jamais renoncer. Je vous propose d'écouter Tania Zaven, qui est la directrice du site archéologique de Byblos et que j'ai jointe hier à Beyrouth.
1: On a préparé l'exposition durant plus d'un an. Et puis, quand on voulait acheminer les objets, le premier convoi était avec moi. Tout s'est très bien passé. On était en paix. Le deuxième convoi était avec le directeur général des Antiquités. C'est aussi très bien passé. Mais le troisième convoi, on était en pleine guerre, en pleine offensive israélienne, et on était obligé d'arrêter le troisième convoi. Puis après, quand il y a eu des petits moments d'accalmie, on a décidé d'envoyer les 20 en... Et le troisième convoi, on était en pleine guerre, en pleine offensive israélienne, et on était obligé d'arrêter le troisième convoi. Puis après, quand il y a eu des petits moments d'accalmie, on a décidé d'envoyer les 20 encres qui

0: étrangers et français à l'importance du patrimoine libanais.
1: Vous avez évoqué tout à l'heure cette route entre Byblos et Beyrouth. On ne l'a pas dit, mais c'est une quarantaine de kilomètres. C'est à la fois très peu et énormément quand il y a ce danger de la guerre. Ce danger, il est là pour le patrimoine, Tania Zaven, notamment dans le sud du pays, avec des bombardements récurrents, meurtriers. Comment est-ce que quand on est en charge d'un tel patrimoine, d'une telle richesse historique, culturelle, on réfléchit à la préservation et on envisage cette préservation au Liban ?
0: La première chose qu'on doit faire, à part protéger les artefacts, les objets archéologiques, et protéger les archéologues, les architectes, les gardiens, les ouvriers, c'est de classer les sites sur la liste de la protection renforcée, selon le deuxième protocole de la Convention de La Haye, qui date de 1954. C'est la chose la plus importante. On a signé toutes les conventions avec l'UNESCO. Jusqu'à présent, on a pu mettre 73 sites biens culturels sur la liste de la protection renforcée. Ces inscriptions assurent que ces sites-là ne devraient pas être atteints. Ils devraient être protégés. Et malgré cela, on a par exemple la citadelle de Chamra qui a été détruite plusieurs fois et maintenant elle est presque rasée. Et nous sommes vraiment très désolés de voir cette situation et effaré. Mais nous, en tant que Direction générale des Antiquités, ministère de la Culture, on doit protéger notre patrimoine face à cet acharnement d'effacer notre passé et notre patrimoine culturel et naturel. Et jusqu'à présent, il y a plus de 65 villages qui ont été totalement rasés. Il y a des bâtiments publics, il y a des écoles, il y a des églises et des mosquées. Comme par exemple le village de Yaroun, tout a été détruit, église et mosquée. Et même, imaginez-vous, des lieux de gouvernement là où on fait les cartes d'identité, comme s'il y a un essai d'effacement total, même de la personne. Il y a des destructions de cimetières. Alors on rase la mémoire de ces lieux. Pour nous, il y a un herbicide et il y a un écocide. On détruit les paysages culturels par milliers d'hectares. Et on reste là à regarder cette désolation. C'est tellement dur en tant que Libanais et Libanaise de voir cette destruction qui se passe sous le regard international silencieux. C'est terrible d'être à notre place.
1: Voilà Tania Zaven qui dirige le site archéologique de Byblos, qu'on retrouvera d'ailleurs un peu plus tard dans l'émission. Elisabeth Essaillon, Mathilde Leloup, ce témoignage évidemment il fait écho à ce que l'on voit à la Cité de l'Architecture. D'abord parce que contre l'effacement, et c'est ce que dit votre exposition, il faut organiser la résistance. On l'a vu en Ukraine, dès les premiers jours de la guerre, des réseaux de citoyens par exemple se sont constitués pour mettre des objets appartenant au patrimoine à l'abri. Et puis ça s'est fait, ça s'est organisé alors que la guerre était encore en cours.
2: Oui, peut-être je rebondis directement sur cet exemple ukrainien parce qu'effectivement ce qui nous emportait dans l'exposition et pas seulement évidemment sur l'exemple de l'Ukraine, c'est de montrer à la fois les protections des grandes institutions et Mathilde on parlera certainement mieux que moi comme l'UNESCO, Alif et Aga Khan, mais également tous les dispositifs et toutes les résistances portées par des collectifs, voire par les habitants eux-mêmes. Et pour l'exemple ukrainien, on a dans l'exposition, on montre un des exemples qui est très intéressant. C'est le travail mené par l'architecte Slava Balbek, qui, au lendemain de la grande invasion de l'Ukraine par la Russie, a mis en place un travail d'enquête et d'inventaire avec son équipe dans les villages dans la région de Kiev, dans 17 villages de la région de Kiev, afin d'inventorier le patrimoine rural. Tout à l'heure, justement, on entendait l'importance, enfin, on parlait de l'herbicide, mais il y a aussi le ruricide, on peut dire. Mm-hmm. Et c'est vrai que c'est souvent le patrimoine qui est moins visible.
1: Dans les campagnes, oui, dans les lieux plus isolés.
2: Il a mené vraiment ce travail d'inventaire extrêmement précis, des maisons en bois et des maisons en briques. Et à partir de ça, construit un programme qui permet aux habitants ensuite de se saisir au fait de ce programme et de produire leur propre plan afin de résister à l'effacement de cette architecture vernaculaire.
1: Ouais, Tania Zaven évoquait les inscriptions sur les listes de l'UNESCO, la protection renforcée. On voit bien que c'est une protection légale, mais que sur le terrain, c'est pas du tout dissuasif. Et pire encore, j'allais dire, peut-être même que ça désigne presque des cibles.

0: certains cas, Mathilde Leloup?
1: Absolument, et d'ailleurs il y a une citation que j'utilise beaucoup dans mes travaux de l'historien d'art Dario Gamboni, qui dit que l'emblème du patrimoine mondial, qui a été quand même pensé pour justement être un bouclier, en réalité peut s'avérer dans certaines situations être une cible. Et ça on le voit à la fois avec l'emblème du patrimoine mondial, donc cette fameuse convention de 1972 qui vient désigner des sites culturels et des sites naturels qu'on considère comme le patrimoine mondial, patrimoine commun de l'humanité, et aussi cette fameuse convention qu'évoquait Madame Seven, donc la convention de 54, donc la convention de La Haye, qui est vraiment ce texte emblématique qui est central en droit international humanitaire et qui vient protéger le patrimoine culturel en situation de conflit armé. On montre d'ailleurs dans notre exposition ce qu'on appelle une timeline, c'est-à-dire une chronologie,
0: une frise,
1: de la codification en droit de cette protection du patrimoine culturel. Et en réalité, on se rend compte qu'il y a des initiatives qui sont bien plus anciennes en fait que cette convention de 54.
0: Oui, il y a des cas de ciblage précis de sites très symboliques, donc pas du tout accidentels et même mis en scène, relayés par des images pour contribuer à la terreur. On pense évidemment, et vous en parlez dans l'exposition, au Bouddha de Bamiyan. En Afghanistan, détruit par les talibans, enfin dynamité même par les talibans, encore à la destruction des mausolées de Tombouctou par les djihadistes du Mali.
1: Oui, tout à fait. Et l'expression qu'on utilise dans l'exposition pour qualifier ces destructions, c'est en fait une expression qui n'a pas de valeur juridique, mais qui a une valeur de plaidoyer et qui a été notamment employée par l'UNESCO, qui est la notion de nettoyage culturel et qui permet de montrer dans ces différents types de situations que la destruction du patrimoine culturel va systématiquement de pair avec la persécution des populations qui sont attachées à ces sites. Oui. Par exemple, la communauté Hazara pour les Bouddhas de Bamiyan.
0: Ouais, le cas des mausolées et des mausolées détruits par les djihadistes dans Sardine à Tombouctou au Mali, ça a quand même conduit à des progrès, c'est-à-dire qu'on progresse malgré tout après chaque agression à intégrer par exemple dans le mandat de l'opération de maintien de la paix cette nécessité, cette obligation même de défendre le patrimoine culturel, c'est le signe qu'on commence aussi à prendre en compte ces choses-là dans le droit et dans le droit de la guerre.
1: Oui, tout à fait. À la fois un tournant dans le droit international humanitaire parce que c'est la première fois que le Conseil de sécurité des Nations Unies s'est saisi de la question de la destruction du patrimoine culturel et l'a désigné, selon la charte de l'ONU et son chapitre 7, comme une menace à la paix et à la sécurité internationale. Donc c'est vraiment un précédent très important en droit international humanitaire. Mais c'est aussi un tournant, et c'est ce qu'on montre aussi dans les pratiques de reconstruction. C'est-à-dire que dans la stratégie de l'UNESCO en situation d'urgence, pour moi, Tombouctou marque un tournant parce qu'on passe vraiment, c'est ce qu'a voulu faire l'UNESCO, passer d'une approche qui en fait était plus institutionnelle à une approche où on consulte davantage les populations, en l'occurrence les maçons de Tombouctou qui ont œuvré directement à la reconstruction des mausolées.

0: Elle chante en italien, elle est italienne d'origine palestinienne, Tara sur RFI avec ce titre Diaspora. Sur le pont des arts avec Agnès Carayon, Elisabeth Essayon et Mathilde Leloup, on parle aujourd'hui de protection du patrimoine en temps de guerre. Tania Zaven employait tout à l'heure les termes d'écocide et urbicide à propos des destructions au Sud-Liban. Et c'est vrai qu'on ne parle pas, quand on parle d'atteinte au patrimoine, uniquement des objets dans les musées, mais de paysages, de quartiers, de villages. On le voit, Agnès Carayon, dans l'exposition, le patrimoine, c'est tout cela à la fois.
1: Mais c'est oui, un tout. Bien sûr, c'est une ville ancrée dans un paysage qui crée des liens entre tout ce qui l'environne. Donc effectivement, c'est tout ça. Et c'est vrai que je pense que c'est quelque chose. Enfin, pour rebondir un petit peu sur le témoignage de Tania, on se rend compte, quand on était pendant le montage de l'exposition, à quel point c'était quelque chose qui l'a remué énormément de voir son pays dans cette situation.
0: De voir le paysage se transformer.
1: Oui, complètement, et de voir les destructions qui arrivaient, de se préoccuper constamment de protéger non seulement les gens qui travaillent sur le site, parce qu'il y a des gens qui travaillent qui
0: absolument.
1: Gagnent, voilà. Donc oui. Voilà. Enfin, c'est en tout. Enfin, c'est vraiment une façon de vivre aussi. Et c'est vrai que ce sont des choses qui. Enfin, moi, j'ai pris la mesure en fait, parce que bon, voilà, moi, je travaille à Paris sur des sujets qui sont peut-être parfois un petit peu compliqués, mais en même temps, je suis bien protégée dans mon pays. Mmh. Et d'être confrontée à des. Enfin, de travailler avec des gens qui sont confrontés à ça. On comprend des réalités.
0: Ouais.
1: On comprend des réalités auxquelles nous on n'est quand même pas confrontés et qui les bouleversent.
0: Oui,
1: très sincèrement.
0: Mathilde Leloup, Elisabeth Essayon, est-ce que la définition du patrimoine évolue justement sous l'effet de la multiplication des conflits, de leur changement de nature aussi, le fait de parler d'écocide, d'urbicide ou de ruricide comme vous disiez tout à l'heure, c'est le signe aussi que on change de regard.
2: Alors peut-être justement ces termes qu'on emploie, écocide, urbicide, ruricide, elles n'ont pas d'action. Enfin, c'est-à-dire que c'est pas des termes juridiques. En même temps, ils désignent une réalité.
0: Une réalité.
2: Et c'est extrêmement important aussi pour nous de les utiliser, parce qu'effectivement, là, si je rebondis sur le terme d'écocide, on voit à quel point effectivement l'ancrage territorial et l'attachement des populations à leur lieu de vie, leur environnement, qui est pas forcément un environnement de site remarquable, tout au moins considéré comme tel par les classements UNESCO ou autres, et à quel point c'est important justement de prendre en compte ces regards de ces communautés sur ce qu'ils retiennent de l'importance de leur environnement. Et c'est vrai que l'usage de ces termes aussi parfois pose question, hein, parce que c'est effectivement toujours des termes relativement sensibles, mais en même temps, attirer le regard sur cette dimension territoriale et cette dimension aussi immatérielle aussi, hein, c'est pas que effectivement la destruction du patrimoine naturel et matériel, mais aussi la destruction des coutumes et de la culture des habitants, c'est évidemment quelque chose qui finit par être pris en compte dans les textes législatifs. Donc il y a toujours un décalage finalement entre les descriptions et l'émergence des notions et leur atterrissage dans les textes législatifs.
0: Mathilde Leloup, les tours du World Trade Center à New York qui sont présentes dans l'exposition, c'était aussi du patrimoine, c'est aussi une modification du paysage quelque part. Il y a des photos qui sont vraiment très marquantes, hein, dans l'exposition. Il y a la falaise de Bamiyan d'un côté, complètement nue, justement sans les fameux Bouddha qui ont été dynamités en 2001, et puis ces photos d'Américains qui, dans les jours qui ont suivi les attentats contre les tours du World Trade Center, constatent ce vide, cette destruction-là. Ce sont deux façons différentes de montrer les atteintes au patrimoine, et c'est très efficace du point de vue visuel pour le visiteur.
2: Oui, alors peut-être juste sur cette précision, ces photographies de Frédéric Sautreau ne figurent pas dans l'exposition.
0: Elles sont dans le catalogue.
2: On avait effectivement prévu au départ de faire ce vis-à-vis, mais finalement elle n'y est pas.
0: En même temps,
2: toute l'exposition est structurée aussi autour des regards d'artistes. En fait, chaque séquence dans l'exposition est articulée autour des pavillons où deux regards artistiques sont mis en vis-à-vis. Et cette question du vide, elle traverse aussi beaucoup, hein, l'exposition. Notamment, par exemple, on a un travail, mis à part le travail de Pascal Convert que vous évoquez, qui ouvre l'exposition. Par exemple, le travail de Aymeric Lucet, qui montre les villages kurdes détruits en Turquie, et qui montre ça à travers des photographies satellitaires dans lesquelles découpés les périmètres de ces paysages kurdes. Et donc c'est vrai que c'est une thématique presque...
0: Qu'il y a plein de travaux artistiques qui ont été inspirés par ces destructions. Dans le catalogue, on voit, à propos justement du Liban, les travaux de Walid Raad, qui a travaillé sur les guerres de 1975 à 1990, donc des guerres plus anciennes, et qui donne à son travail... Ce ne sont pas des documents d'archives, mais il leur en donne la forme. Et il montre, dans un cahier ouvert, un relevé d'impact de balles avec des gommettes, tout simplement. Des gommettes colorées sur des photos en noir et blanc, avec des légendes qui recensent les différents projectiles. Il y a aussi des artistes qui évoquent la Syrie, l'Irak, Gaza, bien sûr. C'est aussi une façon de faire revivre le patrimoine que de s'en saisir comme ça.
2: Bien sûr. Mais tout cet aspect visuel, je pense que c'était quelque chose de très important pour nous. Je pense que c'est une exposition très différente, finalement, de l'exposition Biblos. C'est pas une exposition
0: Absolument. Qui
2: accompagne des objets archéologiques. C'était vraiment, il y avait tout un récit visuel à mettre en place. Et le récit visuel, il est à la fois fait avec des œuvres artistiques. C'est pas forcément toutes les œuvres que vous évoquez, parce qu'on a construit le catalogue. Évidemment, c'est à la fois un catalogue, mais un ouvrage qui est pas forcément, tous les objets qui sont présentés ne sont pas les mêmes que dans l'exposition. Et en même temps, on a d'autres supports visuels, comme par exemple, il faut absolument qu'on en parle quand même, ce sont deux films immersifs qui sont construits par Iconem, qui est une société spécialisée en numérisation 3D et qui a fait des maquettes numériques des sites patrimoniaux, notamment Bamiyan, Palmyre, Gaza, Kérant, en Arménie, Alep, Mossoul et Odessa. Et donc il y a vraiment cette dimension à la fois très instruite de tout le propos qu'on amène à travers des documents d'archives photographiques, audiovisuels, mais également ces regards artistiques sensibles qui permettent aussi d'apporter l'émotion et de sensibiliser à l'importance de ces patrimoines et de leur préservation.
0: Oui, Agnès Carayon, Gaza a été au cœur d'une exposition à Lima. On en avait d'ailleurs parlé ici, c'est il y a quelques mois, les trésors sauvés de Gaza, des chefs-d'œuvre issus de fouilles archéologiques franco-palestiniennes. Voilà, vous avez l'impression à Lima aussi de contribuer avec ces expositions-là à lutter contre l'effacement?
1: Alors, Gaza, c'est une situation bien particulière, mais pour Biblos, par exemple, nous, notre intention au début, c'était pas du tout de parler de ce sujet-là. On voulait faire une exposition sur un site archéologique.
0: Le sujet s'est retrouvé prisonnier,
1: en fait. On a été prisonnier, effectivement, à deux reprises, d'une situation géopolitique qui nous dépassait
0: Absolument.
1: Totalement.
0: Ouais.
1: Donc, effectivement, c'était pas le propos, mais ça l'est devenu. Et effectivement, le fait que dans l'exposition, il manque certaines œuvres et qu'on les ait mis en valeur en disant œuvres bloquées par la guerre, ça donne une dimension à l'exposition qui était pas celle voulue au début, mais qui fait quand même comprendre au public à quel point effectivement le patrimoine dans ces pays-là est en danger. Alors Gaza, effectivement, c'était une autre situation. Gaza, en fait, on a repris un petit peu une exposition. Là aussi, c'est du patrimoine sauvé parce qu'il était hors du territoire. C'est-à-dire, c'est une exposition qui a été présentée notamment à Lima en 2000, qui a circulé et qui, en 2006, s'est retrouvée au musée d'art et d'histoire de Genève. Il y a eu la guerre en 2006.
0: Oui.
1: Les œuvres n'ont pas pu retourner là-bas et donc elles sont restées à Genève pour leur protection. Et donc là, voilà, on a repris ça. Donc effectivement, la volonté de cette exposition, quand elle a été ouverte l'année dernière, c'était effectivement montrer ce patrimoine. Mais oui, effectivement, puis nous, on travaille quand même sur des zones.
0: C'est ça.
1: Le monde arabe, en ce moment, c'est quand même... il se passe beaucoup de choses, beaucoup de problèmes. Donc effectivement, on y participe. Mais c'est pas forcément une volonté dès le début, quoi.
0: Gaza, le Liban et tout le bassin méditerranéen seront célébrés à partir de vendredi. C'est l'ouverture de la saison Méditerranée dont RFI et France Média Monde sont partenaires, saison portée par l'Institut français. Marseille sera l'épicentre de cette saison, José, et cette année focus sur les diasporas du Sud.
3: Oui, et c'est dans un contexte géopolitique tendu que s'ouvre donc vendredi prochain la saison Méditerranée. Projet artistico-diplomatique lancé par Emmanuel Macron en 2023. Cette année, 5 pays sont invités en raison des liens historiques qu'ils entretiennent avec Marseille, notamment par la mer Méditerranée qui les relie, et plus largement avec la France. Il s'agit donc du Maroc, de l'Algérie, de la Tunisie, de l'Égypte et du Liban. À l'heure où les crispations durcissent le débat migratoire, Julie Kretschmar, la commissaire générale, directrice artistique et metteuse en scène, choisit au contraire de mettre en avant la circulation, la transmission et le métissage.
4: C'est tout l'enjeu de cette saison, de parler de la Méditerranée c'est-à-dire comme un endroit actuellement de grande polarisation. Face à cette polarisation, de mettre en partage un certain nombre d'objets qui s'appuient sur du sensible, sur de la pensée, qui de fait résistent à la falsification des récits, justement. C'est évidemment une saison qui fait partie de la pensée critique. C'est pas une saison qui produit des discours. Dans les thématiques que j'ai choisi de travailler, bien évidemment qu'elle s'attache à parler des circulations, celles qui sont en partie liées avec la question des migrations, pas que des mobilités désirables, qui sont aussi des drames. Et bien évidemment que cette saison s'attache à parler de tout ce qui constitue une Méditerranée telle qu'on se la représente, telle qu'on se l'imagine, telle qu'on la pense, telle qu'on la réfléchit. Donc bien évidemment qu'on ne peut faire fi de rien, ni des conflits qui la traversent, ni des rendez-vous ratés, mais on ne fait pas fi non plus des utopies, des horizons, et du désir.
0: Alors la programmation donne à entendre des voix rarement écoutées, celles des migrations, celles des identités métissées et des cultures venues d'ailleurs, José.
3: Oui, les créations explorent la mémoire, les héritages post-coloniaux et ce que les conflits effacent, ce dont vous avez parlé tout à l'heure, à savoir des langues, des imaginaires, des gestes du quotidien et des personnes. Une comédienne libanaise raconte ainsi le chaos de son pays à travers une recette de taboulé, pendant que l'artiste palestinien Sharif Saran reconstruit une tour de débris détruite par un char israélien en 2023. Son installation sera exposée à Marseille, Bordeaux et Montpellier. Julie Kretschmar.
4: C'est une saison où tout est écrit au pluriel. Des artistes qui eux-mêmes sont des porteurs de voix assez collectives. Sébastien Kiroufi, qui fait aussi un spectacle pour Marseille, fait une commande d'écriture à 6 ou 8 auteurs-autrices franco-algériens. Ça ne dit pas une chose, ça en dit 8 différentes, en fait. Pour beaucoup d'entre eux, la question de la transmission, c'est-à-dire choisir ce qu'on lègue, ce qu'on abandonne, ce qu'on choisit d'entretenir, de cultiver, je crois que c'est très, très central. Par exemple, Mohamed El-Khatib, qui fait un spectacle et dont le spectacle s'attache à faire entendre des mères issues de tout le pourtour méditerranéen. Ça parle de la question des archives vivantes, et ce qui est une dimension très importante dans la scène artistique du sud de la Méditerranée. C'est-à-dire comment aussi on travaille le contre-récit dans des systèmes autoritaires. C'est une dynamique qui est très forte. La question des spiritualités dans des sociétés largement sécularisées. Quelle est la place du rituel? Quand je regarde les 200 projets, c'est de me dire que ça parle de transmission et de transmission au pluriel.
0: Voilà, alors l'ouverture c'est vendredi. Pour cette cérémonie d'ouverture, il y aura Camélia Jordana et Sofiane Saïdi, le roi du rail. Et dès le lendemain, José, Danser dans ma ville transformera l'espace public en piste de danse géante. On entend la musique là. José, vous avez assisté au filage de cette création à Marrakech, création imaginée par le grand chorégraphe marocain Taoufik Izzediou.
3: Et quelle chance! Une centaine d'amateurs de tous âges y danseront ensemble comme un résumé assez fidèle de Marseille, cosmopolite, ouverte, bruyante, parfois désaccordée, mais jamais immobile.
5: Pourquoi j'aime bien des pièces partagées entre amateurs et danseurs? La danse, elle est très multiple et on ne peut pas la mettre dans un cadre ou dans un corps de ballet, excuse-moi, qui s'arrête à 36 ans. Non, la danse, il est à tout âge. J'aime travailler avec des rencontres. Je ne fais pas d'audition. Et donc, j'ai envie que les gens lâchent un peu prise. Qu'est-ce qui nous manque aujourd'hui dans nos espaces publics? L'étreinte, le regard, le sourire, le toucher et l'être ensemble. C'est en trois parties. On a d'abord les musiciens sur des bassines parce qu'ils lavent leur linge là. Et après, on attend donc que ça sèche. On remet les bassines à l'envers et on crée tout ce rythme que vous avez vu. La troisième partie qui est très écrite et qui est vraiment très physique avec tous ces âges, tous ces corps, tous ces esprits. Donc cette pièce, ça prend énormément de sens aujourd'hui avec tout ce qui se passe autour de nous au Moyen-Orient ou ailleurs. Et comment passer d'un corps politique à un corps poétique par le biais de la transpiration et la fatigue. Et au lieu d'aller en Europe chez le psy, ici on va faire une nuit de transe pour vider sa page. Et quand on tombe, on ne va pas appeler le 19, mais c'est la société qui te prend en charge. Et c'est ça danser ma vie.
3: Voilà Nathalie, faire danser le vivre ensemble dans un monde où résonne avant tout le sifflement des missiles et le ronronnement des drones, c'est bien audacieux.
0: Et ça donne envie d'aller voir ce spectacle samedi à Marseille, la saison méditerranée, 200 projets artistiques à découvrir partout en France jusqu'au 31 octobre. Merci José.

0: Évidemment, vous l'avez reconnu, Kaes Moulatou Astatke, le père de l'Ethio Jazz sur RFI. Il a sorti un nouvel album il y a quelques mois, après une carrière d'un demi-siècle. Il est dans la playlist RFI, hein, ça fait partie des références, des grands standards.
1: Des grands standards, exactement.
0: Dans un instant, avec vous, une nouveauté dans cette playlist Ireke. Mais avant cela, on va retrouver, si vous voulez bien, Tania Zavel, la directrice du site archéologique de Byblos. C'est son équipe, donc associée à une équipe française qui a fait cette incroyable découverte dont on parlait au début de l'émission, la nécropole inviolée au sud de la ville de Byblos. Elle nous raconte.
2: Déjà, cette nécropole a été découverte en 2018 par le programme de recherche Byblos et la mer. C'est plusieurs hypogées l'un à côté de l'autre avec des objets intacts. Il y a des milliers de poteries. Et les hypogées, ce sont des tombes taillées dans le rocher, dans le sous-sol. Ces hypogées-là datent de l'âge de bronze moyen, vers 2000 à 1750. Juste le fait de travailler dans ces endroits exigus, on avait besoin d'archéologues qui étaient tenaces et qui étaient téméraires pour pouvoir fouiller et rester dans ces endroits-là pas plus que 20 minutes ou une demi-heure pour ressortir et reprendre l'air. Et tous ces hypogées devaient être étayés et des ingénieurs de structure venaient continuellement pour étayer toutes les salles funéraires.
0: Oui, parce que donc il y a eu ces fouilles de 2018, il y a eu une nouvelle campagne en 2022. Il y a encore des choses à découvrir aujourd'hui.
2: On avait cru quand les grandes fouilles de Maurice Dunant qui ont eu lieu jusqu'en 1975, au début de la guerre civile, on croyait qu'on savait tout sur Byblos. Et on faisait des études scientifiques, des nettoyages, des recherches scientifiques pointues. Et on travaillait surtout sur la ville qui est en dehors de l'acropole de l'âge de bronze. Et dans la nouvelle ville, on fouillait la nécropole de la période romaine. Et jusqu'à présent, continuellement, on était en train d'étudier cette nécropole qui était très très large et qui est toujours fouillée. Maintenant, on a la possibilité d'étudier en profondeur et de pouvoir faire des analyses dans les laboratoires. On pourra voir quelle bois était utilisée. Et là, on sait que pour le coffre, par exemple, c'était le bois de cèdre qui était utilisé. On peut faire des analyses ADN. On peut savoir ce qui a été mangé, ce qui a été donné comme offrande aux morts.
0: Donc on va encore apprendre des choses sur cette cité de Byblos, sur la façon dont on y enterrait les morts et dont on leur rendait hommage aussi.
2: Tout à fait. Et le travail est continu. Et on espère terminer avec l'exposition au Liban pour le public libanais.
0: Quand la paix sera revenue.
2: Oui. On espère.
0: Merci beaucoup, Tania Zavel. Je rappelle que vous êtes la directrice de ce site de Byblos et la commissaire générale de l'exposition à l'Institut du Monde Arabe. Merci beaucoup.
2: Merci à vous.
0: C'est impressionnant, cette ténacité, cet amour du métier qui reste malgré la guerre, Agnès Carayon.
3: Ah oui, Tania, elle est une passionnée, vraiment, on sent que ce Byblos, c'est vraiment toute sa vie, donc oui, ça effectivement.
0: Sur le pont des arts, voici le hit de la semaine.

0: Invités bizarres, c'est dans la playlist RFI ce mois-ci. Ireke Case, c'est un groupe breton qui parle Yoruba et qui nous offre du funk aux accents d'ailleurs. Qui sont-ils?
1: Eh oui, vous l'avez remarqué vous aussi.
0: Hein. Absolument, oui.
1: Eh bien, il s'agit à la base d'un duo composé de Julien Gervais et Damien Tesson, deux multi-instrumentistes français de Bretagne. Le premier, Julien, est arrangeur saxophoniste. Il nous vient tout droit du collectif nantais Soulshine. Et le deuxième, il est dubmaster, guitariste, arrangeur. Il a appris son art dans les rangs de l'école Reggae Roots, issue du collectif vendéen Shifumi Temple.
0: Et comment leurs routes musicales se sont-elles rencontrées?
1: Eh bien, on le sait, la musique fait souvent bien les choses. À force de collaborer chacun de leur côté, avec des projets hybrides, qu'ils soient reggae roots, afrobeats, funk ou reggae ou rhythm and blues, pardon, Julien et Damien ont fini par se rencontrer, par se croiser au sein du combo jazz au nom de Playtime, pardon.
0: Et qu'est-ce que cette rencontre va générer?
1: Eh bien, Nathalie, cette rencontre, elle va générer un fruit qu'on va appeler Ireke. Et dans ce bon fruit sonore, on va retrouver l'urgence de l'afrobeat, la souplesse du funk, l'alchimie du dub et la jubilation du highlife. De la même manière que l'on convoque l'esprit de la cornemuse, Ireke, eux, convoquent l'héritage des maîtres du groove, comme dans Abanijé.

0: Et Ireke, je le rappelle à nos auditeurs, c'est bel et bien un duo de musiciens à
1: oui,
0: la base.
1: Oui, oui, il est exact de le rappeler, Nathalie. Déjà parce que sur ce titre, c'est Nayel Oro que l'on entend au chant. Mm-hmm. Ils ont ce talent, Ireke, de donner la voix à leur composition grâce à des solistes qui apportent une autre dimension à leur musique. On retrouve par exemple la Vendéenne Agnès Hélène qui chante d'ailleurs sur Tout est bizarre, notre titre en playlist, ou encore le griot franco-camerounais du groove Patkala sur Love is Jokin'.

0: Alors il y a une chose qu'il faut que vous nous expliquiez, Kaï, c'est comment ce duo de jeunes bretons est allé fouiller dans un héritage musical aussi puissant que le high life, l'afrobeat.
1: Alors c'est une excellente question, Nathalie, comme souvent. L'histoire a commencé alors que Julien et Damien se sont perdus dans une forêt du nord du Ghana, qu'ils ont trouvé deux vieux instruments comme ça, appartenant à un vieux personnage.
0: Kaze, regardez-moi dans les yeux là.
1: Oui, dites-moi.
0: Vous êtes sûr de ce que vous me racontez?
1: Bah, vous croyez pas mon histoire?
0: Bah, pas trop, non. Allez.
1: Bon, vous avez raison.
0: Dites-nous la vérité.
1: Bon, bah, allez. Plus sérieusement, Ireke, c'est l'histoire de deux passionnés qui ont chacun évolué dans des sphères musicales très différentes et à la fois qui avaient un point commun. Distiller de la joie, du rythme et des émotions. Et c'est ce qu'on retrouve dans leur groove au pluriel. High life, afrobeat, funk, c'est aussi ça, cet entre-deux mondes dans lequel ils installent leur musique. Et puis, quand on a pour inspiration le mythique orchestre béninois Polyrythmo, quand on a la légende de l'afrobeat Fela Kuti, ou encore le roi ghanéen du high life Pat Thomas, on peut dire que ces deux-là se sont trouvés.
0: Oui, et puis c'est vrai qu'à l'évocation toute simple de ces influences-là, on a envie de danser.
1: Mais oui, on continue d'ailleurs, on a très envie de danser. Pour Ireke, la musique s'envisage avant tout comme une pratique collective, une libération active. C'est une source de joie communicative.
0: Et bien la preuve, encore une fois, avec notre hit de la semaine.

0: Voilà, ce titre, Tout est bizarre, et toute la sélection de nos programmateurs à retrouver sur les antennes d'RFI, sur toutes les plateformes d'écoute en ligne et sur notre site RFI.fr. Merci Kaïs.
1: Avec plaisir Nathalie,
0: merci à vous. On se retrouve très bientôt.
1: Très très vite.
0: C'est avec vous et Ireke que se referme cette émission. Merci d'y avoir mis un peu de gaieté et de danse. Merci à nos invités, Agnès Carayon, Mathilde Leloup, Elisabeth Essayant, Biblos, Cité millénaire du Liban, à voir à l'Institut du monde arabe jusqu'au 23 août. Et puis, patrimoine en résistance à la Cité de l'Architecture, ça débute dans une semaine, hein, c'est ça. Voilà. Voilà, ce qui explique hein, que qu'on n'ait pas pu l'avoir ici, qu'on se soit fondé sur simplement le catalogue. Et ça dure, ça laisse du temps jusqu'en janvier 2027. Sur le Pont des Arts avec Arthur Geoffroy à la réalisation, Clémence Delfort à la coordination. Un grand merci à eux. On se retrouve demain 15h10 temps universel. Demain, vous pourrez découvrir ou réentendre Sean Pottock, que nous avions reçu à l'occasion de la sortie de son EP Happy People, des titres qui la connectent à ses racines africaines, elle qui est née aux États-Unis, qui a vécu en Europe, qui la connecte aussi à son instrument, le Kamelen Goni. Elle nous en a interprété quelques titres en live et je vous le recommande. Bonjour Annie Gasnier.
2: Bonjour Nathalie.
0: Au programme de Radio Foot aujourd'hui.
2: Eh bien, nous irons du côté de Madrid où le feuilleton s'installe avec la chronique d'un club qui va très mal. Le président Florentino Pérez a parlé hier, mais qu'a-t-il dit ? Pas grand-chose. Nous parlerons aussi de cette victoire historique du Betis, le Real Betis à Séville, qui revient en Ligue des Champions 21 ans après sa première campagne européenne. La Coupe du Monde commence dans un mois aux États-Unis. Les Américains sont-ils impatients ? On n'en a pas tellement la sensation.
0: Et ben on vous retrouve dans 10 minutes. Merci Annie. À suivre, le journal en français facile sur RFI.
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0: Il est 17h à Paris, 15h en temps universel. Et c'est l'heure du journal présenté par Karine Bellicha. Bonjour Karine.
9: Bonjour Anne-Cécile, bonjour à tous. Même cause, même effet. En France, au procès en appel du financement présumé illégal de sa campagne par la Libye de Muammar Kadhafi, l'accusation a requis de nouveau 7 ans de prison contre Nicolas Sarkozy. Laura Martel est en direct du tribunal dès le début de ce journal. Difficile de connaître le menu exact des discussions à venir entre Donald Trump et Xi Jinping à Pékin. Le président américain fluctue dans ses déclarations sur les sujets qui seront abordés avec son homologue chinois lors d'un sommet très attendu, mais le dossier de la guerre en Iran semble incontournable, tout comme Taïwan et le commerce international. Tandis qu'une marée noire se poursuit dans le golfe Persique, une deuxième nappe d'hydrocarbures a été détectée ces dernières heures. Nicolas Sarkozy est donc désormais fixé sur la peine réclamée contre lui. Fin du réquisitoire au procès en appel du financement de sa campagne présidentielle de 2007. Laura Martel, vous êtes en direct de la Cour d'appel de Paris. L'accusation a de nouveau requis 7 ans de prison contre l'ancien président français.
1: Oui, Nicolas Sarkozy est l'instigateur du pacte de corruption visant à solliciter des fonds libyens pour financer sa campagne pour l'accusation. Le principal et unique bénéficiaire d'une organisation qui a porté une des plus graves atteintes à la confiance publique. Tout ça pour être élu et pas n'importe quelle élection, a fustigé l'avocat général. Et de détailler, il est l'instigateur de ce pacte CE au plus haut niveau avec un dictateur en faisant miroiter en contrepartie la levée d'un mandat d'arrêt, ce qui interpelle sur sa conception de la séparation des pouvoirs. C'est lui aussi renchéri le parquet qui fédère autour de sa personne les autres protagonistes de l'association de malfaiteurs, lui qui avalise les rencontres occultes, lui encore qui tire les ficelles, distribue les rôles, toujours en veillant à œuvrer en arrière-plan, en s'exposant le moins possible et en s'exonérant de toutes les barrières de prudence et de probité. Alors pour déterminer la peine, l'avocat général a mis en avant la gravité des faits. La préservation du pacte social est un enjeu majeur qui nécessite la ferme répression des atteintes à la probité, mais aussi l'attitude des prévenus dont Nicolas Sarkozy. Ils n'ont montré aucune introspection, ni remords, ni repentir, et même après le premier jugement remis en cause l'impartialité de la justice dans l'espace public. Pour toutes ces raisons, Nicolas Sarkozy doit donc se voir sanctionné d'une peine dans le haut du spectre, supérieure à celle des autres prévenus. Ce seront donc 7 ans de prison, vous l'avez dit, mais aussi 100 000 euros d'amende et 5 ans d'inéligibilité, les mêmes réquisitions qu'en première instance.
9: Laura Martel, en direct de la Cour d'appel de Paris.
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9: Donald Trump a donc entamé sa visite en Chine pour un sommet très attendu avec son homologue chinois. Un sommet qui se tient dans un climat de tension géopolitique élevée, tension exacerbée notamment par la guerre israélo-américaine en Iran qui déstabilise encore un peu plus le Moyen-Orient et cause des perturbations majeures dans le secteur de l'énergie et du trafic maritime. L'Iran sera d'ailleurs probablement le sujet le plus urgent à aborder, Yelena Tomic.
7: Cessez-le-feu sous assistance respiratoire, selon Donald Trump. Des négociations irano-américaines dans l'impasse. Le détroit d'Ormuz toujours bloqué, perturbant l'économie mondiale, y compris chinoise et américaine. La guerre au Moyen-Orient sera sans aucun doute l'un des dossiers prioritaires de ce sommet. Il s'agira de mesurer le degré de puissance et d'influence de Washington et de Pékin et de redéfinir les dynamiques. Trump pourrait ainsi demander à Xi d'user de son influence pour encourager l'Iran d'accepter un cessez-le-feu, rouvrir le détroit d'Ormuz ou aider à conclure un accord sur le nucléaire iranien. En échange, Xi Jinping pourrait obtenir des concessions sur le commerce et limiter le soutien américain à Taïwan. Une chose est sûre, la guerre au Moyen-Orient a permis à Pékin d'observer les manœuvres militaires américaines. Le géant asiatique, qui achète plus de 80% du pétrole iranien, en a profité aussi pour recomposer ses routes énergétiques et d'approvisionnement mondial afin de contourner les éventuels blocages et éviter d'être dépendante des postures militaires américaines.
9: Donald Trump, lui, compte bien décrocher de gros contrats en Chine. Il est accompagné de nombreux dirigeants d'entreprises américaines, dont Elon Musk pour Tesla, Tim Cook, dirigeant d'Apple, et Kelly Ortberg à la tête de Boeing. Dans le golfe Persique, la marée noire continue. Une deuxième nappe de pétrole a été observée par satellite grâce à des images prises par l'Agence spatiale européenne il y a quelques jours déjà. Une première nappe d'hydrocarbures avait dérivé, là aussi de l'île de Karg, nœud névralgique pour le stockage et l'exportation du brut iranien par la mer. Pierre-Olivier, un pipeline sous-marin endommagé pourrait être à l'origine des fuites.
10: Les derniers clichés proviennent du satellite haute résolution Sentinel-2. Lors de son passage au-dessus du golfe Persique, il a détecté de nouvelles nappes suspectes à la surface de l'eau. Doug Ware analyse ces images pour l'Observatoire des conflits et de l'environnement.
11: On peut voir une nouvelle marée noire apparaître sur le côté est de l'île de Karg. La fuite a créé une nappe de pétrole qui dérive vers le sud sur une longueur d'environ 5 km. Et quand on regarde la zone plus largement, on voit la fuite de la semaine dernière. Désormais, elle se déplace vers le sud et couvre une surface d'environ 300 km².
10: 300 km carrés, soit 43 000 terrains de football. Et ces nappes d'hydrocarbures à répétition pourraient être liées à un dommage causé aux installations pétrolières de l'île de Karg.
11: La fuite de pétrole semble provenir de ce qui ressemble à une évacuation d'eau pluviale, mais potentiellement aussi d'un pipeline sous-marin qui alimente l'île en pétrole. Ces deux fuites se sont produites à proximité l'une de l'autre, et cela pourrait indiqué qu'il existe des problèmes sur l'installation, ce qui provoque des dysfonctionnements.
10: En attendant d'autres données pour confirmer la cause de ces marées noires, l'ONG indique que le mélange de pétrole et d'eau de mer a déjà pu avoir un impact sur le plancton et les poissons de la région.
9: Le cessez-le-feu au Liban est toujours aussi théorique. Des frappes israéliennes ont visé aujourd'hui 3 voitures sur l'autoroute très fréquentée reliant Beyrouth au sud du pays, faisant au moins 9 morts. Le mouvement chiite Hezbollah continue également ses attaques sur le nord d'Israël et vise les troupes israéliennes dans le sud du Liban. Malgré tout, de nouvelles discussions sont prévues demain et vendredi à Washington entre Israël et le Liban. Plusieurs coups de feu ont été entendus au Sénat aux Philippines après l'entrée dans le bâtiment de plusieurs soldats armés de fusils et de gilets pare-balles, là où un sénateur recherché par la Cour pénale internationale s'est réfugié depuis 3 jours. Il tente d'éviter une extradition vers La Haye. Il y est poursuivi par la CPI pour crimes contre l'humanité pour son implication dans la guerre contre la drogue. Tout petit répit pour Keir Starmer aujourd'hui, jour du traditionnel discours du trône prononcé par le roi Charles III. Une cérémonie qui marque l'ouverture de la nouvelle session parlementaire britannique, mais qui n'éclipse pas la tempête dans laquelle se trouve le Premier ministre. Une semaine après des élections locales désastreuses pour le Labour, les appels à la démission se sont multipliés. Le Times affirme que le ministre de la Santé, Wes Streeting, compte démissionner pour se lancer dans la course à la succession de Keir Starmer. Mais le timing est-il le bon ? La réponse de Pauline Schnapper, professeure de civilisation britannique contemporaine à l'Université de la Sorbonne.
1: L'impopularité du Premier ministre est telle que le parti a intérêt à changer de leader à un moment donné, ça c'est certain. Ensuite, chaque potentiel candidat à la direction du parti a ses propres intérêts qui ne vont pas forcément dans le même sens. Par exemple, Wes Streeting, lui, il a intérêt à aller assez vite parce que il craint la candidature d'un autre, Andy Burnham, qui est plus populaire que lui, mais qui n'est pas élu pour l'instant au Parlement, donc ne peut pas se présenter. Et donc, pour le doubler, il a intérêt à ce que une éventuelle démission et un nouveau vote aient lieu assez vite. Andy Burnham, à l'inverse, a besoin de temps pour se faire élire quelque part et pouvoir se présenter. Mais dans les deux cas, et surtout dans le cas de Wes Streeting, il n'a pas non plus de majorité évidente au sein du parti.
9: Pauline Schnapper invitée d'Anne Cantner sur RFI à la mi-journée. Serait-ce la loi des séries ? Plus de 1700 personnes sont confinées actuellement dans un paquebot arrivé hier soir à Bordeaux dans le sud-ouest de la France en provenance de Brest après le décès d'un passager et une suspicion d'épidémie, cette fois de gastro-entérite. Enfin, un mot de Cannes après la cérémonie d'ouverture. La course à la Palme d'Or débute, mais c'est peut-être un film présenté hors compétition qui fera le plus de bruit sur la croisette aujourd'hui. Il retrace les derniers jours de l'enseignant français Samuel Paty, assassiné en 2020 par un jeune russe tchétchène radicalisé. Voilà, c'est la fin de ce journal. Tout de suite, sur le Pont des Arts, avec vous Nathalie Amar. Bonjour Nathalie.
12: Bonjour Karine, et merci. Il est bientôt 17h10 à Paris, 2h de moins en temps universel.
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0: Bonjour à toutes et à tous. En Ukraine, depuis plus de 4 ans, en Afghanistan, au Mali, au Moyen-Orient et particulièrement au Liban, depuis bien plus longtemps encore, la guerre ne détruit pas seulement les vies, elle frappe aussi le patrimoine et l'architecture, des musées, des sites historiques, des lieux de culte. Que ces destructions soient intentionnelles ou accidentelles, le résultat finalement est le même. Les guerres privent aussi les populations de la relation à leur histoire et à leur héritage culturel. Patrimoine en résistance, c'est une exposition que propose la Cité de l'Architecture, alors que l'Institut du Monde Arabe, lui, nous invite à plonger dans l'un de ces sites exceptionnels qui contiennent à eux seuls la mémoire d'un pays, Byblos, cité millénaire du Liban, explorée depuis plus d'un siècle. Soyez les bienvenus sur le Pont des Arts. Bonjour Agnès Carayon.
1: Bonjour.
0: Vous êtes l'une des commissaires de cette exposition à l'Institut du Monde Arabe. Exposition née d'une découverte incroyable il y a quelques années, celle d'une nécropole vieille de 4000 ans et qui est inviolée.
1: Oui, alors effectivement, l'exposition permet de mettre en valeur certaines découvertes récentes archéologiques, donc cette nécropole qui est absolument extraordinaire, mais également la découverte d'un port commercial qui a été très longtemps cherché et qui a été découvert seulement en 2013. Donc en fait, c'est un site archéologique qui est très ancien, comme vous l'avez dit en introduction, qui est fouillé depuis très longtemps, mais sur lequel on continue à faire des découvertes majeures.
0: Ouais.
1: Voilà, et c'est une ville qui est habitée depuis très longtemps, qui a été habitée sans discontinuité depuis quasiment 9000 ans, donc
0: ouais.
1: Voilà, il y a encore des choses à y découvrir.
0: Il y a encore des choses à découvrir. On sera en ligne d'ailleurs tout à l'heure avec la directrice du site de Byblos, Tania Zaven, qui nous expliquera aussi comment on résiste à la destruction du patrimoine dans le contexte particulier du Liban. Elisabeth Essayon et Mathilde Leloup, bonjour.
2: Bonjour.
0: Vous êtes les commissaires de l'exposition de la Cité de l'Architecture qui sera inaugurée dans quelques jours, hein, patrimoine en résistance de Tombouctou à Odessa. L'idée, c'était de documenter par tous les moyens, des cartes, des maquettes, des photos, des vidéos, les pertes infligées au patrimoine par les guerres, les sites perdus, les sites endommagés.
2: Oui, tout à fait. La commande que nous avait fait la Cité de l'Architecture, c'était de parler des destructions du patrimoine au XXIe siècle. Et l'envie qu'on a eue avec Elisabeth, c'était d'aller aussi au-delà de cette destruction et de montrer la résistance à cet effacement et montrer aussi la réparation qui est possible, dans certains cas, par la reconstruction des sites et des populations qui y sont associées.
0: Effacer, résister, réparer. Elle
2: Absolument.
0: Est organisée ainsi, cette exposition de la cité de l'architecture. Dans cette émission, on va parler de la saison méditerranée qui débarquera vendredi à Marseille. Bonjour José Marigno.
3: Bonjour Nathalie, bonjour à tous.
0: Et le programme artistique est à couper le souffle. Hein.
3: Oui, 60 villes françaises associées, 200 projets, des expositions, des concerts, des performances. L'événement brasse large et surtout creuse profond.
0: Bonjour Case Loom.
4: Bonjour Nathalie.
0: Case de la programmation musicale d'RFI, avec nous pour le hit de la semaine. Aujourd'hui, des vibrations qui se baladent entre la Bretagne, les États-Unis et l'Afrique. Vous nous présentez Ireke.
4: Et oui, et comme le nom de la formation ne l'indique pas, ils sont bel et bien bretons. Et Ireke, ça veut dire canne à sucre en yoruba. Et c'est doux, c'est sucré, comme leur musique. C'est un titre qui s'installe en playlist RFI en ce joli mois de mai.

0: Voilà, tout est bizarre, Ireke, dans la playlist RFI. On en parle tout à l'heure avec vous, Kaïs.
1: Avec plaisir.
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0: C'est un site superbe, sur une falaise de grès, bordée par de majestueuses forêts de cèdres, une cité baignée par la Méditerranée, Byblos, Agnès Carayon. C'est un site relativement peu connu, et pourtant c'est littéralement un livre d'histoire à ciel ouvert. Vous l'avez dit rapidement tout à l'heure, il y a 9000 ans d'histoire sous les yeux, passant par toutes les étapes, l'époque romaine.
3: Alors c'est un site qui est habité depuis le néolithique, qui a commencé à être habité à peu près 7000 ans avant notre ère, et qui a été habité sans discontinuité donc jusqu'à nos jours. Donc effectivement, toutes les civilisations qui se sont succédées au Liban y ont été présentes à un moment donné. Donc effectivement, c'est un livre d'histoire où on peut voir toutes les civilisations qui se sont succédées. Alors, le site, effectivement, a des vestiges de toutes les époques. Nous, pour l'exposition, on a choisi les périodes les plus anciennes et de s'arrêter à la fin de l'époque romaine. Mais on aurait pu continuer, et effectivement, on aurait pu parler de l'époque médiévale, de l'époque arabe, de l'époque ottomane.
0: Absolument.
3: Donc on s'est arrêté parce qu'on ne pouvait pas tout raconter.
0: L'Institut ne pouvait pas contenir la suite. Mais en tout cas, on voit donc toutes les étapes, et on voit aussi tous les aspects de la vie de cette cité de Byblos, qui a été une cité extrêmement active dans ces temps anciens.
3: Alors oui, c'est l'âge d'or de Byblos, on va dire, c'est vraiment des temps très anciens, c'est l'âge du bronze. Alors l'âge du bronze, ça commence à 3000 avant notre ère, jusqu'à à peu près 1200 avant notre ère toujours. Donc ce sont vraiment des époques qui sont assez reculées, et c'est vraiment à cette époque-là que la ville prend sa plus grande ampleur, et c'est du fait de la relation très privilégiée qu'elle a tissée avec l'Égypte. Les pharaons égyptiens aimaient beaucoup Byblos, venaient s'approvisionner en bois de cèdre.
0: On comprend d'ailleurs que certaines pyramides d'Égypte n'aurait peut-être pas existé s'il n'y avait pas eu ce bois de cèdre de Byblos.
3: Il y a beaucoup de choses qui probablement en Égypte n'auraient pas existé. Bon, en Égypte, c'est un pays désertique, en grande majorité, donc il n'y a pas de grandes plantations et de grands arbres. Donc, les Égyptiens venaient s'approvisionner à Byblos, puisque dans l'arrière-pays de Byblos, il y a donc les fameux cèdres du Liban. Et Byblos a fait du commerce du cèdre la source de son développement commercial. Et donc, il n'y a pas que les Égyptiens, d'ailleurs, qui venaient s'approvisionner en cèdre. Donc, les Mésopotamiens aussi. Il y a quand même beaucoup de civilisations qui sont venues chercher ce bois extraordinaire, qui est imputrescible, avec des troncs très très hauts, très droits, et qui permettait la construction donc de constructions majeures
0: dans les pyramides. Ouais, dans l'exposition, il y a plus de 400 objets, il y a des amphores, il y a des bijoux, il y a des armes. On comprend aussi qu'il y avait tous les objets qui participaient aux offrandes aux dieux, les amulettes, Et puis quand on entre, on est accueilli par des ancres. C'est avec elles qu'on commence la visite. Byblos, premier port maritime international de l'histoire. Donc ces ancres, gros blocs de pierre là que vous avez mis en valeur dans la première salle de l'exposition, utilitaires et symboliques aussi, parce qu'on en retrouvait parfois dans des temples.
3: Oui, tout à fait.
0: C'est un objet double.
3: C'est un objet qui montre bien le lien symbolique extrêmement fort qu'entretient la cité avec la mer. Évidemment, Byblos est développé parce que c'est une ville qui était en bord de mer et qui donc a pu tisser un réseau commercial et tirer de sa richesse de ce réseau commercial. Et effectivement, les bateaux, ils avaient des ancres, et donc dans des temps assez reculés, puisqu'on parle de l'âge du bronze, les ancres étaient des gros blocs de pierre taillés qu'on descendait avec une corde. Et donc il y a des ancres, on présente une installation avec une trentaine d'ancres. Et donc certaines sont effectivement des ancres qui ont été qui étaient utilitaires, qui ont été retrouvées au fond de la mer. Mais le lien était tellement symbolique que certaines ont été offertes aux divinités dans des temples, ou en tant qu'ex-voto, pour demander aux divinités de protéger le voyage des marins, ou pour remercier d'un voyage qui s'est bien passé. Donc effectivement, il y a à la fois ce double statut et même parfois elles étaient intégrées dans le bâti des temples même. Donc il y a vraiment un rapport très très fort avec cet objet qui manifeste le lien symbolique extrêmement fort entre la ville et la mer.
0: Ouais, cette exposition à l'Institut du Monde Arabe, elle est vraiment magnifique pour les visiteurs, mais pour celles et ceux qui l'ont préparée, ça a été parfois cauchemardesque. Elle a dû être reportée une première fois en raison de la guerre au Liban, mais comme la guerre n'a pas cessé, ou en tout cas a repris, il a fallu s'organiser sans jamais renoncer. Je vous propose d'écouter Tania Zaven, qui est la directrice du site archéologique de Byblos, et que j'ai jointe hier à Beyrouth.
1: on a préparé l'exposition durant plus d'un an. Et puis, quand on voulait acheminer les objets, le premier convoi était avec moi. Tout s'est très bien passé. On était en paix. Le deuxième convoi était avec le directeur général des Antiquités. C'est aussi très bien passé. Mais le troisième convoi, on était en pleine guerre, en pleine offensive israélienne, et on était obligé d'arrêter le troisième convoi. Puis après, quand il y a eu des petits moments d'accalmie, on a décidé d'envoyer les 20 ancres qui décorent le premier étage de Byblos et la mer. Comme on a d'autres ancres à Byblos et dans les réserves de la Direction générale des Antiquités, on a décidé que les ancres pouvaient faire le voyage et le transfert entre le musée national et l'aéroport. Mais les autres pièces, comme elles sont uniques, on ne pouvait pas prendre le risque de les envoyer. Alors, 7 pièces sont restées au Liban.
0: Ce sont ces 7 objets manquants qui sont signalés dans l'exposition, œuvres bloquées par la guerre. Quelles sont ces pièces manquantes, Tania Zaven?
1: On a des inscriptions en pseudo-hiéroglyphique, très anciennes, et c'est le début de l'alphabet. Et comme ces pièces-là sont uniques, on ne pouvait pas les envoyer, les acheminer entre le musée national et l'aéroport. Mm-hmm. Et puis, il y a l'obélisque au nom d'Abichemou, et qui est roi de Byblos. Et cet obélisque-là était à l'intérieur du temple aux obélisques, qui date de l'âge de bronze moyen, vers 1800 avant Jésus-Christ.
0: S'agissant d'œuvres millénaires, on fait effectivement très attention à ne pas leur faire prendre de risques. Ça se traduit aussi, ces difficultés-là, par des coûts d'assurance, des coûts supplémentaires. C'est très trivial, mais c'est quand même la réalité.
1: Tout à fait. Tout a augmenté du jour au lendemain. Tous les prix ont augmenté, ont quadruplé. Et on devait prendre des décisions. Et on devait continuer l'exposition comme il fallait, autant qu'on pouvait, pour pouvoir montrer et valoriser et sensibiliser le public étranger.

0: au Liban ?
1: La première chose qu'on doit faire, à part protéger les artefacts, les objets archéologiques, et protéger les archéologues, les architectes, les gardiens, les ouvriers, c'est de classer les sites sur la liste de la protection renforcée, selon le deuxième protocole de la Convention de La Haye, qui date de 1954. C'est la chose la plus importante. On a signé toutes les conventions avec l'UNESCO. Jusqu'à présent, on a pu mettre 73 sites biens culturels sur la liste de la protection renforcée. Ces inscriptions assurent que ces sites-là ne devraient pas être atteints. Ils devraient être protégés. Et malgré cela, on a par exemple la citadelle de Chamarin qui a été détruite plusieurs fois et maintenant elle est presque rasée. Et nous sommes vraiment très désolés de voir cette situation et effarés. Mais nous, en tant que Direction générale des Antiquités, ministère de la Culture, on doit protéger notre patrimoine face à cet acharnement d'effacer notre passé et notre patrimoine culturel et naturel. Et jusqu'à présent, il y a plus de 65 villages qui ont été totalement rasés. Il y a des bâtiments publics, il y a des écoles, il y a des églises et des mosquées. Comme par exemple le village de Yaroun, tout a été détruit, églises et mosquées. Et même, imaginez-vous, des lieux de gouvernement là où on fait des cartes d'identité, comme s'il y a un essai d'effacement total, même de la personne. Il y a des destructions de cimetières. Alors on rase la mémoire de ces lieux. Pour nous, il y a un herbicide et il y a un écocide. On détruit les paysages culturels par milliers d'hectares. Et on reste là à regarder cette désolation. C'est tellement dur en tant que Libanais et Libanaise de voir cette destruction qui se passe sous le regard international silencieux. C'est terrible d'être à notre place.
0: Voilà Tania Zaven qui dirige le site archéologique de Byblos, qu'on retrouvera d'ailleurs un peu plus tard dans l'émission. Elisabeth Essaillon, Mathilde Leloup, ce témoignage évidemment il fait écho à ce que l'on voit à la Cité de l'Architecture. D'abord parce que contre l'effacement, et c'est ce que dit votre exposition, il faut organiser la résistance. On l'a vu en Ukraine, dès les premiers jours de la guerre, des réseaux de citoyens par exemple se sont constitués pour mettre des objets appartenant au patrimoine à l'abri. Et puis ça s'est fait, ça s'est organisé alors que la guerre était encore en cours.
2: Oui, peut-être je rebondis directement sur cet exemple ukrainien parce qu'effectivement ce qui nous emportait dans l'exposition et pas seulement évidemment sur l'exemple de l'Ukraine, c'est de montrer à la fois les protections des grandes institutions et Mathilde en parlera certainement mieux que moi, comme l'UNESCO, Alif et Agacan, mais également tous les dispositifs et toutes les résistances portées par des collectifs, voire par les habitants eux-mêmes. Et pour l'exemple ukrainien, on a dans l'exposition, on montre un des exemples qui est très intéressant. C'est le travail mené par l'architecte Slava Balbek, qui, au lendemain de la grande invasion de l'Ukraine par la Russie, a mis en place un travail d'enquête et d'inventaire avec son équipe dans les villages dans la région de Kiev, dans 17 villages de la région de Kiev, afin d'inventorier le patrimoine rural. Tout à l'heure, justement, on entendait l'importance, enfin, on parlait de l'herbicide, mais il y a aussi le ruricide, on peut dire. Mm-hmm. Et c'est vrai que c'est souvent le patrimoine qui est moins visible.
0: Dans les campagnes, dans les lieux plus isolés.
2: Il a mené vraiment ce travail d'inventaire extrêmement précis, des maisons en bois et des maisons en briques. Et à partir de ça, construit un programme qui permet aux habitants ensuite de se saisir au fait de ce programme et de produire leur propre plan afin de résister à l'effacement de cette architecture vernaculaire.
0: Ah ouais, Tadia Zaven évoquait les inscriptions sur les listes de l'UNESCO, la protection renforcée. On voit bien que c'est une protection légale, mais que sur le terrain, c'est pas du tout dissuasif. Et pire encore, j'allais dire, peut-être même que ça désigne presque des cibles dans certains cas, Mathilde Leloup.
3: Absolument, et d'ailleurs, il y a une citation que j'utilise beaucoup dans mes travaux de l'historien d'art Dario Gamboni, qui dit que l'emblème du patrimoine mondial, qui a été quand même pensé pour justement être un bouclier, en réalité peut s'avérer dans certaines situations être une cible. Et ça, on le voit à la fois avec l'emblème du patrimoine mondial, donc cette fameuse convention de 1972 qui vient désigner des sites culturels et des sites naturels qu'on considère comme le patrimoine mondial, patrimoine commun de l'humanité, et aussi cette fameuse convention qu'évoquait Madame Zaven,

0: Donc, la Convention de 54, donc la Convention de La Haye, qui est vraiment ce texte emblématique qui est central en droit international humanitaire et qui vient protéger le patrimoine culturel en situation de conflit armé. On montre d'ailleurs dans notre exposition ce qu'on appelle une timeline, c'est-à-dire une chronologie,
1: une frise,
0: de la,
1: ouais.
0: voilà, de la codification en droit de cette protection du patrimoine culturel. Et en réalité, on se rend compte qu'il y a des initiatives qui sont bien plus anciennes en fait que cette Convention de 54.
1: Oui, il y a des cas de ciblage précis de sites très symboliques, hein, donc pas du tout accidentels et même mis en scène, relayés par des images pour contribuer à la terreur. On pense évidemment, et vous en parlez dans l'exposition, au Bouddha de Bamiyan. En Afghanistan, détruit par les talibans, enfin dynamité même par les talibans, encore à la destruction des mausolées de Tombouctou par les djihadistes du Mali.
0: Oui, tout à fait. Et l'expression qu'on utilise dans l'exposition pour qualifier ces destructions, c'est en fait une expression qui n'a pas de valeur juridique, mais qui a une valeur de plaidoyer et qui a été notamment employée par l'UNESCO, qui est la notion de nettoyage culturel et qui permet de montrer dans ces différents types de situations que la destruction du patrimoine culturel va systématiquement de pair avec la persécution des populations qui sont attachées à ces sites. Oui. Par exemple, la communauté Hazara pour les Bouddhas de Bamiyan.
1: Ouais, le cas des mausolées et des mausolées détruits par les djihadistes dans Sardine à Tombouctou au Mali, ça a quand même conduit à des progrès, c'est-à-dire qu'on progresse malgré tout après chaque agression à intégrer par exemple dans le mandat de l'opération de maintien de la paix cette nécessité, cette obligation même de défendre le patrimoine culturel, c'est le signe qu'on commence aussi à prendre en compte ces choses-là dans le droit et dans le droit de la guerre.
0: Oui, tout à fait. À la fois un tournant dans le droit international humanitaire parce que c'est la première fois que le Conseil de sécurité des Nations Unies s'est saisi de la question de la destruction du patrimoine culturel et l'a désigné, selon la charte de l'ONU et son chapitre 7, comme une menace à la paix et à la sécurité internationale. Donc c'est vraiment un précédent très important en droit international humanitaire. Mais c'est aussi un tournant, et c'est ce qu'on montre aussi dans les pratiques de reconstruction. C'est-à-dire que dans la stratégie de l'UNESCO en situation d'urgence, pour moi, Tombouctou marque un tournant parce qu'on passe vraiment, en tout cas, c'est ce qu'a voulu faire l'UNESCO, passer d'une approche qui en fait était plus institutionnelle à une approche où on consulte davantage les populations, en l'occurrence les maçons de Tombouctou qui ont œuvré directement à la reconstruction des mausolées.

0: Elle chante en italien, elle est italienne, d'origine palestinienne, Tara, sur RFI, avec ce titre Diaspora. Sur le pont des arts, avec Agnès Carayon, Elisabeth Essaillon et Mathilde Leloup, on parle aujourd'hui de protection du patrimoine en temps de guerre. Tania Zaven employait tout à l'heure les termes d'écocide et urbicide à propos des destructions au sud Liban. Et c'est vrai qu'on ne parle pas, quand on parle d'atteinte au patrimoine, uniquement des objets dans les musées, mais de paysages, de quartiers, de villages. On le voit, Agnès Carayon, dans l'exposition, le patrimoine, c'est tout cela à la fois.
1: Mais c'est oui, un tout. Bien sûr, c'est une ville ancrée dans un paysage qui crée des liens entre tout ce qui l'environne. Donc effectivement, c'est tout ça. Et c'est vrai que je pense que c'est quelque chose. Enfin, pour rebondir un petit peu sur le témoignage de Tania, on se rend compte, quand on était pendant le montage de l'exposition, à quel point c'était quelque chose qui l'a remué énormément de voir son pays dans cette situation.
0: De voir le paysage se transformer.
1: Oui, oui, complètement, et de voir les destructions qui arrivaient, de se préoccuper constamment de protéger non seulement les gens qui travaillent sur le site, parce qu'il y a des gens qui travaillent qui
0: absolument.
1: Rien, voilà. Donc oui. Voilà. C'est en tout. Enfin, c'est vraiment une façon de vivre aussi. Et c'est vrai que ce sont des choses qui. Enfin, moi, j'ai pris la mesure en fait, parce que bon, voilà, moi, je travaille à Paris sur des sujets qui sont peut-être parfois un petit peu compliqués, mais en même temps, je suis bien protégée dans mon pays. Mm-hmm. Et d'être confrontée à des. Enfin, de travailler avec des gens qui sont confrontés à ça. On comprend des réalités.
0: Ouais.
1: On comprend des réalités auxquelles nous on n'est quand même pas confrontés et qui les bouleversent.
0: Oui,
1: très sincèrement.
0: Mathilde Leloup, Elisabeth Essaillon, est-ce que la définition du patrimoine évolue justement sous l'effet de la multiplication des conflits, de leur changement de nature aussi, le fait de parler d'écocide, d'urbicide ou de ruricide comme vous disiez tout à l'heure, c'est le signe aussi que on change de regard.
2: Alors peut-être justement ces termes qu'on emploie, écocide, urbicide, ruricide, elles n'ont pas d'action, enfin, c'est-à-dire que c'est pas des termes juridiques, en même temps ils désignent une réalité, et c'est extrêmement important aussi pour nous de les utiliser, parce qu'effectivement là, si je rebondis sur le terme d'écocide, on voit à quel point effectivement l'ancrage territorial et l'attachement des populations à leur lieu de vie, leur environnement, qui est pas forcément un environnement de site remarquable, tout au moins considéré comme tel par les classements UNESCO ou autres, et à quel point c'est important justement de prendre en compte ces regards de ces communautés sur ce qu'ils retiennent de l'importance de leur environnement. Et c'est vrai que l'usage de ces termes aussi parfois pose question, hein, parce que c'est effectivement toujours des termes relativement sensibles, mais en même temps attirer le regard sur cette dimension territoriale et cette dimension aussi immatérielle aussi, hein, c'est pas que effectivement la destruction du patrimoine naturel et matériel, mais aussi la destruction des coutumes et de la culture des habitants, c'est évidemment quelque chose qui finit par être pris en compte dans les textes législatifs. Donc il y a toujours un décalage finalement entre les descriptions et l'émergence des notions et leur atterrissage dans les textes législatifs.
0: Mathilde Leloup, les tours du World Trade Center à New York qui sont présentes dans l'exposition, c'était aussi du patrimoine, c'est aussi une modification du paysage quelque part. Il y a des photos qui sont vraiment très marquantes, hein, dans l'exposition. Il y a la falaise de Bamiyan d'un côté, complètement nue, justement sans les fameux Bouddhas qui ont été dynamités en 2001, et puis ces photos d'Américains qui dans les jours qui ont suivi les attentats contre les tours du World Trade Center, ben, constatent ce vide, cette destruction-là. Ce sont deux façons différentes de montrer les atteintes au patrimoine, et c'est très efficace du point de vue visuel pour le visiteur.
2: Oui, alors peut-être juste sur cette précision, ces photographies de Frédéric Sautreau ne figurent pas dans l'exposition.
0: Elles sont dans le catalogue.
2: On avait effectivement prévu au départ de faire ce vis-à-vis, mais finalement elles n'y est pas.
0: En même temps,
2: toute l'exposition est structurée aussi autour des regards d'artistes. En fait, chaque séquence dans l'exposition est articulée autour des pavillons où deux regards artistiques sont mis en vis-à-vis. Et cette question du vide, elle traverse aussi beaucoup, hein, l'exposition. Notamment, par exemple, on a un travail, mis à part le travail de Pascal Convert que vous évoquez, qui ouvre l'exposition. Par exemple, le travail de Emeric Lucet, qui montre les villages kurdes détruits en Turquie, et qui montre ça à travers des photographies satellitaires dans lesquelles sont découpés les périmètres de ces paysages kurdes. Et donc c'est vrai que c'est une thématique presque... Voilà,
0: qu'il y a plein de travaux artistiques qui ont été inspirés par ces destructions. Dans le catalogue, on voit, à propos justement du Liban, les travaux de Walid Raad, qui a travaillé sur les guerres de 1975 à 1990, donc des guerres plus anciennes, et qui donne à son travail, ce ne sont pas des documents d'archives, mais il leur en donne la forme, et il montre, dans un cahier ouvert, un relevé d'impact de balles avec des gommettes, tout simplement, des gommettes colorées sur des photos en noir et blanc, avec des légendes qui recensent les différents projectiles. Il y a aussi des artistes qui évoquent la Syrie, l'Irak, Gaza, bien sûr, c'est aussi une façon de faire revivre le patrimoine que de s'en saisir comme ça.
2: Bien sûr, mais tout cet aspect visuel, je pense que c'était quelque chose de très important pour nous. Je pense que c'est une exposition très différente finalement de l'exposition Byblos. C'est pas une exposition
0: absolument
2: qui accompagne des objets archéologiques. C'était vraiment, il y avait tout un récit visuel à mettre en place, et le récit visuel, il est à la fois fait avec des œuvres artistiques. C'est pas forcément toutes les œuvres que vous évoquez, parce qu'on a construit le catalogue. Évidemment, c'est à la fois un catalogue, mais un ouvrage qui n'est pas forcément... Tous les objets qui sont présentés ne sont pas les mêmes que dans l'exposition. Et en même temps, on a d'autres supports visuels, comme par exemple, il faut absolument qu'on en parle quand même, ce sont deux films immersifs qui sont construits par Iconem, qui est une société spécialisée en numérisation 3D et qui a fait des maquettes numériques des sites patrimoniaux, notamment Bamiyan, Palmyre, Gaza, Kerant, en Arménie, Alep, Mossoul et Odessa. Et donc, il y a vraiment cette dimension à la fois très instruite de tout le propos qu'on amène à travers des documents d'archives, photographiques, audiovisuels, mais également ces regards artistiques sensibles qui permettent aussi d'apporter l'émotion et de sensibiliser à l'importance de ces patrimoines et de leur préservation.
0: Oui, Agnès Carayon, Gaza a été au cœur d'une exposition à Lima. On en avait d'ailleurs parlé ici, hein, il y a quelques mois, les trésors sauvés de Gaza, des chefs-d'œuvre issus de fouilles archéologiques franco-palestiniennes. Voilà, vous avez l'impression à Lima aussi de contribuer avec ces expositions-là à lutter contre l'effacement?
1: Alors, Gaza, c'est une situation bien particulière, mais pour Byblos, par exemple, nous, notre intention au début, c'était pas du tout de parler de ce sujet-là. On voulait faire une exposition sur un site archéologique.
0: Le sujet, c'est retrouver prisonnier,
1: et
0: en fait.
1: On a été prisonnier, effectivement, à deux reprises, d'une situation géopolitique qui nous dépassait
0: absolument
1: totalement.
0: Ouais.
1: Donc, effectivement, c'était pas le propos, mais ça l'est devenu. Et effectivement, le fait que dans l'exposition, il manque certaines œuvres et qu'on les ait mis en valeur en disant œuvres bloquées par la guerre, ça donne une dimension à l'exposition qui était pas celle voulue au début, mais qui fait quand même comprendre au public à quel point effectivement le patrimoine dans ces pays-là est en danger. Alors Gaza, effectivement, c'était une autre situation. Gaza, en fait, on a repris un petit peu une exposition. Là aussi, c'est du patrimoine sauvé parce qu'il était hors du territoire. C'est-à-dire, c'est une exposition qui a été présentée notamment à Lima en 2000, qui a circulé et qui, en 2006, s'est retrouvée au musée d'art et d'histoire de Genève. Il y a eu la guerre en 2006.
0: Oui.
1: Les œuvres n'ont pas pu retourner là-bas et donc elles sont restées à Genève pour leur protection. Et donc là, voilà, on a repris ça. Donc effectivement, la volonté de cette exposition, quand elle a été ouverte l'année dernière, c'était effectivement montrer ce patrimoine. Mais oui, effectivement, puis nous, on travaille quand même sur des zones.
0: C'est ça.
1: Le monde arabe, en ce moment, c'est quand même... il se passe beaucoup de choses, beaucoup de problèmes. Donc effectivement, on y partit. Mais c'est pas forcément une volonté dès le début, quoi.
0: Gaza, le Liban et tout le bassin méditerranéen seront célébrés à partir de vendredi. C'est l'ouverture de la saison Méditerranée dont RFI France Média Monde sont partenaires, saison portée par l'Institut français. Marseille sera l'épicentre de cette saison, José, et cette année focus sur les diasporas du Sud.
3: Oui, et c'est dans un contexte géopolitique tendu que s'ouvre donc vendredi prochain la saison Méditerranée. Projet artistico-diplomatique lancé par Emmanuel Macron en 2023. Cette année, 5 pays sont invités en raison des liens historiques qu'ils entretiennent avec Marseille, notamment par la mer Méditerranée qui les relie, et plus largement avec la France. Il s'agit donc du Maroc, de l'Algérie, de la Tunisie, de l'Égypte et du Liban. À l'heure où les crispations durcissent le débat migratoire, Julie Kretschmar, la commissaire générale, directrice artistique et metteuse en scène, choisit au contraire de mettre en avant la circulation, la transmission et le métissage.
4: C'est tout l'enjeu de cette saison, de parler de la Méditerranée, c'est-à-dire comme un endroit actuellement de grande polarisation, face à cette polarisation, de mettre en partage un certain nombre d'objets qui s'appuient sur du sensible, sur de la pensée, qui de fait résistent à la falsification des récits, justement. C'est évidemment une saison qui fait partie de la pensée critique. Ce n'est pas une saison qui produit des discours. Dans les thématiques que j'ai choisi de travailler, bien évidemment qu'elle s'attache à parler des circulations, celles qui ont partie liées avec la question des migrations, pas que des mobilités désirables, qui sont aussi des drames. Et bien évidemment que cette saison s'attache à parler de tout ce qui constitue une Méditerranée telle qu'on se la représente, telle qu'on se l'imagine, telle qu'on la pense, telle qu'on la réfléchit. Donc bien évidemment qu'on ne peut faire fi de rien, ni des conflits qui la traversent, ni des rendez-vous ratés, mais on ne fait pas fi non plus des utopies, des horizons et du désir.
0: Alors la programmation donne à entendre des voix rarement écoutées, celle des migrations, celle des identités métissées et des cultures venues d'ailleurs, José.
3: Oui, les créations explorent la mémoire, les héritages post-coloniaux et ce que les conflits effacent, ce dont vous avez parlé tout à l'heure, à savoir des langues, des imaginaires, des gestes du quotidien et des personnes. Une comédienne libanaise raconte ainsi le chaos de son pays à travers une recette de taboulé, pendant que l'artiste palestinien Sharif Saran reconstruit une tour de débris détruite par un char israélien en 2023. Son installation sera exposée à Marseille, Bordeaux et Montpellier. Julie Kretschmar.
4: C'est une saison où tout est écrit au pluriel. Des artistes qui eux-mêmes sont des porteurs de voix assez collectives. Sébastien Kiroufi, qui fait aussi un spectacle pour Marseille, fait une commande d'écriture à 6 ou 8 auteurs-autrices franco-algériens. Ça ne dit pas une chose, ça en dit 8 différentes, en fait. Pour beaucoup d'entre eux, la question de la transmission, c'est-à-dire choisir ce qu'on lègue, ce qu'on abandonne, ce qu'on choisit d'entretenir, de cultiver, je crois que c'est très, très central. Par exemple, Mohamed El-Khatib, qui fait un spectacle et dont le spectacle s'attache à faire entendre des mères issues de tout le pourtour méditerranéen. Ça parle de la question des archives vivantes, et ce qui est une dimension très importante dans la scène artistique du sud de la Méditerranée. C'est-à-dire comment aussi on travaille le contre-récit dans des systèmes autoritaires. C'est une dynamique qui est très forte. La question des spiritualités dans des sociétés largement sécularisées. Quelle est la place du rituel? Quand je regarde les 200 projets, c'est de me dire que ça parle de transmission et de transmission au pluriel.
0: Voilà, alors l'ouverture c'est vendredi. Pour cette cérémonie d'ouverture, il y aura Camélia Jordana et Sofiane Saïdi, le roi du rail. Et dès le lendemain, José, Danser dans ma ville transformera l'espace public en piste de danse géante. On entend la musique là. José, vous avez assisté au filage de cette création à Marrakech, création imaginée par le grand chorégraphe marocain Taoufik Izzediou.
3: Et quelle chance! Une centaine d'amateurs de tous âges y danseront ensemble comme un résumé assez fidèle de Marseille, cosmopolite, ouverte, bruyante, parfois désaccordée, mais jamais immobile.
5: Pourquoi j'aime bien des pièces partagées entre amateurs et danseurs? La danse, elle est très multiple et on ne peut pas la mettre dans un cadre ou dans un corps de ballet, excuse-moi, qui s'arrête à 36 ans. Non, la danse, il est à tout âge. J'aime travailler avec des rencontres. Je ne fais pas d'audition. Et donc, j'ai envie que les gens lâchent un peu prise. Qu'est-ce qui nous manque aujourd'hui dans nos espaces publics? L'étreinte, le regard, le sourire, le toucher et l'être ensemble. C'est en trois parties. On a d'abord les musiciens sur des bassines parce qu'ils lavent leur linge là. Et après, on attend donc que ça sèche. On remet les bassines à l'envers et on crée tout ce rythme que vous avez vu. La troisième partie qui est très écrite et qui est vraiment très physique avec tous ces âges, tous ces corps, tous ces esprits. Donc cette pièce, ça prend énormément de sens aujourd'hui avec tout ce qui se passe autour de nous au Moyen-Orient ou ailleurs. Et comment passer d'un corps politique à un corps poétique par le biais de la transpiration et la fatigue. Et au lieu d'aller en Europe chez le psy, ici on va faire une nuit de transe pour vider sa page. Et quand on tombe, on ne va pas appeler le 19, mais c'est la société qui te prend en charge. Et c'est ça danser ma vie.
3: Voilà Nathalie, faire danser le vivre ensemble dans un monde où résonne avant tout le sifflement des missiles et le ronronnement des drones, c'est bien audacieux.
0: Et ça donne envie d'aller voir ce spectacle samedi à Marseille, la saison méditerranée, 200 projets artistiques à découvrir partout en France jusqu'au 31 octobre. Merci José.

0: Évidemment, vous l'avez reconnu, Kaes Moulatou Astatke, le père de l'Ethio Jazz sur RFI. Il a sorti un nouvel album il y a quelques mois, après une carrière d'un demi-siècle. Il est dans la playlist RFI, hein, ça fait partie des références, des grands standards.
1: Des grands standards, exactement.
0: Dans un instant avec vous, une nouveauté dans cette playlist Ireke. Mais avant cela, on va retrouver, si vous voulez bien, Tania Zavel, la directrice du site archéologique de Byblos. C'est son équipe, donc associée à une équipe française qui a fait cette incroyable découverte dont on parlait au début de l'émission, la nécropole inviolée au sud de la ville de Byblos. Elle nous raconte.
2: Déjà, cette nécropole a été découverte en 2018 par le programme de recherche Byblos et la mer. C'est plusieurs hypogées l'un à côté de l'autre avec des objets intacts. Il y a des milliers de poteries. Et les hypogées, ce sont des tombes taillées dans le rocher, dans le sous-sol. Ces hypogées-là datent de l'âge de bronze moyen, vers 2000 à 1750. Juste le fait de travailler dans ces endroits exigus, on avait besoin d'archéologues qui étaient tenaces et qui étaient téméraires pour pouvoir fouiller et rester dans ces endroits-là pas plus que 20 minutes ou une demi-heure pour ressortir et reprendre l'air. Et tous ces hypogées devaient être étayés et des ingénieurs de structure venaient continuellement pour étayer toutes les salles funéraires.
0: Oui, parce que donc il y a eu ces fouilles de 2018, il y a eu une nouvelle campagne en 2022. Il y a encore des choses à découvrir aujourd'hui?
2: On avait cru quand les grandes fouilles de Maurice Dunant qui ont eu lieu jusqu'en 1975, au début de la guerre civile, on croyait qu'on savait tout sur Byblos. Et on faisait des études scientifiques, des nettoyages, des recherches scientifiques pointues. Et on travaillait surtout sur la ville qui est en dehors de l'acropole de l'âge de bronze. Et dans la nouvelle ville, on fouillait la nécropole de la période romaine. Et jusqu'à présent, continuellement, on était en train d'étudier cette nécropole qui était très très large et qui est toujours fouillée. Maintenant, on a la possibilité d'étudier en profondeur et de pouvoir faire des analyses dans les laboratoires. On pourra voir quelle voie était utilisée. Et là, on sait que pour le coffre, par exemple, c'était le bois de cèdre qui était utilisé. On peut savoir, on peut faire des analyses ADN. On peut savoir ce qui a été mangé, ce qui a été donné comme offrande aux morts.
0: Donc on va encore apprendre des choses sur cette cité de Byblos, sur la façon dont on y enterrait les morts et dont on leur rendait hommage aussi.
2: Tout à fait. Et le travail est continu. Et on espère terminer avec l'exposition au Liban pour le public libanais.
0: Quand la paix sera revenue.
2: Oui. On espère.
0: Merci beaucoup, Tania Zavel. Je rappelle que vous êtes la directrice de ce site de Byblos et la commissaire générale de l'exposition à l'Institut du Monde Arabe. Merci beaucoup.
2: Merci à vous.
0: C'est impressionnant, cette ténacité, cet amour du métier qui reste malgré la guerre, Agnès Carayon.
3: Ah oui, Tania, elle est une passionnée. Vraiment, on sent que ce Byblos, c'est vraiment toute sa vie. Donc oui, ça, effectivement.
0: Sur le pont des arts, voici le hit de la semaine.

0: Invité bizarre, c'est dans la playlist RFI ce mois-ci, Ireke Case, c'est un groupe breton qui parle Yoruba et qui nous offre du funk aux accents d'ailleurs. Qui sont-ils?
1: Et oui, vous l'avez remarqué vous aussi. Hein.
0: Absolument, oui.
1: Eh bien, il s'agit à la base d'un duo composé de Julien Gervais et Damien Tesson, deux multi-instrumentistes français de Bretagne. Le premier, Julien, est arrangeur saxophoniste. Il nous vient tout droit du collectif nantais Soulshine. Et le deuxième, il est dubmaster, guitariste, arrangeur. Il a appris son art dans les rangs de l'école Reggae Roots, issue du collectif vendéen Shifumi Temple.
0: Et comment leurs routes musicales se sont-elles rencontrées?
1: Eh bien, on le sait, la musique fait souvent bien les choses. À force de collaborer chacun de leur côté, avec des projets hybrides, qu'ils soient reggae roots, afrobeats, funk ou reggae ou rhythm and blues, pardon, Julien et Damien ont fini par se rencontrer, par se croiser au sein du combo jazz au nom de Playtime, pardon.
0: Et qu'est-ce que cette rencontre va générer?
1: Eh bien, Nathalie, cette rencontre, elle va générer un fruit qu'on va appeler Ireke. Et dans ce bon fruit sonore, on va retrouver l'urgence de l'afrobeat, la souplesse du funk, l'alchimie du dub et la jubilation du highlife. De la même manière que l'on convoque l'esprit de la cornemuse, Ireke, eux, convoquent l'héritage des maîtres du groove, comme dans Abanijé.

0: Et Ireke, je le rappelle à nos auditeurs, c'est bel et bien un duo de musiciens à
1: oui,
0: la base.
1: Oui, oui, il est exact de le rappeler, Nathalie. Déjà parce que sur ce titre, c'est Nayel Oro que l'on entend au chant. Mm-hmm. Ils ont ce talent, Ireke, de donner la voix à leur composition, grâce à des solistes qui apportent une autre dimension à leur musique. On retrouve par exemple la Vendéenne Agnès Hélène, qui chante d'ailleurs sur Tout est bizarre, notre titre en playlist, ou encore le griot franco-camerounais du groove Patkala sur Love is Joking.

0: Alors il y a une chose qu'il faut que vous nous expliquiez, Caïs, c'est comment ce duo de jeunes bretons est allé fouiller dans un héritage musical aussi puissant que le high life, l'afrobeat.
1: Alors c'est une excellente question, Nathalie, comme souvent. L'histoire a commencé alors que Julien et Damien se sont perdus dans une forêt du nord du Ghana, qu'ils ont trouvé deux vieux instruments comme ça, appartenant à un vieux personnage.
0: Caïs, regardez-moi dans les yeux là.
1: Oui, dites-moi.
0: Vous êtes sûr de ce que vous me racontez?
1: Bah, vous croyez pas mon histoire?
0: Bah, pas trop, non. Allez.
1: Bon, vous avez raison.
0: Dites-nous la vérité.
1: Bon, bah, allez. Plus sérieusement, Ireke, c'est l'histoire de deux passionnés qui ont chacun évolué dans des sphères musicales très différentes. Et à la fois, qui avaient un point commun. Distiller de la joie, du rythme et des émotions. Et c'est ce qu'on retrouve dans leur groove au pluriel. High life, afrobeat, funk, c'est aussi ça, cet entre-deux mondes dans lequel ils installent leur musique. Et puis, quand on a pour inspiration le mythique orchestre béninois Polyrythmo, quand on a la légende de l'afrobeat Fela Kuti, ou encore le roi ghanéen du high life Pat Thomas, on peut dire que ces deux-là se sont trouvés.
0: Oui, et puis c'est vrai qu'à l'évocation toute simple de ces influences-là, on a envie de danser.
1: Mais oui, on continue d'ailleurs, on a très envie de danser. Pour Ireke, la musique s'envisage avant tout comme une pratique collective, une libération active. C'est une source de joie communicative.
0: Et bien la preuve, encore une fois, avec notre hit de la semaine.

0: Voilà, ce titre, Tout est bizarre, et toute la sélection de nos programmateurs à retrouver sur les antennes d'RFI, sur toutes les plateformes d'écoute en ligne et sur notre site RFI.fr. Merci Case.
1: Avec plaisir Nathalie,
0: on
1: merci à vous.
0: On se retrouve très bientôt.
1: Très très vite.
0: C'est avec vous et Ireke que se referme cette émission. Merci d'y avoir mis un peu de gaieté et de danse. Merci à nos invités, Agnès Carayon, Mathilde Leloup, Elisabeth Essayant, Biblos, Cité millénaire du Liban, à voir à l'Institut du monde arabe jusqu'au 23 août, et puis Patrimoine en résistance à la Cité de l'architecture, ça débute dans une semaine, hein, c'est ça, voilà. Voilà, ce qui explique hein, que qu'on n'ait pas pu la voir ici, qu'on se soit fondé sur simplement le catalogue, et ça dure, ça laisse du temps jusqu'en janvier 2027. Sur le Pont des Arts avec Arthur Geoffroy à la réalisation, Clémence Delfort à la coordination, un grand merci à eux. On se retrouve demain 15h10 temps universel. Demain, vous pourrez découvrir ou réentendre Sean Potok, que nous avions reçu à l'occasion de la sortie de son EP Happy People, des titres qui la connectent à ses racines africaines, elle qui est née aux États-Unis, qui a vécu en Europe, qui la connecte aussi à son instrument, le Kamele Ngoni. Elle nous en a interprété quelques titres en live et je vous le recommande. Bonjour Annie Gasnier.
2: Bonjour Nathalie.
0: Au programme de Radio Foot aujourd'hui.
2: Eh bien, nous irons du côté de Madrid où le feuilleton s'installe avec la chronique d'un club qui va très mal. Le président Florentino Pérez a parlé hier, mais qu'a-t-il dit ? Pas grand-chose. Nous parlerons aussi de cette victoire historique du Betis, le Real Betis à Séville, qui revient en Ligue des Champions 21 ans après sa première campagne européenne. La Coupe du Monde commence dans un mois aux États-Unis. Les Américains sont-ils impatients ? On n'en a pas tellement la sensation.
0: Et ben on vous retrouve dans 10 minutes. Merci Annie. À suivre, le journal en français facile sur RFI.
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0: Il est 17h à Paris, 15h en temps universel. Et c'est l'heure du journal présenté par Karine Bellicha. Bonjour Karine.
9: Bonjour Anne-Cécile, bonjour à tous. Même cause, même effet. En France, au procès en appel du financement présumé illégal de sa campagne par la Libye de Muammar Kadhafi, l'accusation a requis de nouveau 7 ans de prison contre Nicolas Sarkozy. Laura Martel est en direct du tribunal dès le début de ce journal. Difficile de connaître le menu exact des discussions à venir entre Donald Trump et Xi Jinping. Il y a Pékin. Le président américain fluctue dans ses déclarations sur les sujets qui seront abordés avec son homologue chinois lors d'un sommet très attendu, mais le dossier de la guerre en Iran semble incontournable, tout comme Taïwan et le commerce international. Tandis qu'une marée noire se poursuit dans le golfe Persique, une deuxième nappe d'hydrocarbures a été détectée ces dernières heures. Nicolas Sarkozy est donc désormais fixé sur la peine réclamée contre lui. Fin du réquisitoire au procès en appel du financement de sa campagne présidentielle de 2007. Laura Martel, vous êtes en direct de la Cour d'appel de Paris. L'accusation a de nouveau requis 7 ans de prison contre l'ancien président français.
1: Oui, Nicolas Sarkozy est l'instigateur du pacte de corruption visant à solliciter des fonds libyens pour financer sa campagne pour l'accusation. Le principal et unique bénéficiaire d'une organisation qui a porté une des plus graves atteintes à la confiance publique. Tout ça pour être élu et pas n'importe quelle élection, a fustigé l'avocat général. Et de détailler, il est l'instigateur de ce pacte scellé au plus haut niveau avec un dictateur en faisant miroiter en contrepartie la levée d'un mandat d'arrêt, ce qui interpelle sur sa conception de la séparation des pouvoirs. C'est lui aussi renchéri le parquet qui fédère autour de sa personne les autres protagonistes de l'association de malfaiteurs, lui qui avalise les rencontres occultes, lui encore qui tire les ficelles, distribue les rôles, toujours en veillant à œuvrer en arrière-plan, en s'exposant le moins possible et en s'exonérant de toutes les barrières de prudence et de probité. Alors pour déterminer la peine, l'avocat général a mis en avant la gravité des faits. La préservation du pacte social est un enjeu majeur qui nécessite la ferme répression des atteintes à la probité, mais aussi l'attitude des prévenus dont Nicolas Sarkozy. Ils n'ont montré aucune introspection, ni remords, ni repentir, et même après le premier jugement remis en cause l'impartialité de la justice dans l'espace public. Pour toutes ces raisons, Nicolas Sarkozy doit donc se voir sanctionné d'une peine dans le haut du spectre, supérieure à celle des autres prévenus. Ce seront donc 7 ans de prison, vous l'avez dit, mais aussi 100 000 euros d'amende et 5 ans d'inéligibilité, les mêmes réquisitions qu'en première instance.
9: Laura Martel, en direct de la Cour d'appel de Paris.
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9: Donald Trump a donc entamé sa visite en Chine pour un sommet très attendu avec son homologue chinois. Un sommet qui se tient dans un climat de tension géopolitique élevé, tension exacerbée notamment par la guerre israélo-américaine en Iran qui déstabilise encore un peu plus le Moyen-Orient et cause des perturbations majeures dans le secteur de l'énergie et du trafic maritime. L'Iran sera d'ailleurs probablement le sujet le plus urgent à aborder, Yelena Tomic.
7: Cessez le feu sous assistance respiratoire, selon Donald Trump. Des négociations irano-américaines dans l'impasse. Le détroit d'Hormuz toujours bloqué, perturbant l'économie mondiale, y compris chinoise et américaine. La guerre au Moyen-Orient sera sans aucun doute l'un des dossiers prioritaires de ce sommet. Il s'agira de mesurer le degré de puissance et d'influence de Washington et de Pékin et de redéfinir les dynamiques. Trump pourrait ainsi demander à Xi d'user de son influence pour encourager l'Iran d'accepter un cessez-le-feu, rouvrir le détroit d'Hormuz ou aider à conclure un accord sur le nucléaire iranien. En échange, Xi Jinping pourrait obtenir des concessions sur le commerce et limiter le soutien américain à Taïwan. Une chose est sûre, la guerre au Moyen-Orient a permis à Pékin d'observer les manœuvres militaires américaines. Le géant asiatique qui achète plus de 80% du pétrole iranien en a profité aussi pour recomposer ses routes énergétiques et d'approvisionnement mondial afin de contourner les éventuels blocages et éviter d'être dépendante des postures militaires américaines.
9: Donald Trump, lui, compte bien décrocher de gros contrats en Chine. Il est accompagné de nombreux dirigeants d'entreprises américaines, dont Elon Musk pour Tesla, Tim Cook, dirigeant d'Apple, et Kelly Ortberg à la tête de Boeing. Dans le golfe Persique, la marée noire continue. Une deuxième nappe de pétrole a été observée par satellite grâce à des images prises par l'Agence spatiale européenne il y a quelques jours déjà. Une première nappe d'hydrocarbures avait dérivé, là aussi de l'île de Karg, nœud névralgique pour le stockage et l'exportation du brut iranien par la mer. Pierre-Olivier, un pipeline sous-marin endommagé pourrait être à l'origine des fuites.
10: Les derniers clichés proviennent du satellite haute résolution Sentinel 2. Lors de son passage au-dessus du golfe Persique, il a détecté de nouvelles nappes suspectes à la surface de l'eau. Doug Ware analyse ces images pour l'Observatoire des conflits et de l'environnement.
11: On peut voir une nouvelle marée noire apparaître sur le côté est de l'île de Karg. La fuite a créé une nappe de pétrole qui dérive vers le sud sur une longueur d'environ 5 km. Et quand on regarde la zone plus largement, on voit la fuite de la semaine dernière. Désormais, elle se déplace vers le sud et couvre une surface d'environ 300 km².
10: 300 km², soit 43 000 terrains de football. Et ces nappes d'hydrocarbures à répétition pourraient être liées à un dommage causé aux installations pétrolières de l'île de Karg.
11: La fuite de pétrole semble provenir de ce qui ressemble à une évacuation d'eau pluviale, mais potentiellement aussi d'un pipeline sous-marin qui alimente l'île en pétrole. Ces deux fuites se sont produites à proximité l'une de l'autre, et cela pourrait indiqué qu'il existe des problèmes sur l'installation, ce qui provoque des dysfonctionnements.
10: En attendant d'autres données pour confirmer la cause de ces marées noires, l'ONG indique que le mélange de pétrole et d'eau de mer a déjà pu avoir un impact sur le plancton et les poissons de la région.
9: Le cessez-le-feu au Liban est toujours aussi théorique. Des frappes israéliennes ont visé aujourd'hui 3 voitures sur l'autoroute très fréquentée reliant Beyrouth au sud du pays, faisant au moins 9 morts. Le mouvement chiite Hezbollah continue également ses attaques sur le nord d'Israël et vise les troupes israéliennes dans le sud du Liban. Malgré tout, de nouvelles discussions sont prévues demain et vendredi à Washington entre Israël et le Liban. Plusieurs coups de feu ont été entendus au Sénat aux Philippines après l'entrée dans le bâtiment de plusieurs soldats armés de fusils et de gilets pare-balles, là où un sénateur recherché par la Cour pénale internationale s'est réfugié depuis 3 jours. Il tente d'éviter une extradition vers La Haye. Il y est poursuivi par la CPI pour crimes contre l'humanité pour son implication dans la guerre contre la drogue. Tout petit répit pour Keir Starmer aujourd'hui, jour du traditionnel discours du trône prononcé par le roi Charles III, une cérémonie qui marque l'ouverture de la nouvelle session parlementaire britannique, mais qui n'éclipse pas la tempête dans laquelle se trouve le Premier ministre une semaine après des élections locales désastreuses pour le Labour. Les appels à la démission se sont multipliés. Le Times affirme que le ministre de la Santé, Wes Streeting, compte démissionner pour se lancer dans la course à la succession de Keir Starmer. Mais le timing est-il le bon ? La réponse de Pauline Schnapper, professeure de civilisation britannique contemporaine à l'Université de la Sorbonne.
1: L'impopularité du Premier ministre est telle que le parti a intérêt à changer de leader à un moment donné, ça c'est certain. Ensuite, chaque potentiel candidat à la direction du parti a ses propres intérêts qui ne vont pas forcément dans le même sens. Par exemple, Wes Streeting, lui, il a intérêt à aller assez vite parce que il craint la candidature d'un autre, Andy Burnham, qui est plus populaire que lui, mais qui n'est pas élu pour l'instant au Parlement, donc ne peut pas se présenter. Et donc, pour le doubler, il a intérêt à ce que une éventuelle démission et un nouveau vote aient lieu assez vite. Andy Burnham, à l'inverse, a besoin de temps pour se faire élire quelque part et pouvoir se présenter. Mais dans les deux cas, et surtout dans le cas de Wes Streeting, il n'a pas non plus de majorité évidente au sein du parti.
9: Pauline Schnapper, invitée d'Anne Cantner sur RFI à la mi-journée. Serait-ce la loi des séries ? Plus de 1700 personnes sont confinées actuellement dans un paquebot arrivé hier soir à Bordeaux, dans le sud-ouest de la France, en provenance de Brest, après le décès d'un passager et une suspicion d'épidémie, cette fois de gastro-entérite. Enfin, un mot de Cannes après la cérémonie d'ouverture. La course à la Palme d'Or débute, mais c'est peut-être un film présenté hors compétition qui fera le plus de bruit sur la croisette aujourd'hui. Il retrace les derniers jours de l'enseignant français Samuel Paty, assassiné en 2020 par un jeune russe tchétchène radicalisé. Voilà, c'est la fin de ce journal. Tout de suite, sur le Pont des Arts, avec vous Nathalie Amar. Bonjour Nathalie.
0: Bonjour Karine, et merci. Il est bientôt 17h10 à Paris, 2h de moins en temps universel.
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0: Bonjour à toutes et à tous. En Ukraine, depuis plus de 4 ans, en Afghanistan, au Mali, au Moyen-Orient et particulièrement au Liban, depuis bien plus longtemps encore, la guerre ne détruit pas seulement les vies, elle frappe aussi le patrimoine et l'architecture, des musées, des sites historiques, des lieux de culte. Que ces destructions soient intentionnelles ou accidentelles, le résultat finalement est le même. Les guerres privent aussi les populations de la relation à leur histoire et à leur héritage culturel. Patrimoine en résistance. C'est une exposition que propose la Cité de l'Architecture, alors que l'Institut du Monde Arabe, lui, nous invite à plonger dans l'un de ces sites exceptionnels qui contiennent à eux seuls la mémoire d'un pays, Byblos, cité millénaire du Liban, explorée depuis plus d'un siècle. Soyez les bienvenus sur le Pont des Arts. Bonjour Agnès Carayon.
1: Bonjour.
0: Vous êtes l'une des commissaires de cette exposition à l'Institut du Monde Arabe. Exposition née d'une découverte incroyable il y a quelques années, celle d'une nécropole vieille de 4000 ans et qui est inviolée.
1: Oui, alors effectivement, l'exposition permet de mettre en valeur certaines découvertes récentes archéologiques, donc cette nécropole qui est absolument extraordinaire, mais également la découverte d'un port commercial qui a été très longtemps cherché et qui a été découvert seulement en 2013. Donc en fait, c'est un site archéologique qui est très ancien, comme vous l'avez dit en introduction, qui est fouillé depuis très longtemps, mais sur lequel on continue à faire des découvertes majeures.
0: Ouais.
1: Voilà, et c'est une ville qui est habitée depuis très longtemps, qui a été habitée sans discontinuité depuis quasiment 9000 ans, donc
0: ouais.
1: Voilà, il y a encore des choses à y découvrir.
0: Il y a encore des choses à découvrir. On sera en ligne d'ailleurs tout à l'heure avec la directrice du site de Byblos, Tania Zaven, qui nous expliquera aussi comment on résiste à la destruction du patrimoine dans le contexte particulier du Liban. Elisabeth Essayant et Mathilde Leloup, bonjour.
2: Bonjour.
0: Vous êtes les commissaires de l'exposition de la Cité de l'Architecture qui sera inaugurée dans quelques jours, un patrimoine en résistance de Tombouctou à Odessa. L'idée, c'était de documenter par tous les moyens, des cartes, des maquettes, des photos, des vidéos, les pertes infligées au patrimoine par les guerres, les sites perdus, les sites endommagés.
2: Oui, tout à fait. La commande que nous avait fait la Cité de l'Architecture, c'était de parler des destructions du patrimoine au XXIe siècle. Et l'envie qu'on a eue avec Elisabeth, c'était d'aller aussi au-delà de cette destruction et de montrer la résistance à cet effacement et montrer aussi la réparation qui est possible dans certains cas par la reconstruction des sites et des populations qui y sont associées.
0: Effacer, résister, réparer.
2: Elle
0: a organisé ainsi cette exposition de la cité de l'architecture. Dans cette émission, on va parler de la saison méditerranée qui débarquera vendredi à Marseille. Bonjour José Marigno.
3: Bonjour Nathalie, bonjour à tous.
0: Et le programme artistique est à couper le souffle.
3: Oui, 60 villes françaises associées, 200 de projets, des expositions, des concerts, des performances. L'événement brasse large et surtout creuse profond.
0: Bonjour Case Loom.
4: Bonjour Nathalie.
0: Case de la programmation musicale d'RFI avec nous pour le hit de la semaine. Aujourd'hui, des vibrations qui se baladent entre la Bretagne, les États-Unis et l'Afrique. Vous nous présentez Ireke.
4: Et oui, et comme le nom de la formation ne l'indique pas, ils sont bel et bien bretons. Et Ireke, ça veut dire canne à sucre en yoruba. Et c'est doux, c'est sucré, comme leur musique. C'est un titre qui s'installe en playlist RFI en ce joli mois de mai.

0: Voilà, tout est bizarre, Ireke, dans la playlist RFI. On en parle tout à l'heure avec vous, Kaïs.
1: Avec plaisir.
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0: C'est un site superbe, sur une falaise de grès, bordée par de majestueuses forêts de cèdres, une cité baignée par la Méditerranée, Byblos, Agnès Carayon. C'est un site relativement peu connu. Et pourtant, c'est littéralement un livre d'histoire à ciel ouvert. Vous l'avez dit rapidement tout à l'heure, il y a 9000 ans d'histoire sous les yeux, passant par toutes les étapes, l'époque romaine.
3: Alors, c'est un site qui est habité depuis le néolithique, qui a commencé à être habité à peu près 7000 ans avant notre ère, et qui a été habité sans discontinuité donc jusqu'à nos jours. Donc effectivement, toutes les civilisations qui se sont succédées au Liban y ont été présentes à un moment donné. Donc effectivement, c'est un livre d'histoire où on peut voir toutes les civilisations qui se sont succédées. Alors, le site, effectivement, a des vestiges de toutes les époques. Nous, pour l'exposition, on a choisi les périodes les plus anciennes et de s'arrêter à la fin de l'époque romaine. Mais on aurait pu continuer, effectivement, on aurait pu parler de l'époque médiévale, de l'époque arabe, de l'époque ottomane.
0: Absolument.
3: Donc on s'est arrêté parce qu'on ne pouvait pas tout raconter.
0: L'Institut ne pouvait pas contenir la suite. Mais en tout cas, on voit donc toutes les étapes, et on voit aussi tous les aspects de la vie de cette cité de Byblos, qui a été une cité extrêmement active dans ces temps anciens.
3: Alors oui, c'est l'âge d'or de Byblos, on va dire, c'est vraiment des temps très anciens, c'est l'âge du bronze. Alors l'âge du bronze, ça commence à 3000 avant notre ère, jusqu'à à peu près 1200 avant notre ère, toujours. Donc ce sont vraiment des époques qui sont assez reculées, et c'est vraiment à cette époque-là que la ville prend sa plus grande ampleur, et c'est du fait de la relation très privilégiée qu'elle a tissée avec l'Égypte. Les pharaons égyptiens aimaient beaucoup Byblos, venaient s'approvisionner en bois de cèdre.
0: On comprend d'ailleurs que certaines pyramides d'Égypte n'aurait peut-être pas existé s'il n'y avait pas eu ce bois de cèdre de Byblos.
3: Il y a beaucoup de choses qui probablement en Égypte n'auraient pas existé. Bon, en Égypte, c'est un pays désertique, en grande majorité, donc il n'y a pas de grandes plantations et de grands arbres. Donc les Égyptiens venaient s'approvisionner à Byblos, puisque dans l'arrière-pays de Byblos, il y a donc les fameux cèdres du Liban. Et Byblos a fait du commerce du cèdre la source de son développement commercial. Et donc il n'y a pas que les Égyptiens d'ailleurs qui venaient s'approvisionner en cèdre, donc les Mésopotamiens aussi. Il y a quand même beaucoup de civilisations qui sont venues chercher ce bois extraordinaire, qui est imputrescible, avec des troncs très très hauts, très droits, et qui permettait la construction donc de constructions majeures.
0: Dans les pyramides. Ouais, dans l'exposition, il y a plus de 400 objets, il y a des amphores, il y a des bijoux, il y a des armes. On comprend aussi qu'il y avait tous les objets qui participaient aux offrandes aux dieux, les amulettes, Et puis quand on entre, on est accueilli par des ancres. C'est avec elles qu'on commence la visite. Byblos, premier port maritime international de l'histoire. Donc ces ancres, gros blocs de pierre là que vous avez mis en valeur dans la première salle de l'exposition, utilitaires et symboliques aussi, parce qu'on en retrouvait parfois dans des temples.
3: Oui, tout à fait.
0: C'est un objet double.
3: C'est un objet qui montre bien le lien symbolique extrêmement fort qu'entretient la cité avec la mer. Évidemment, Byblos est développé parce que c'est une ville qui était en bord de mer et qui donc a pu tisser un réseau commercial et tirer de sa richesse de ce réseau commercial. Et effectivement, les bateaux, ils avaient des ancres, et donc dans des temps assez reculés, puisqu'on parle de l'âge du bronze, les ancres étaient des gros blocs de pierre taillés qu'on descendait avec une corde. Et donc il y a des ancres, on présente une installation avec une trentaine d'ancres. Et donc certaines sont effectivement des ancres qui ont été étaient utilitaires, qui ont été retrouvées au fond de la mer, mais le lien était tellement symbolique que certaines ont été offertes aux divinités dans des temples, ou en tant qu'ex voto, pour demander aux divinités de protéger le voyage des marins, ou pour remercier d'un voyage qui s'est bien passé. Donc effectivement, il y a à la fois ce double statut et même parfois elles étaient intégrées dans le bâti des temples même. Donc il y a vraiment un rapport très très fort avec cet objet qui manifeste le lien symbolique extrêmement fort entre la ville et la mer.
0: Ouais, cette exposition à l'Institut du Monde Arabe, elle est vraiment magnifique pour les visiteurs, mais pour celles et ceux qui l'ont préparée, ça a été parfois cauchemardesque. Elle a dû être reportée une première fois en raison de la guerre au Liban, mais comme la guerre n'a pas cessé, ou en tout cas a repris, il a fallu s'organiser sans jamais renoncer. Je vous propose d'écouter Tania Zaven, qui est la directrice du site archéologique de Byblos et que j'ai jointe hier à Beyrouth.
1: on a préparé l'exposition durant plus d'un an. Et puis, quand on voulait acheminer les objets, le premier convoi était avec moi. Tout s'est très bien passé. On était en paix. Le deuxième convoi était avec le directeur général des Antiquités. C'est aussi très bien passé. Mais le troisième convoi, on était en pleine guerre, en pleine offensive israélienne, et on était obligé d'arrêter le troisième convoi. Puis après, quand il y a eu des petits moments d'accalmie, on a décidé d'envoyer les 20 ancres qui décorent le premier étage de Byblos et la mer. Comme on a d'autres ancres à Byblos et dans les réserves de la Direction générale des Antiquités, on a décidé que les ancres pouvaient faire le voyage et le transfert entre le musée national et l'aéroport. Mais les autres pièces, comme elles sont uniques, on pouvait pas prendre le risque de les envoyer. Alors, 7 pièces sont restées au Liban.
0: Ce sont ces 7 objets manquants qui sont signalés dans l'exposition, œuvres bloquées par la guerre. Quelles sont ces pièces manquantes, Tania Zaven?
1: On a des inscriptions en pseudo-hiéroglyphique, très anciennes, et c'est le début de l'alphabet. Et comme ces pièces-là sont uniques, on pouvait pas les envoyer, les acheminer entre le musée national et l'aéroport. Mm-hmm. Et puis il y a l'obélisque au nom d'Abichemou et qui est roi de Byblos. Et cet obélisque-là était à l'intérieur du temple aux obélisques qui date de l'âge de bronze moyen, vers 1800 avant Jésus-Christ.
0: S'agissant d'œuvres millénaires, on fait effectivement très attention à ne pas leur faire prendre de risques. Ça se traduit aussi, ces difficultés-là, par des coûts d'assurance, des coûts supplémentaires. C'est très trivial, mais c'est quand même la réalité.
1: Tout à fait. Tout a augmenté du jour au lendemain. Tous les prix ont augmenté, ont quadruplé. Et on devait prendre des décisions. Et on devait continuer l'exposition comme il fallait, autant qu'on pouvait, pour pouvoir montrer et valoriser et sensibiliser le public étranger et français à l'importance du patrimoine libanais.
0: Vous avez évoqué tout à l'heure cette route entre Byblos et Beyrouth. On ne l'a pas dit, mais c'est une quarantaine de kilomètres. C'est à la fois très peu et énormément quand il y a ce danger de la guerre. Ce danger, il est là pour le patrimoine, Tania Zaven, notamment dans le sud du pays, avec des bombardements récurrents, meurtriers. Comment est-ce que quand on est en charge d'un tel patrimoine, d'une telle richesse historique, culturelle, on réfléchit à la préservation et on envisage cette préservation au Liban?
1: La première chose qu'on doit faire, à part protéger les artefacts, les objets archéologiques, et protéger les archéologues, les architectes, les gardiens, les ouvriers, c'est de classer. La première chose qu'on doit faire, à part protéger les artefacts, les objets archéologiques, et protéger les archéologues, les architectes, les gardiens, les ouvriers, c'est de classer les sites sur la liste de la protection renforcée.

0: l'instruction assure que ces sites-là ne devraient pas être atteints. Ils devraient être protégés. Et malgré cela, on a par exemple la citadelle de Chamra qui a été détruite plusieurs fois et maintenant elle est presque rasée. Et nous sommes vraiment très désolés de voir cette situation et effarés. Mais nous, en tant que Direction générale des Antiquités, ministère de la Culture, on doit protéger notre patrimoine face à cet acharnement d'effacer notre passé et notre patrimoine culturel et naturel. Et jusqu'à présent, il y a plus de 65 villages qui ont été totalement rasés. Il y a des bâtiments publics, il y a des écoles, il y a des églises et des mosquées. Comme par exemple le village de Yaroun, tout a été détruit, églises et mosquées. Et même, imaginez-vous, des lieux de gouvernement là où on fait des cartes d'identité, comme s'il y a un essai d'effacement total, même de la personne. Il y a des destructions de cimetières. Alors on rase la mémoire de ces lieux. Pour nous, il y a un herbicide et il y a un écocide. On détruit les paysages culturels par milliers d'hectares. Et on reste là à regarder cette désolation. C'est tellement dur en tant que Libanais et Libanaise de voir cette destruction qui se passe sous le regard international silencieux. C'est terrible d'être à notre place.
1: Voilà Tania Zaven qui dirige le site archéologique de Byblos, qu'on retrouvera d'ailleurs un peu plus tard dans l'émission. Elisabeth Essaillon, Mathilde Leloup, ce témoignage évidemment il fait écho à ce que l'on voit à la Cité de l'Architecture. D'abord parce que contre l'effacement, et c'est ce que dit votre exposition, il faut organiser la résistance. On l'a vu en Ukraine, dès les premiers jours de la guerre, des réseaux de citoyens par exemple se sont constitués pour mettre des objets appartenant au patrimoine à l'abri. Et puis ça s'est fait, ça s'est organisé alors que la guerre était encore en cours.
2: Oui, peut-être je rebondis directement sur cet exemple ukrainien parce qu'effectivement, ce qui nous a emporté dans l'exposition et pas seulement évidemment sur l'exemple de l'Ukraine, c'est de montrer à la fois les protections des grandes institutions et Mathilde en parlera certainement mieux que moi, comme l'UNESCO, Alif et Agacan, mais également tous les dispositifs et toutes les résistances portées par des collectifs, voire par les habitants eux-mêmes. Et pour l'exemple ukrainien, on a dans l'exposition, on montre un des exemples qui est très intéressant. C'est le travail mené par l'architecte Slava Balbek, qui, au lendemain de la grande invasion de l'Ukraine par la Russie, a mis en place un travail d'enquête et d'inventaire avec son équipe dans les villages dans la région de Kiev, dans 17 villages de la région de Kiev, afin d'inventorier le patrimoine rural. Tout à l'heure, justement, on entendait l'importance, enfin, on parlait de l'herbicide, mais il y a aussi le ruricide, on peut dire. Mm-hmm. Et c'est vrai que c'est souvent le patrimoine qui est moins visible.
1: Dans les campagnes, dans les lieux plus isolés.
2: Il a mené vraiment ce travail d'inventaire extrêmement précis, des maisons en bois et des maisons en briques. Et à partir de ça, construit un programme qui permet aux habitants ensuite de se saisir au fait de ce programme et de produire leur propre plan afin de résister à l'effacement de cette architecture vernaculaire.
1: Ah ouais, Tania Zaven évoquait les inscriptions sur les listes de l'UNESCO, la protection renforcée. On voit bien que c'est une protection légale, mais que sur le terrain, c'est pas du tout dissuasif. Et pire encore, j'allais dire, peut-être même que ça désigne presque des cibles dans certains cas, Mathilde Leloup.
3: Absolument, et d'ailleurs, il y a une citation que j'utilise beaucoup dans mes travaux de l'historien d'art Dario Gamboni, qui dit que l'emblème du patrimoine mondial, qui a été quand même pensé pour justement être un bouclier, en réalité peut s'avérer dans certaines situations être une cible. Et ça, on le voit à la fois avec l'emblème du patrimoine mondial, donc cette fameuse convention de 1972 qui vient désigner des sites culturels et des sites naturels qu'on considère comme le patrimoine mondial, patrimoine commun de l'humanité, et aussi cette fameuse convention qu'évoquait Madame Zaven, donc la convention de 54, donc la convention de La Haye, qui est vraiment ce texte emblématique qui est central en droit international humanitaire et qui vient protéger le patrimoine culturel en situation de conflit armé. On montre d'ailleurs dans notre exposition ce qu'on appelle une timeline, c'est-à-dire une chronologie de la codification en droit de cette protection du patrimoine culturel. Et en réalité, on se rend compte qu'il y a des initiatives qui sont bien plus anciennes en fait que cette convention de 54.
1: Oui, il y a des cas de ciblage précis de sites très symboliques, donc pas du tout accidentels et même mis en scène, relayés par des images.

0: ou contribuer à la Terra. On pense évidemment, et vous en parlez dans l'exposition, au Bouddha de Bamiyan en Afghanistan, détruit par les talibans, enfin dynamité même par les talibans, encore à la destruction des mausolées de Tombouctou par les djihadistes du Mali.
1: Oui, tout à fait. Et l'expression qu'on utilise dans l'exposition pour qualifier ces destructions, c'est en fait une expression qui n'a pas de valeur juridique, mais qui a une valeur de plaidoyer et qui a été notamment employée par l'UNESCO, qui est la notion de nettoyage culturel et qui permet de montrer dans ces différents types de situations que la destruction du patrimoine culturel va systématiquement de pair avec la persécution des populations qui sont attachées à ces sites. Oui. Par exemple, la communauté Hazara pour les Bouddhas de Bamiyan.
0: Ouais, le cas des mausolées et des mausolées détruits par les djihadistes dans Sardine à Tombouctou au Mali, ça a quand même conduit à des progrès, c'est-à-dire qu'on progresse malgré tout après chaque agression, à intégrer par exemple dans le mandat de l'opération de maintien de la paix cette nécessité, cette obligation même de défendre le patrimoine culturel. C'est le signe qu'on commence aussi à prendre en compte ces choses-là dans le droit et dans le droit de la guerre.
1: Oui, tout à fait. À la fois un tournant dans le droit international humanitaire, parce que c'est la première fois que le Conseil de sécurité des Nations Unies s'est saisi de la question de la destruction du patrimoine culturel et l'a désigné, selon la charte de l'ONU et son chapitre 7, comme une menace à la paix et à la sécurité internationale. Donc c'est vraiment un précédent très important en droit international humanitaire. Mais c'est aussi un tournant, et c'est ce qu'on montre aussi dans les pratiques de reconstruction. C'est-à-dire que dans la stratégie de l'UNESCO en situation d'urgence, pour moi, Tombouctou marque un tournant parce qu'on passe vraiment, en tout cas, c'est ce qu'a voulu faire l'UNESCO, passer d'une approche qui en fait était plus institutionnelle à une approche où on consulte davantage les populations, en l'occurrence les maçons de Tombouctou qui ont œuvré directement à la reconstruction des mausolées.

0: Elle chante en italien, elle est italienne, d'origine palestinienne, Tara sur RFI avec ce titre Diaspora. Sur le Pont des Arts avec Agnès Carayon, Elisabeth Essaillon et Mathilde Leloup, on parle aujourd'hui de protection du patrimoine en temps de guerre. Tania Zaven employait tout à l'heure les termes d'écocide et urbicide à propos des destructions au sud Liban. Et c'est vrai qu'on ne parle pas, quand on parle d'atteinte au patrimoine, uniquement des objets dans les musées, mais de paysages, de quartiers, de villages. On le voit, Agnès Carayon, dans l'exposition, le patrimoine, c'est tout cela à la fois.
1: Ben
0: c'est
1: oui,
0: un tout.
1: Bien sûr, c'est une ville ancrée dans un paysage qui crée des liens entre tout ce qui l'environne. Donc effectivement, c'est tout ça. Et c'est vrai que je pense que c'est quelque chose. Enfin, pour rebondir un petit peu sur le témoignage de Tania, on se rend compte, quand on était pendant le montage de l'exposition, à quel point c'était quelque chose qui l'a remué énormément de voir son pays dans cette situation.
0: De voir le paysage se transformer.
1: Oui, oui, complètement, et de voir les destructions qui arrivaient, de se préoccuper constamment de protéger non seulement les gens qui travaillent sur le site, parce qu'il y a des gens qui travaillent qui
0: absolument.
1: Avaient rien, voilà. Donc oui. Voilà. C'est en tout, enfin c'est vraiment une façon de vivre aussi, et c'est vrai que ce sont des choses qui, enfin moi j'ai pris la mesure en fait, parce que bon voilà, moi je travaille à Paris sur des sujets qui sont peut-être parfois un petit peu compliqués, mais en même temps je suis bien protégée dans mon pays. Et d'être confrontée à de travailler avec des gens qui sont confrontés à ça, on comprend des réalités auxquelles nous on n'est quand même pas confrontés et qui les bouleversent.
0: Oui,
1: très sincèrement.
0: Mathilde Leloup, Elisabeth Essaillon, est-ce que la définition du patrimoine évolue justement sous l'effet de la multiplication des conflits, de leur changement de nature aussi, le fait de parler d'écocide, d'urbicide ou de ruricide comme vous disiez tout à l'heure, c'est le signe aussi que on change de regard.
2: Alors peut-être justement ces termes qu'on emploie, écocide, urbicide, ruricide, elles n'ont pas d'action. Enfin, c'est-à-dire que c'est pas des termes juridiques. En même temps, ils désignent une réalité. Et c'est extrêmement important aussi pour nous de les utiliser, parce qu'effectivement, là, si je rebondis sur le terme d'écocide, on voit à quel point effectivement l'ancrage territorial et l'attachement des populations à leur lieu de vie, leur environnement, qui est pas forcément un environnement de site remarquable, tout au moins considéré comme tel par les classements UNESCO ou autres, et à quel point c'est important justement de prendre en compte ces regards de ces communautés sur ce qu'ils retiennent de l'importance de leur environnement. Et c'est vrai que l'usage de ces termes aussi parfois pose question, hein, parce que c'est effectivement toujours des termes relativement sensibles, mais en même temps attirer le regard sur cette dimension territoriale et cette dimension aussi immatérielle aussi, hein, c'est pas que effectivement la destruction du patrimoine naturel immatériel, mais aussi la destruction des coutumes et de la culture des habitants, c'est évidemment quelque chose qui finit par être pris en compte dans les textes législatifs. Donc il y a toujours un décalage finalement entre les descriptions et l'émergence des notions et leur atterrissage dans les textes législatifs.
0: Mathilde Leloup, les tours du World Trade Center à New York qui sont présentes dans l'exposition, c'était aussi du patrimoine, c'est aussi une modification du paysage quelque part. Il y a des photos qui sont vraiment très marquantes, hein, dans l'exposition. Il y a la falaise de Bamiyan d'un côté, complètement nue, justement sans les fameux Bouddhas qui ont été dynamités en 2001. Et puis ces photos d'Américains qui, dans les jours qui ont suivi les attentats contre les tours du World Trade Center, constate ce vide, cette destruction-là. Ce sont deux façons différentes de montrer les atteintes au patrimoine, et c'est très efficace du point de vue visuel pour le visiteur.
2: Oui, alors peut-être juste sur cette précision, ces photographies de Frédéric Sautreau ne figurent pas dans l'exposition.
3: Elles sont dans le catalogue.
2: On avait effectivement prévu au départ de faire ce vis-à-vis, mais finalement elles n'y sont pas.
0: En même temps,
2: toute l'exposition est structurée aussi autour des regards d'artistes. En fait, chaque séquence dans l'exposition est articulée autour des pavillons où deux regards artistiques sont mis en vis-à-vis. Et cette question du vide, elle traverse aussi beaucoup, hein, l'exposition. Notamment, par exemple, on a un travail, mis à part le travail de Pascal Convert que vous évoquez, qui ouvre l'exposition. Par exemple, le travail de Aymeric Lucet, qui montre les villages kurdes détruits en Turquie, et qui montre ça à travers des photographies satellitaires dans lesquelles découpés les périmètres de ces paysages kurdes. Et donc c'est vrai que c'est une thématique presque...
0: C'est vrai qu'il y a plein de travaux artistiques qui ont été inspirés par ces destructions. Dans le catalogue, on voit à propos justement du Liban, les travaux de Walid Raad, qui a travaillé sur les guerres de 1975 à 1990, donc des guerres plus anciennes, et qui donne à son travail, ce ne sont pas des documents d'archives, mais il leur en donne la forme, et il montre dans un cahier ouvert un relevé d'impact de balles avec des gommettes, tout simplement, des gommettes colorées sur des photos en noir et blanc, avec des légendes qui recensent les différents projectiles. Il y a aussi des artistes qui évoquent la Syrie, l'Irak, Gaza, bien sûr, c'est aussi une façon de faire revivre le patrimoine que de s'en saisir comme ça.
2: Bien sûr, mais tout cet aspect visuel, je pense que c'était quelque chose de très important pour nous. Je pense que c'est une exposition très différente finalement de l'exposition Biblos. C'est pas une exposition
0: absolument
2: qui accompagne des objets archéologiques. C'était vraiment, il y avait tout un récit visuel à mettre en place, et le récit visuel, il est à la fois fait avec des œuvres artistiques. C'est pas forcément toutes les œuvres que vous évoquez, parce qu'on a construit le catalogue. Évidemment, c'est à la fois un catalogue, mais un ouvrage qui est pas forcément... Tous les objets qui sont présentés ne sont pas les mêmes que dans l'exposition. Et en même temps, on a d'autres supports visuels, comme par exemple, il faut absolument qu'on en parle quand même, ce sont deux films immersifs qui sont construits par Iconem, qui est une société spécialisée en numérisation 3D et qui a fait des maquettes numériques des sites patrimoniaux, notamment Bamiyan, Palmyre, Gaza, Kérant, en Arménie, Alep, Mossoul et Odessa. Et donc, il y a vraiment cette dimension à la fois très instruite de tout le propos qu'on amène à travers des documents d'archives, photographiques, audiovisuels, mais également ces regards artistiques sensibles qui permettent aussi d'apporter l'émotion et de sensibiliser à l'importance de ces patrimoines et de leur préservation.
0: Oui, Agnès Carayon, Gaza a été au cœur d'une exposition à Lima. On en avait d'ailleurs parlé ici, il y a quelques mois, les trésors sauvés de Gaza, des chefs-d'œuvre issus de fouilles archéologiques franco-palestiniennes. Voilà, vous avez l'impression à Lima aussi de contribuer avec ces expositions-là à lutter contre l'effacement?
1: Alors, Gaza, c'est une situation bien particulière, mais pour Biblos, par exemple, nous, notre intention au début, c'était pas du tout de parler de ce sujet-là. On voulait faire une exposition sur un site archéologique.
0: Le sujet, c'est retrouver prisonnier,
1: et
0: en fait.
1: On a été prisonnier, effectivement, à deux reprises, d'une situation géopolitique qui nous dépassait totalement.
0: Ouais.
1: Donc, effectivement, c'était pas le propos, mais ça l'est devenu. Et effectivement, le fait que dans l'exposition, il manque certaines œuvres et qu'on les ait mis en valeur en disant œuvres bloquées par la guerre, ça donne une dimension à l'exposition qui était pas celle voulue au début, mais qui fait quand même comprendre au public à quel point effectivement le patrimoine dans ces pays-là est en danger. Alors Gaza, effectivement, c'était une autre situation. Gaza, en fait, on a repris un petit peu une exposition. Là aussi, c'est du patrimoine sauvé parce qu'il était hors du territoire. C'est-à-dire, c'est une exposition qui a été présentée notamment à Lima en 2000, qui a circulé et qui, en 2006, s'est retrouvée au musée d'art et d'histoire de Genève. Il y a eu la guerre en 2006.
0: Oui.
1: Les œuvres n'ont pas pu retourner là-bas et donc elles sont restées à Genève pour leur protection. Et donc là, voilà, on a repris ça. Donc effectivement, la volonté de cette exposition, quand elle a été ouverte l'année dernière, c'était effectivement montrer ce patrimoine. Mais oui, effectivement, puis nous, on travaille quand même sur des zones.
0: C'est ça.
1: Le monde arabe, en ce moment, c'est quand même... il se passe beaucoup de choses, beaucoup de problèmes. Donc effectivement, on y partit. Mais c'est pas forcément une volonté dès le début, quoi.
0: Gaza, le Liban et tout le bassin méditerranéen seront célébrés à partir de vendredi. C'est l'ouverture de la saison Méditerranée dont RFI et France Média Monde sont partenaires, saison portée par l'Institut français. Marseille sera l'épicentre de cette saison, José, et cette année focus sur les diasporas du Sud.
3: Oui, et c'est dans un contexte géopolitique tendu que s'ouvre donc vendredi prochain la saison Méditerranée. Projet artistico-diplomatique lancé par Emmanuel Macron en 2023. Cette année, 5 pays sont invités en raison des liens historiques qu'ils entretiennent avec Marseille, notamment par la mer Méditerranée qui les relie, et plus largement avec la France. Il s'agit donc du Maroc, de l'Algérie, de la Tunisie, de l'Égypte et du Liban. À l'heure où les crispations durcissent le débat migratoire, Julie Kretschmar, la commissaire générale, directrice artistique et metteuse en scène, choisit au contraire de mettre en avant la circulation, la transmission et le métissage.
4: C'est tout l'enjeu de cette saison, de parler de la Méditerranée c'est-à-dire comme un endroit actuellement de grande polarisation. Face à cette polarisation, de mettre en partage un certain nombre d'objets qui s'appuient sur du sensible, sur de la pensée, qui de fait résistent à la falsification des récits, justement. C'est évidemment une saison qui fait partie de la pensée critique. Ce n'est pas une saison qui produit des discours. Dans les thématiques que j'ai choisi de travailler, bien évidemment qu'elle s'attache à parler des circulations, celles qui ont partie liées avec la question des migrations, pas que des mobilités désirables, qui sont aussi des drames. Et bien évidemment que cette saison s'attache à parler de tout ce qui constitue une Méditerranée telle qu'on se la représente, telle qu'on se l'imagine, telle qu'on la pense, telle qu'on la réfléchit. Donc bien évidemment qu'on ne peut faire fi de rien, ni des conflits qui la traversent, ni des rendez-vous ratés, mais on ne fait pas fi non plus des utopies, des horizons et du désir.
0: Alors la programmation donne à entendre des voix rarement écoutées, celles des migrations, celles des identités métissées et des cultures venues d'ailleurs, José.
3: Oui, les créations explorent la mémoire, les héritages post-coloniaux et ce que les conflits effacent, ce dont vous avez parlé tout à l'heure, à savoir des langues, des imaginaires, des gestes du quotidien et des personnes. Une comédienne libanaise raconte ainsi le chaos de son pays à travers une recette de taboulé, pendant que l'artiste palestinien Sharif Saran reconstruit une tour de débris détruite par un char israélien en 2023. Son installation sera exposée à Marseille, Bordeaux et Montpellier. Julie Kretschmar.
4: C'est une saison où tout est écrit au pluriel. Des artistes qui eux-mêmes sont des porteurs de voix assez collectives. Sébastien Kéroufi, qui fait aussi un spectacle pour Marseille, fait une commande d'écriture à 6 ou 8 auteurs-autrices franco-algériens. Ça ne dit pas une chose, ça en dit 8 différentes, en fait. Pour beaucoup d'entre eux, la question de la transmission, c'est-à-dire choisir ce qu'on lègue, ce qu'on abandonne, ce qu'on choisit d'entretenir, de cultiver, je crois que c'est très, très central. Par exemple, Mohamed El-Khatib, qui fait un spectacle et dont le spectacle s'attache à faire entendre des mères issues de tout le pourtour méditerranéen. Ça parle de la question des archives vivantes, et ce qui est une dimension très importante dans la scène artistique du sud de la Méditerranée. C'est-à-dire comment aussi on travaille le contre-récit dans des systèmes autoritaires. C'est une dynamique qui est très forte. La question des spiritualités dans des sociétés largement sécularisées. Quelle est la place du rituel? Quand je regarde les 200 projets, c'est de me dire que ça parle de transmission et de transmission au pluriel.
0: Voilà, alors l'ouverture c'est vendredi. Pour cette cérémonie d'ouverture, il y aura Camélia Jordana et Sofiane Saïdi, le roi du rail. Et dès le lendemain, José, Danser dans ma ville transformera l'espace public en piste de danse géante. On entend la musique là. José, vous avez assisté au filage de cette création à Marrakech, création imaginée par le grand chorégraphe marocain Taoufik Izzediouf.
3: Et quelle chance. Une centaine d'amateurs de tous âges y danseront ensemble comme un résumé assez fidèle de Marseille, cosmopolite, ouverte, bruyante, parfois désaccordée, mais jamais immobile.
5: Pourquoi j'aime bien des pièces partagées entre amateurs et danseurs? La danse, elle est très multiple et on ne peut pas la mettre dans un cadre ou dans un corps de ballet, excuse-moi, qui s'arrête à 36 ans. Non, la danse, il est à tout âge. J'aime travailler avec des rencontres. Je ne fais pas d'audition. Et donc, j'ai envie que les gens lâchent un peu prise. Qu'est-ce qui nous manque aujourd'hui dans nos espaces publics? L'étreinte, le regard, le sourire, le toucher et l'être ensemble. C'est en trois parties. On a d'abord les musiciens sur des bassines parce qu'ils lavent leur linge là et après on attend donc que ça sèche, on remet les bassines à l'envers et on crée tout ce rythme que vous avez vu. La troisième partie qui est très écrite et qui est vraiment très physique avec tous ces âges, tous ces corps, tous ces esprits. Donc cette pièce, ça prend énormément de sens aujourd'hui avec tout ce qui se passe autour de nous au Moyen-Orient ou ailleurs. Et comment passer d'un corps politique à un corps poétique par le biais de la transpiration et la fatigue. Et au lieu d'aller en Europe chez le psy, ici on va faire une nuit de transe pour vider sa page. Et quand on tombe, on ne va pas appeler le 19, mais c'est la société qui te prend en charge. Et c'est ça danser ma vie.
3: Voilà Nathalie, faire danser le vivre ensemble dans un monde où résonne avant tout le sifflement des missiles et le ronronnement des drones, c'est bien audacieux.
0: Et ça donne envie d'aller voir ce spectacle samedi à Marseille, la saison méditerranée, 200 projets artistiques à découvrir partout en France jusqu'au 31 octobre. Merci José.

0: Évidemment, vous l'avez reconnu, Case Moulatou Astatke, le père de l'Ethio Jazz sur RFI. Il a sorti un nouvel album il y a quelques mois, après une carrière d'un demi-siècle. Il est dans la playlist RFI, hein, ça fait partie des références, des grands standards.
1: Des grands standards, exactement.
0: Dans un instant avec vous, une nouveauté dans cette playlist Ireke. Mais avant cela, on va retrouver, si vous voulez bien, Tania Zavel, la directrice du site archéologique de Byblos. C'est son équipe, donc associée à une équipe française qui a fait cette incroyable découverte dont on parlait au début de l'émission, la nécropole inviolée au sud de la ville de Byblos. Elle nous raconte.
2: Déjà, cette nécropole a été découverte en 2018 par le programme de recherche Byblos et la mer. C'est plusieurs hypogées l'un à côté de l'autre avec des objets intacts. Il y a des milliers de poteries. Et les hypogées, ce sont des tombes taillées dans le rocher, dans le sous-sol. Ces hypogées-là datent de l'âge de bronze moyen, vers 2000 à 1750. Juste le fait de travailler dans ces endroits exigus, on avait besoin d'archéologues qui étaient tenaces et qui étaient téméraires pour pouvoir fouiller et rester dans ces endroits-là pas plus que 20 minutes ou une demi-heure pour ressortir et reprendre l'air. Et tous ces hypogées devaient être étayés et des ingénieurs de structure venaient continuellement pour étayer toutes les salles funéraires.
0: Oui, parce que donc il y a eu ces fouilles de 2018, il y a eu une nouvelle campagne en 2022. Il y a encore des choses à découvrir aujourd'hui?
2: On avait cru quand les grandes fouilles de Maurice Dunant qui ont eu lieu jusqu'en 1975, au début de la guerre civile, on croyait qu'on savait tout sur Byblos. Et on faisait des études scientifiques, des nettoyages, des recherches scientifiques pointues. Et on travaillait surtout sur la ville qui est en dehors de l'acropole de l'âge de bronze. Et dans la nouvelle ville, on fouillait la nécropole de la période romaine. Et jusqu'à présent, continuellement, on était en train d'étudier cette nécropole qui était très très large et qui est toujours fouillée. Maintenant, on a la possibilité d'étudier en profondeur et de pouvoir faire des analyses dans les laboratoires. On pourra voir quelle voie était utilisée. Et là, on sait que pour le coffre, par exemple, c'était le bois de cèdre qui était utilisé. On peut faire des analyses ADN. On peut savoir ce qui a été mangé, ce qui a été donné comme offrande aux morts.
0: Donc, on va encore apprendre des choses sur cette cité de Byblos, sur la façon dont on y enterrait les morts et dont on leur rendait hommage. Aussi.
2: Tout à fait. Et le travail est continu. Et on espère terminer avec l'exposition au Liban pour le public libanais.
0: Quand la paix sera revenue.
2: Oui, on espère.
0: Merci beaucoup, Tania Zavel. Je rappelle que vous êtes la directrice de ce site de Byblos et la commissaire générale de l'exposition à l'Institut du Monde Arabe. Merci beaucoup.
2: Merci à vous.
0: C'est impressionnant cette ténacité, cet amour du métier qui reste malgré la guerre, Agnès Carayon.
3: Ah oui, Tania, elle est une passionnée, vraiment, on sent que ce Byblos, c'est vraiment toute sa vie, donc oui, ça effectivement.
0: Sur le pont des arts, voici le hit de la semaine.

0: est bizarre. C'est dans la playlist RFI ce mois-ci. Ireke Case, c'est un groupe breton qui parle Yoruba et qui nous offre du funk aux accents d'ailleurs. Qui sont-ils?
1: Et oui, vous l'avez remarqué vous aussi.
0: Oui, absolument,
1: hein.
0: Ouais.
1: Eh bien, il s'agit à la base d'un duo composé de Julien Gervais et Damien Tesson, deux multi-instrumentistes français de Bretagne. Le premier, Julien, est arrangeur saxophoniste. Il nous vient tout droit du collectif nantais Soulshine. Et le deuxième, il est dubmaster, guitariste, arrangeur. Il a appris son art dans les rangs de l'école Reggae Roots, issue du collectif vendéen Shifumi Temple.
0: Et comment leurs routes musicales se sont-elles rencontrées ?
1: Eh bien, on le sait, la musique fait souvent bien les choses. À force de collaborer chacun de leur côté, avec des projets hybrides, qu'ils soient reggae roots, afrobeats, funk ou reggae ou rhythm and blues, pardon, Julien et Damien ont fini par se rencontrer, par se croiser au sein du combo jazz au nom de Playtime, pardon.
0: Et qu'est-ce que cette rencontre va générer ?
1: Eh bien, Nathalie, cette rencontre, elle va générer un fruit qu'on va appeler Ireke. Et dans ce bon fruit sonore, on va retrouver l'urgence de l'afrobeat, la souplesse du funk, l'alchimie du dub et la jubilation du high life. De la même manière que l'on convoque l'esprit de la cornemuse, Ireke, eux, convoquent l'héritage des maîtres du groove, comme dans Abanijeh.

0: Eireke, je le rappelle à nos auditeurs, c'est bel et bien un duo de musiciens à
1: oui,
0: la base.
1: Oui, oui, il est exact de le rappeler, Nathalie. Déjà parce que sur ce titre, c'est Nahiel Oro que l'on entend au chant. Mm-hmm. Ils ont ce talent, Eireke, de donner la voix à leur composition, grâce à des solistes qui apportent une autre dimension à leur musique. On retrouve par exemple la Vendéenne Agnès Hélène, qui chante d'ailleurs sur Tout est bizarre, notre titre en playlist, ou encore le griot franco-camerounais du groupe Pakala sur Love is Joking.

0: Alors, il y a une chose qu'il faut que vous nous expliquiez, Kay, c'est comment ce duo de jeunes bretons est allé fouiller dans un héritage musical aussi puissant que le high life, l'afrobeat?
1: Alors, c'est une excellente question, Nathalie, comme souvent. L'histoire a commencé alors que Julien et Damien se sont perdus dans une forêt du nord du Ghana, qu'ils ont trouvé deux vieux instruments comme ça, appartenant à un vieux personnage.
0: Kaze, regardez-moi dans les yeux là.
1: Oui, dites-moi.
0: Vous êtes sûr de ce que vous me racontez?
1: Bah, vous croyez pas mon histoire?
0: Bah, pas trop, non. Allez.
1: Bon, vous avez raison.
0: Dites-nous la vérité.
1: Bon, bah, allez. Plus sérieusement, Ireke, c'est l'histoire de deux passionnés qui ont chacun évolué dans des sphères musicales très différentes. Et à la fois, qui avaient un point commun. Distiller de la joie, du rythme et des émotions. Et c'est ce qu'on retrouve dans leur groove au pluriel. High life, afrobeat, funk, c'est aussi ça, cet entre-deux mondes dans lequel ils installent leur musique. Et puis, quand on a pour inspiration le mythique orchestre béninois Polyrythmo, quand on a la légende de l'afrobeat Fela Kuti, ou encore le roi ghanéen du high life Pat Thomas, on peut dire que ces deux-là se sont trouvés. Quoi.
0: Oui, et puis c'est vrai qu'à l'évocation toute simple de ces influences-là, on a envie de danser.
1: Et oui, on continue d'ailleurs, on a très envie de danser. Pour Ireke, la musique s'envisage avant tout comme une pratique collective, une libération active. C'est une source de joie communicative.
0: Et bien la preuve, encore une fois, avec notre hit de la semaine.

0: Voilà, ce titre, Tout est bizarre, et toute la sélection de nos programmateurs à retrouver sur les antennes d'RFI, sur toutes les plateformes d'écoute en ligne et sur notre site RFI.fr. Merci Kaïs.
1: Avec plaisir Nathalie, merci à vous.
0: On se retrouve très bientôt.
1: Très très vite.
0: C'est avec vous et Ireke que se referme cette émission. Merci d'y avoir mis un peu de gaieté et de danse. Merci à nos invités, Agnès Carayon, Mathilde Leloup, Elisabeth Essayant, Biblos, Cité millénaire du Liban, à voir à l'Institut du monde arabe jusqu'au 23 août. Et puis, patrimoine en résistance à la Cité de l'architecture, ça débute dans une semaine.
2: Hein, le 20 mai.
0: C'est ça, voilà. Voilà, ce qui explique hein, que, qu'on n'ait pas pu la voir ici, qu'on se soit fondé sur simplement le catalogue. Et ça dure, ça laisse du temps jusqu'en janvier 2027. Sur le Pont des Arts avec Arthur Geoffroy à la réalisation, Clémence Delfort à la coordination. Un grand merci à eux. On se retrouve demain 15h10 temps universel. Demain, vous pourrez découvrir ou réentendre Sean Potok, que nous avions reçu à l'occasion de la sortie de son EP Happy People, des titres qui la connectent à ses racines africaines, elle qui est née aux États-Unis, qui a vécu en Europe, qui la connecte aussi à son instrument, le Kamele Ngoni. Elle nous en a interprété quelques titres en live et je vous le recommande. Bonjour Annie Gasnier.
3: Bonjour Nathalie.
0: Au programme de Radio Foot aujourd'hui.
3: Eh bien, nous irons du côté de Madrid où le feuilleton s'installe avec la chronique d'un club qui va très mal. Le président Florentino Pérez a parlé hier, mais qu'a-t-il dit ? Pas grand-chose. Nous parlerons aussi de cette victoire historique du Betis, le Real Betis à Séville, qui revient en Ligue des Champions 21 ans après sa première campagne européenne. La Coupe du Monde commence dans un mois aux États-Unis. Les Américains sont-ils impatients ? On n'en a pas tellement la sensation.
0: Et ben on vous retrouve dans 10 minutes. Merci Annie. À suivre, le journal en français facile sur RFI.
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0: Il est 17h à Paris, 15h en temps universel. Et c'est l'heure du journal présenté par Karine Bellicha. Bonjour Karine.
10: Bonjour Anne-Cécile, bonjour à tous. Même cause, même effet en France au procès en appel du financement présumé illégal de sa campagne par la Libye de Muammar Kadhafi. L'accusation a requis de nouveau 7 ans de prison contre Nicolas Sarkozy. Laura Martel est en direct du tribunal dès le début de ce journal. Difficile de connaître le menu exact des discussions à venir entre Donald Trump et Xi Jinping à Pékin. Le président américain fluctue dans ses déclarations sur les sujets qui seront abordés avec son homologue chinois lors d'un sommet très attendu, mais le dossier de la guerre en Iran semble incontournable, tout comme Taïwan et le commerce international. Tandis qu'une marée noire se poursuit dans le golfe Persique, une deuxième nappe d'hydrocarbures a été détectée ces dernières heures. Nicolas Sarkozy est donc désormais fixé sur la peine réclamée contre lui. Fin du réquisitoire au procès en appel du financement de sa campagne présidentielle de 2007. Laura Martel, vous êtes en direct de la Cour d'appel de Paris. L'accusation a de nouveau requis 7 ans de prison contre l'ancien président français.
1: Oui, Nicolas Sarkozy est l'instigateur du pacte de corruption visant à solliciter des fonds libyens pour financer sa campagne pour l'accusation. Le principal et unique bénéficiaire d'une organisation qui a porté une des plus graves atteintes à la confiance publique. Tout ça pour être élu et pas n'importe quelle élection, a fustigé l'avocat général. Et de détailler, il est l'instigateur de ce pacte CE au plus haut niveau avec un dictateur en faisant miroiter en contrepartie la levée d'un mandat d'arrêt, ce qui interpelle sur sa conception de la séparation des pouvoirs. C'est lui aussi renchéri le parquet qui fédère autour de sa personne les autres protagonistes de l'association de malfaiteurs, lui qui avalise les rencontres occultes, lui encore qui tire les ficelles, distribue les rôles, toujours en veillant à œuvrer en arrière-plan, en s'exposant le moins possible et en s'exonérant de toutes les barrières de prudence et de probité. Alors pour déterminer la peine, l'avocat général a mis en avant la gravité des faits. La préservation du pacte social est un enjeu majeur qui nécessite la ferme répression des atteintes à la probité, mais aussi l'attitude des prévenus dont Nicolas Sarkozy. Ils n'ont montré aucune introspection, ni remords, ni repentir, et même après le premier jugement remis en cause l'impartialité de la justice dans l'espace public. Pour toutes ces raisons, Nicolas Sarkozy doit donc se voir sanctionné d'une peine dans le haut du spectre, supérieure à celle des autres prévenus. Ce seront donc 7 ans de prison, vous l'avez dit, mais aussi 100 000 euros d'amende et 5 ans d'inéligibilité, les mêmes réquisitions qu'en première instance.
10: Laura Martel, en direct de la Cour d'appel de Paris.
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10: Donald Trump a donc entamé sa visite en Chine pour un sommet très attendu avec son homologue chinois. Un sommet qui se tient dans un climat de tension géopolitique élevé, tension exacerbée notamment par la guerre israélo-américaine en Iran qui déstabilise encore un peu plus le Moyen-Orient et cause des perturbations majeures dans le secteur de l'énergie et du trafic maritime. L'Iran sera d'ailleurs probablement le sujet le plus urgent à aborder, Yelena Tomic.
2: Cessez-le-feu sous assistance respiratoire, selon Donald Trump. Des négociations irano-américaines dans l'impasse. Le détroit d'Hormuz toujours bloqué, perturbant l'économie mondiale, y compris chinoise et américaine. La guerre au Moyen-Orient sera sans aucun doute l'un des dossiers prioritaires de ce sommet. Il s'agira de mesurer le degré de puissance et d'influence de Washington et de Pékin et de redéfinir les dynamiques. Trump pourrait ainsi demander à Xi d'user de son influence pour encourager l'Iran d'accepter un cessez-le-feu, rouvrir le détroit d'Hormuz ou aider à conclure un accord sur le nucléaire iranien. En échange, Xi Jinping pourrait obtenir des concessions sur le commerce et limiter le soutien américain à Taïwan. Une chose est sûre, la guerre au Moyen-Orient a permis à Pékin d'observer les manœuvres militaires américaines. Le géant asiatique qui achète plus de 80% du pétrole iranien en a profité aussi pour recomposer ses routes énergétiques et d'approvisionnement mondial afin de contourner les éventuels blocages et éviter d'être dépendante des postures militaires américaines.
10: Donald Trump, lui, compte bien décrocher de gros contrats en Chine. Il est accompagné de nombreux dirigeants d'entreprises américaines, dont Elon Musk pour Tesla, Tim Cook, dirigeant d'Apple, et Kelly Ortberg à la tête de Boeing. Dans le golfe Persique, la marée noire continue. Une deuxième nappe de pétrole a été observée par satellite grâce à des images prises par l'Agence spatiale européenne. Il y a quelques jours déjà, une première nappe d'hydrocarbures avait dérivé. Là aussi, de l'île de Karg, nœud névralgique pour le stockage et l'exportation du brut iranien par la mer. Pierre-Olivier, un pipeline sous-marin endommagé pourrait être à l'origine des fuites.
8: Les derniers clichés proviennent du satellite haute résolution Sentinel-2. Lors de son passage au-dessus du golfe Persique, il a détecté de nouvelles nappes suspectes à la surface de l'eau. Doug Ware analyse ces images pour l'Observatoire des conflits et de l'environnement.
11: On peut voir une nouvelle marée noire apparaître sur le côté est de l'île de Karg. La fuite a créé une nappe de pétrole qui dérive vers le sud sur une longueur d'environ 5 km. Et quand on regarde la zone plus largement, on voit la fuite de la semaine dernière. Désormais, elle se déplace vers le sud et couvre une surface d'environ 300 km².
8: 300 km², soit 43 000 terrains de football. Et ces nappes d'hydrocarbures à répétition pourraient être liées à un dommage causé aux installations pétrolières de l'île de Karg.
11: La fuite de pétrole semble provenir de ce qui ressemble à une évacuation d'eau pluviale, mais potentiellement aussi d'un pipeline sous-marin qui alimente l'île en pétrole. Ces deux fuites se sont produites à proximité l'une de l'autre, et cela pourrait indiqué qu'il existe des problèmes sur l'installation, ce qui provoque des dysfonctionnements.
8: En attendant d'autres données pour confirmer la cause de ces marées noires, l'ONG indique que le mélange de pétrole et d'eau de mer a déjà pu avoir un impact sur le plancton et les poissons de la région.
10: Le cessez-le-feu au Liban est toujours aussi théorique. Des frappes israéliennes ont visé aujourd'hui 3 voitures sur l'autoroute très fréquentée reliant Beyrouth au sud du pays, faisant au moins 9 morts. Le mouvement chiite Hezbollah continue également ses attaques sur le nord d'Israël et vise les troupes israéliennes dans le sud du Liban. Malgré tout, de nouvelles discussions sont prévues demain et vendredi à Washington entre Israël et le Liban. Plusieurs coups de feu ont été entendus au Sénat aux Philippines après l'entrée dans le bâtiment de plusieurs soldats armés de fusils et de gilets pare-balles, là où un sénateur recherché par la Cour pénale internationale s'est réfugié depuis 3 jours. Il tente d'éviter une extradition vers La Haye. Il y est poursuivi par la CPI pour crime contre l'humanité pour son implication dans la guerre contre la drogue. Tout petit répit pour Keir Starmer aujourd'hui, jour du traditionnel discours du trône prononcé par le roi Charles III, une cérémonie qui marque l'ouverture de la nouvelle session parlementaire britannique, mais qui n'éclipse pas la tempête dans laquelle se trouve le Premier ministre une semaine après des élections locales désastreuses pour le Labour. Les appels à la démission se sont multipliés. Le Times affirme que le ministre de la Santé, Wes Streeting, compte démissionner pour se lancer dans la course à la succession de Keir Starmer. Mais le timing est-il le bon ? La réponse de Pauline Schnapper, professeure de civilisation britannique contemporaine à l'université de la Sorbonne.
1: L'impopularité du Premier ministre est telle que le parti a intérêt à changer de leader à un moment donné, ça c'est certain. Ensuite, chaque potentiel candidat à la direction du parti a ses propres intérêts qui ne vont pas forcément dans le même sens. Par exemple, Wes Streeting, lui, il a intérêt à aller assez vite parce que il craint la candidature d'un autre, Andy Burnham, qui est plus populaire que lui, mais qui n'est pas élu pour l'instant au Parlement, donc ne peut pas se présenter. Et donc, pour le doubler, il a intérêt à ce que une éventuelle démission et un nouveau vote aient lieu assez vite. Andy Burnham, à l'inverse, a besoin de temps pour se faire élire quelque part et pouvoir se présenter. Mais dans les deux cas, et surtout dans le cas de Wes Streeting, il n'a pas non plus de majorité évidente au sein du parti.
10: Pauline Schnapper, invitée d'Ann Kantner sur RFI à la mi-journée. Serait-ce la loi des séries ? Plus de 1700 personnes sont confinées actuellement dans un paquebot arrivé hier soir à Bordeaux, dans le sud-ouest de la France, en provenance de Brest, après le décès d'un passager et une suspicion d'épidémie, cette fois de gastro-entérite. Enfin, un mot de Cannes après la cérémonie d'ouverture. La course à la Palme d'Or débute, mais c'est peut-être un film présenté hors compétition qui fera le plus de bruit sur la croisette aujourd'hui. Il retrace les derniers jours de l'enseignant français Samuel Paty, assassiné en 2020 par un jeune russe tchétchène radicalisé. Voilà, c'est la fin de ce journal. Tout de suite, sur le Pont des Arts, avec vous Nathalie Amar. Bonjour Nathalie.
0: Bonjour Karine, et merci. Il est bientôt 17h10 à Paris, 2h de moins en temps universel.
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0: Bonjour à toutes et à tous. En Ukraine, depuis plus de 4 ans, en Afghanistan, au Mali, au Moyen-Orient et particulièrement au Liban, depuis bien plus longtemps encore, la guerre ne détruit pas seulement les vies, elle frappe aussi le patrimoine et l'architecture, des musées, des sites historiques, des lieux de culte. Que ces destructions soient intentionnelles ou accidentelles, le résultat finalement est le même. Les guerres privent aussi les populations de la relation à leur histoire et à leur héritage culturel. Patrimoine en résistance, c'est une exposition que propose la Cité de l'Architecture, alors que l'Institut du Monde Arabe, lui, nous invite à plonger dans l'un de ces sites exceptionnels qui contiennent à eux seuls la mémoire d'un pays, Byblos, cité millénaire du Liban, explorée depuis plus d'un siècle. Soyez les bienvenus sur le Pont des Arts. Bonjour Agnès Carayon.
1: Bonjour.
0: Vous êtes l'une des commissaires de cette exposition à l'Institut du Monde Arabe. Exposition née d'une découverte incroyable il y a quelques années, celle d'une nécropole vieille de 4000 ans et qui est inviolée.
1: Oui, alors effectivement, l'exposition permet de mettre en valeur certaines découvertes récentes archéologiques, donc cette nécropole qui est absolument extraordinaire, mais également la découverte d'un port commercial qui a été très longtemps cherché et qui a été découvert seulement en 2013. Donc en fait, c'est un site archéologique qui est très ancien, comme vous l'avez dit en introduction, qui est fouillé depuis très longtemps, mais sur lequel on continue à faire des découvertes majeures.
0: Ouais.
1: Voilà, et c'est une ville qui est habitée depuis très longtemps, qui a été habitée sans discontinuité depuis quasiment 9000 ans, donc
0: ouais.
1: Voilà, il y a encore des choses à y découvrir.
0: Il y a encore des choses à découvrir. On sera en ligne d'ailleurs tout à l'heure avec la directrice du site de Byblos, Tania Zaven, qui nous expliquera aussi comment on résiste à la destruction du patrimoine dans le contexte particulier du Liban. Elisabeth Essayant et Mathilde Leloup, bonjour.
2: Bonjour.
0: Vous êtes les commissaires de l'exposition de la Cité de l'Architecture qui sera inaugurée dans quelques jours, hein, patrimoine en résistance de Tombouctou à Odessa. L'idée, c'était de documenter par tous les moyens, des cartes, des maquettes, des photos, des vidéos, les pertes infligées au patrimoine par les guerres, les sites perdus, les sites endommagés.
2: Oui, tout à fait. La commande que nous avait fait la Cité de l'Architecture, c'était de parler des destructions du patrimoine au XXIe siècle. Et l'envie qu'on a eue avec Elisabeth, c'était d'aller aussi au-delà de cette destruction et de montrer la résistance à cet effacement et montrer aussi la réparation qui est possible, dans certains cas, par la reconstruction des sites et des populations qui y sont associées.
0: Effacer, résister, réparer.
2: Elle
0: est organisée ainsi cette exposition de la cité de l'architecture. Dans cette émission, on va parler de la saison méditerranée qui débarquera vendredi à Marseille. Bonjour José Marigno.
3: Bonjour Nathalie, bonjour à tous.
0: Et le programme artistique est à couper le souffle.
3: Hein. Oui, 60 villes françaises associées, 200 projets, des expositions, des concerts, des performances. L'événement brasse large et surtout creuse profond.
0: Bonjour Case Loom.
4: Bonjour Nathalie.
0: Case de la programmation musicale d'RFI, avec nous pour le hit de la semaine. Aujourd'hui, des vibrations qui se baladent entre la Bretagne, les États-Unis et l'Afrique. Vous nous présentez Ireke.
4: Eh oui, et comme le nom de la formation ne l'indique pas, ils sont bel et bien bretons. Et Ireke, ça veut dire canne à sucre en yoruba. Et c'est doux, c'est sucré, comme leur musique. C'est un titre qui s'installe en playlist RFI en ce joli mois de mai.

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1: Voilà, tout est bizarre, Ireke, dans la playlist RFI. On en parle tout à l'heure avec vous, Case.
2: Avec plaisir.
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1: C'est un site superbe, sur une falaise de grès, bordée par de majestueuses forêts de cèdres, une cité baignée par la Méditerranée, Byblos, Agnès Carayon. C'est un site relativement peu connu, et pourtant c'est littéralement un livre d'histoire à ciel ouvert. Vous l'avez dit rapidement tout à l'heure, il y a 9000 ans d'histoire sous les yeux, passant par toutes les étapes, l'époque romaine.
4: Alors c'est un site qui est habité depuis le néolithique, qui a commencé à être habité à peu près 7000 ans avant notre ère, et qui a été habité sans discontinuité donc jusqu'à nos jours. Donc effectivement, toutes les civilisations qui se sont succédées au Liban y ont été présentes à un moment donné, donc effectivement, c'est un livre d'histoire où on peut voir toutes les civilisations qui se sont succédées. Alors, le site, effectivement, a des vestiges de toutes les époques. Nous, pour l'exposition, on a choisi les périodes les plus anciennes et de s'arrêter à la fin de l'époque romaine. Mais on aurait pu continuer, et effectivement, on aurait pu parler de l'époque médiévale, de l'époque arabe, de l'époque ottomane.
1: Absolument.
4: Donc on s'est arrêté parce qu'on ne pouvait pas tout raconter.
1: L'Institut ne pouvait pas contenir la suite. Mais en tout cas, on voit donc toutes les étapes, et on voit aussi tous les aspects de la vie de cette cité de Byblos, qui a été une cité extrêmement active dans ces temps anciens.
4: Alors oui, c'est l'âge d'or de Byblos, on va dire, c'est vraiment des temps très anciens, c'est l'âge du bronze. Alors l'âge du bronze, ça commence à 3000 avant notre ère, jusqu'à à peu près 1200 avant notre ère toujours, donc ce sont vraiment des époques qui sont assez reculées, et c'est vraiment à cette époque-là que la ville prend sa plus grande ampleur, et c'est du fait de la relation très privilégiée qu'elle a tissée avec l'Égypte. Les pharaons égyptiens aimaient beaucoup Byblos, venaient s'approvisionner en bois de cèdre.
1: On comprend d'ailleurs que certaines pyramides d'Égypte n'aurait peut-être pas existé s'il n'y avait pas eu ce bois de cèdre de Byblos.
4: Il y a beaucoup de choses qui probablement en Égypte n'auraient pas existé. Bon, en Égypte, c'est un pays désertique, en grande majorité, donc il n'y a pas de grandes plantations et de grands arbres. Donc, les Égyptiens venaient s'approvisionner à Byblos, puisque dans l'arrière-pays de Byblos, il y a donc les fameux cèdres du Liban. Et Byblos a fait du commerce du cèdre la source de son développement commercial. Et donc, il n'y a pas que les Égyptiens, d'ailleurs, qui venaient s'approvisionner en cèdre, dans les Mésopotamiens aussi. Il y a quand même beaucoup de civilisations qui sont venues chercher ce bois extraordinaire, qui est imputrescible, avec des troncs très très hauts, très droits, et qui permettait la construction donc de constructions majeures
1: dans les pyramides. Ouais, dans l'exposition, il y a plus de 400 objets, il y a des amphores, il y a des bijoux, il y a des armes. On comprend aussi qu'il y avait tous les objets qui participaient aux offrandes aux dieux, les amulettes, Et puis quand on entre, on est accueilli par des ancres. C'est avec elles qu'on commence la visite. Byblos, premier port maritime international de l'histoire. Donc ces ancres, gros blocs de pierre là que vous avez mis en valeur dans la première salle de l'exposition, utilitaires et symboliques aussi, parce qu'on en retrouvait parfois dans des temples.
4: Oui, tout à fait.
1: En fait, c'est un objet double.
4: C'est un objet qui montre bien le lien symbolique extrêmement fort qu'entretient la cité avec la mer. Évidemment, Byblos est développé parce que c'est une ville qui était en bord de mer et qui donc a pu tisser un réseau commercial et tirer de sa richesse de ce réseau commercial. Et effectivement, les bateaux, ils avaient des ancres, et donc dans des temps assez reculés, puisqu'on parle de l'âge du bronze, les ancres étaient des gros blocs de pierre taillés qu'on descendait avec une corde. Et donc il y a des ancres, on présente une installation avec une trentaine d'ancres. Et donc certaines sont effectivement des ancres qui ont été qui étaient utilitaires, qui ont été retrouvées au fond de la mer, mais le lien était tellement symbolique que certaines ont été offertes aux divinités dans des temples, ou en tant qu'ex-voto, pour demander aux divinités de protéger le voyage des marins, ou pour remercier d'un voyage qui s'est bien passé. Donc effectivement, il y a à la fois ce double statut et même parfois elles étaient intégrées dans le bâti des temples même. Donc il y a vraiment un rapport très très fort avec cet objet qui manifeste le lien symbolique extrêmement fort entre la ville et la mer.
1: Ouais, cette exposition à l'Institut du Monde Arabe, elle est vraiment magnifique pour les visiteurs, mais pour celles et ceux qui l'ont préparée, ça a été parfois cauchemardesque. Elle a dû être reportée une première fois en raison de la guerre au Liban, mais comme la guerre n'a pas cessé, ou en tout cas a repris, il a fallu s'organiser sans jamais renoncer. Je vous propose d'écouter Tania Zaven, qui est la directrice du site archéologique de Byblos et que j'ai jointe hier à Beyrouth.
0: on a préparé l'exposition durant plus d'un an. Et puis, quand on voulait acheminer les objets, le premier convoi était avec moi. Tout s'est très bien passé. On était en paix. Le deuxième convoi était avec le directeur général des Antiquités. C'est aussi très bien passé. Mais le troisième convoi, on était en pleine guerre, en pleine offensive israélienne, et on était obligé d'arrêter le troisième convoi. Puis après, quand il y a eu des petits moments d'accalmie, on a décidé d'envoyer les 20 ancres qui décorent le premier étage de Byblos et la mer. Comme on a d'autres ancres à Byblos et dans les réserves de la Direction générale des Antiquités, on a décidé que les ancres pouvaient faire le voyage et le transfert entre le musée national et l'aéroport. Mais les autres pièces, comme elles sont uniques, on ne pouvait pas prendre le risque de les envoyer. Alors, 7 pièces sont restées au Liban.
1: Ce sont ces 7 objets manquants qui sont signalés dans l'exposition, œuvres bloquées par la guerre. Quelles sont ces pièces manquantes, Tania Zaven ?
0: On a des inscriptions en pseudo-hiéroglyphique, très anciennes, et c'est le début de l'alphabet. Et comme ces pièces-là sont uniques, on ne pouvait pas les envoyer, les acheminer entre le musée national et l'aéroport. Mmh. Et puis, il y a l'obélisque au nom d'Abichemou, et qui est roi de Byblos. Et cet obélisque-là était à l'intérieur du temple aux obélisques, qui date de l'âge de bronze moyen, vers 1800 avant Jésus-Christ.
1: S'agissant d'œuvres millénaires, on fait effectivement très attention à ne pas leur faire prendre de risques. Ça se traduit aussi, ces difficultés-là, par des coûts d'assurance, des coûts supplémentaires. C'est très trivial, mais c'est quand même la réalité.
0: Tout à fait. Tout a augmenté du jour au lendemain. Tous les prix ont augmenté, ont quadruplé. Et on devait prendre des décisions. Et on devait continuer l'exposition comme il fallait, autant qu'on pouvait, pour pouvoir montrer et valoriser et sensibiliser le public étranger et français à l'importance du patrimoine libanais.
1: Vous avez évoqué tout à l'heure cette route entre Byblos et Beyrouth. On ne l'a pas dit, mais c'est une quarantaine de kilomètres. C'est à la fois très peu et énormément quand il y a ce danger de la guerre. Ce danger, il est là pour le patrimoine, Tania Zaven, notamment dans le sud du pays, avec des bombardements récurrents, meurtriers. Comment est-ce que, quand on est en charge d'un tel patrimoine, d'une telle richesse historique, culturelle, on réfléchit à la préservation et on envisage cette préservation au Liban ?
0: La première chose qu'on doit faire, à part protéger les artefacts, les objets archéologiques, et protéger les archéologues, les architectes, les gardiens, les ouvriers, c'est de classer les sites sur la liste de la protection renforcée selon le deuxième protocole de la Convention de La Haye qui date de 1954. C'est la chose la plus importante. On a signé toutes les conventions avec l'UNESCO. Jusqu'à présent, on a pu mettre 73 sites bien culturels sur la liste de la protection renforcée.

0: dans la région de Kyiv, dans 17 villages de la région de Kyiv, afin de d'inventorier le patrimoine rural. Tout à l'heure, justement, on entendait l'importance, enfin, on parlait de l'herbicide, mais il y a aussi le ruricide, on peut dire. Mm-hmm. Et c'est vrai que c'est souvent le patrimoine qui est moins visible.
1: Dans les campagnes, oui, dans les lieux plus isolés.
0: Il,
1: ouais.
0: Il a mené vraiment ce travail d'inventaire extrêmement précis, des maisons en bois et des maisons en briques. Et à partir de ça, construit un programme qui permet aux habitants ensuite de se saisir au fait de ce programme et de produire leur propre plan afin de résister à l'effacement de cette architecture vernaculaire.
1: Ah ouais, Tadia Zaven évoquait les inscriptions sur les listes de l'UNESCO, la protection renforcée. On voit bien que c'est une protection légale, mais que sur le terrain, c'est pas du tout dissuasif. Et pire encore, j'allais dire, peut-être même que ça désigne presque des cibles dans certains cas, Mathilde Loup.
2: Absolument, et d'ailleurs, il y a une citation que j'utilise beaucoup dans mes travaux de l'historien d'art Dario Gamboni, qui dit que l'emblème du patrimoine mondial, qui a été quand même pensé pour justement être un bouclier, en réalité peut s'avérer dans certaines situations être une cible. Et ça, on le voit à la fois avec l'emblème du patrimoine mondial, donc cette fameuse convention de 1972 qui vient désigner des sites culturels et des sites naturels qu'on considère comme le patrimoine mondial, patrimoine commun de l'humanité. Et aussi cette fameuse convention qu'évoquait Madame Zaven, donc la convention de 54, donc la convention de La Haye, qui est vraiment ce texte emblématique qui est central en droit international humanitaire et qui vient protéger le patrimoine culturel en situation de conflit armé. On montre d'ailleurs dans notre exposition ce qu'on appelle une timeline, c'est-à-dire une chronologie,
1: une frise,
2: de la codification en droit de cette protection du patrimoine culturel. Et en réalité, on se rend compte qu'il y a des initiatives qui sont bien plus anciennes en fait que cette convention de 54.
1: Oui, il y a des cas de ciblage précis de sites très symboliques, donc pas du tout accidentels et même mis en scène, relayés par des images pour contribuer à la terreur. On pense évidemment, et vous en parlez dans l'exposition, au Bouddha de Bamiyan. En Afghanistan, détruit par les talibans, enfin dynamité même par les talibans, encore à la destruction des mausolées de Tombouctou par les djihadistes du Mali.
2: Oui, tout à fait. Et l'expression qu'on utilise dans l'exposition pour qualifier ces destructions, c'est en fait une expression qui n'a pas de valeur juridique, mais qui a une valeur de plaidoyer et qui a été notamment employée par l'UNESCO, qui est la notion de nettoyage culturel et qui permet de montrer dans ces différents types de situations que la destruction du patrimoine culturel va systématiquement de pair avec la persécution des populations qui sont attachées à ces sites. Oui. Par exemple, la communauté Hazara pour les Bouddhas de Bamiyan.
1: Ouais, le cas des mausolées et des mausolées détruits par les djihadistes dans Sardine à Tombouctou au Mali, ça a quand même conduit à des progrès, c'est-à-dire qu'on progresse malgré tout après chaque agression à intégrer par exemple dans le mandat de l'opération de maintien de la paix cette nécessité, cette obligation même de défendre le patrimoine culturel, c'est le signe qu'on commence aussi à prendre en compte ces choses-là dans le droit et dans le droit de la guerre.
2: Oui, tout à fait. À la fois un tournant dans le droit international humanitaire parce que c'est la première fois que le Conseil de sécurité des Nations Unies s'est saisi de la question de la destruction du patrimoine culturel et l'a désigné, selon la charte de l'ONU et son chapitre 7, comme une menace à la paix et à la sécurité internationale. Donc c'est vraiment un précédent très important en droit international humanitaire. Mais c'est aussi un tournant, et c'est ce qu'on montre aussi dans les pratiques de reconstruction. C'est-à-dire que dans la stratégie de l'UNESCO en situation d'urgence, pour moi, Tombouctou marque un tournant parce qu'on passe vraiment, c'est ce qu'a voulu faire l'UNESCO, passer d'une approche qui en fait était plus institutionnelle à une approche où on consulte davantage les populations, en l'occurrence les maçons de Tombouctou qui ont œuvré directement à la reconstruction des mausolées.

0: Elle chante en italien, elle est italienne d'origine palestinienne. Tara sur RFI avec ce titre Diaspora. Sur le pont des Arts avec Agnès Carayon, Elisabeth Essayon et Mathilde Leloup, on parle aujourd'hui de protection du patrimoine en temps de guerre. Tania Zaven employait tout à l'heure les termes d'écocide et urbicide à propos des destructions au Sud-Liban. Et c'est vrai qu'on ne parle pas, quand on parle d'atteinte au patrimoine, uniquement des objets dans les musées, mais de paysages, de quartiers, de villages. On le voit, Agnès Carayon, Dans l'exposition, le patrimoine, c'est tout cela à la fois.
1: Ben
0: c'est
1: oui,
0: un tout.
1: Bien sûr, c'est une ville ancrée dans un paysage qui crée des liens entre tout ce qui l'environne. Donc effectivement, c'est tout ça. Et c'est vrai que je pense que c'est quelque chose. Enfin, pour rebondir un petit peu sur le témoignage de Tania, on se rend compte, quand on était pendant le montage de l'exposition, à quel point c'était quelque chose qui l'a remué énormément de voir son pays dans cette situation.
0: De voir le paysage se transformer.
1: Oui, oui, complètement, et de voir les destructions qui arrivaient, de se préoccuper constamment de protéger non seulement les gens qui travaillent sur le site, parce qu'il y a des gens qui travaillent qui
0: absolument.
1: Rien, voilà. Donc oui. Voilà. C'est en tout. Enfin, c'est vraiment une façon de vivre aussi. Et c'est vrai que ce sont des choses qui. Enfin, moi, j'ai pris la mesure en fait, parce que bon, voilà, moi, je travaille à Paris sur des sujets qui sont peut-être parfois un petit peu compliqués, mais en même temps, je suis bien protégée dans mon pays. Mmh. Et d'être confrontée à des. Enfin, de travailler avec des gens qui sont confrontés à ça. On comprend des réalités, on comprend des réalités auxquelles nous on n'est quand même pas confrontés et qui les bouleversent.
0: Oui,
1: très sincèrement.
0: Mathilde Leloup, Elisabeth Essayon, est-ce que la définition du patrimoine évolue justement sous l'effet de la multiplication des conflits, de leur changement de nature aussi, le fait de parler d'écocide, d'urbicide ou de ruricide comme vous disiez tout à l'heure, c'est le signe aussi que on change de regard.
2: Alors peut-être justement ces termes qu'on emploie, écocide, urbicide, ruricide, elles n'ont pas d'action. Enfin, c'est-à-dire que c'est pas des termes juridiques. En même temps, ils désignent une réalité.
0: Une réalité.
2: Une
0: oui.
2: réalité. Et c'est extrêmement important aussi pour nous de les utiliser parce qu'effectivement, là, si je rebondis sur le terme d'écocide, on voit à quel point effectivement l'ancrage territorial et l'attachement des populations à leur lieu de vie, leur environnement, qui est pas forcément un environnement de site remarquable, tout au moins. Considéré comme tel par les classements UNESCO ou autres, et à quel point c'est important justement de prendre en compte ces regards de ces communautés sur ce qu'ils retiennent de l'importance de leur environnement. Et c'est vrai que l'usage de ces termes aussi parfois pose question, hein, parce que c'est effectivement toujours des termes relativement sensibles, mais en même temps, attirer le regard sur cette dimension territoriale et cette dimension aussi immatérielle aussi, hein, c'est pas que effectivement la destruction du patrimoine naturel et matériel, mais aussi la destruction des coutumes et de la culture des habitants, c'est évidemment quelque chose qui finit par être pris en compte dans les textes législatifs. Donc il y a toujours un décalage finalement entre les descriptions et l'émergence des notions et leur atterrissage dans les textes législatifs.
0: Mathilde Leloup, les tours du World Trade Center à New York qui sont présentes dans l'exposition, c'était aussi du patrimoine, c'est aussi une modification du paysage quelque part. Il y a des photos qui sont vraiment très marquantes hein, dans l'exposition. Il y a la falaise de Bamiyan d'un côté, complètement nue justement, sans les fameux Bouddha qui ont été dynamités en 2001, et puis ces photos d'Américains qui, dans les jours qui ont suivi les attentats contre les tours du World Trade Center, constatent ce vide, cette destruction-là. Ce sont deux façons différentes de montrer les atteintes au patrimoine, et c'est très efficace du point de vue visuel pour le visiteur.
2: Oui, alors peut-être juste sur cette précision, ces photographies de Frédéric Sautreau ne figurent pas dans l'exposition.
0: Elles sont dans le catalogue.
2: On avait effectivement prévu au départ de faire ce vis-à-vis, mais finalement elle n'y est pas.
0: En même temps,
2: toute l'exposition est structurée aussi autour des regards d'artistes. En fait, chaque séquence dans l'exposition est articulée autour des pavillons où deux regards artistiques sont mis en vis-à-vis. Et cette question du vide, elle traverse aussi beaucoup hein, l'exposition. Notamment, par exemple, on a un travail, mis à part le travail de Pascal Convert que vous évoquez, qui ouvre l'exposition. Par exemple, le travail de Aymeric Lucet, qui montre les villages kurdes détruits en Turquie et qui montre ça à travers des photographies satellitaires dans lesquelles sont découpés les périmètres de ces paysages kurdes. Et donc c'est vrai que c'est une thématique presque voilà.
0: C'est vrai qu'il y a plein de travaux artistiques qui ont été inspirés par ces destructions. Dans le catalogue, on voit à propos justement du Liban les travaux de Walid Raad, qui a travaillé sur les guerres de 1975 à 1990, donc des guerres plus anciennes, et qui donne à son travail, ce ne sont pas des documents d'archives, mais il leur en donne la forme, et il montre dans un cahier ouvert un relevé d'impact de balles avec des gommettes, tout simplement, des gommettes colorées sur des photos en noir et blanc, avec des légendes qui recensent les différents projectiles. Il y a aussi des artistes qui évoquent la Syrie, l'Irak, Gaza, bien sûr, c'est aussi une façon de faire revivre le patrimoine que de s'en saisir comme ça.
2: Bien sûr, mais tout cet aspect visuel, je pense que c'était quelque chose de très important pour nous. Je pense que c'est une exposition très différente finalement de l'exposition Byblos. C'est pas une exposition
0: absolument.
2: Qui accompagne des objets archéologiques. C'était vraiment, il y avait tout un récit visuel à mettre en place, et le récit visuel, il est à la fois fait avec des œuvres artistiques. C'est pas forcément toutes les œuvres que vous évoquez, parce qu'on a construit le catalogue. Évidemment, c'est à la fois un catalogue, mais un ouvrage qui est pas forcément... Tous les objets qui sont présentés ne sont pas les mêmes que dans l'exposition. Et en même temps, on a d'autres supports visuels, comme par exemple, il faut absolument qu'on en parle quand même, ce sont deux films immersifs qui sont construits par Iconem, qui est une société spécialisée en numérisation 3D et qui a fait des maquettes numériques des sites patrimoniaux, notamment Bamiyan, Palmyre, Gaza, Kerant, en Arménie, Alep, Mossoul et Odessa. Et donc, il y a vraiment cette dimension à la fois très instruite de tout le propos qu'on amène à travers des documents d'archives, photographiques, audiovisuels, mais également ces regards artistiques sensibles qui permettent aussi d'apporter l'émotion et de sensibiliser à l'importance de ces patrimoines et de leur préservation.
0: Oui, Agnès Carayon, Gaza a été au cœur d'une exposition à Lima. On en avait d'ailleurs parlé ici, c'est il y a quelques mois, les trésors sauvés de Gaza, des chefs-d'œuvre issus de fouilles archéologiques franco-palestiniennes. Voilà, vous avez l'impression à Lima aussi de contribuer avec ces expositions-là à lutter contre l'effacement?
1: Alors, Gaza, c'est une situation bien particulière, mais pour Byblos, par exemple, nous, notre intention au début, c'était pas du tout de parler de ce sujet-là. On voulait faire une exposition sur un site archéologique.
0: Le sujet, c'est retrouver prisonnier, en fait.
1: On a été prisonnier, effectivement, à deux reprises, d'une situation géopolitique qui nous dépassait
0: absolument.
1: Totalement.
0: Ouais.
1: Donc, effectivement, c'était pas le propos, mais ça l'est devenu. Et effectivement, le fait que dans l'exposition, il manque certaines œuvres et qu'on les ait mis en valeur en disant œuvres bloquées par la guerre, ça donne une dimension à l'exposition qui était pas celle voulue au début, mais qui fait quand même comprendre au public à quel point effectivement le patrimoine dans ces pays-là est en danger. Alors Gaza, effectivement, c'était une autre situation. Gaza, en fait, on a repris un petit peu une exposition. Là aussi, c'est du patrimoine sauvé parce qu'il était hors du territoire. C'est-à-dire, c'est une exposition qui a été présentée notamment à Lima en 2000, qui a circulé et qui, en 2006, s'est retrouvée au musée d'art et d'histoire de Genève. Il y a eu la guerre en 2006.
0: Oui.
1: Les œuvres n'ont pas pu retourner là-bas et donc elles sont restées à Genève pour leur protection. Et donc là, voilà, on a repris ça. Donc effectivement, la volonté de cette exposition, quand elle a été ouverte l'année dernière, c'était effectivement montrer ce patrimoine. Mais oui, effectivement, puis nous, on travaille quand même sur des zones.
0: C'est ça.
1: Le monde arabe, en ce moment, c'est quand même... il se passe beaucoup de choses, beaucoup de problèmes. Donc effectivement, on y participe. Mais c'est pas forcément une volonté dès le début, quoi.
0: Gaza, le Liban et tout le bassin méditerranéen seront célébrés à partir de vendredi. C'est l'ouverture de la saison Méditerranée dont RFI France Média Monde sont partenaires, saison portée par l'Institut français. Marseille sera l'épicentre de cette saison, José, et cette année focus sur les diasporas du Sud.
3: Oui, et c'est dans un contexte géopolitique tendu que s'ouvre donc vendredi prochain la saison Méditerranée. Projet artistico-diplomatique lancé par Emmanuel Macron en 2023. Cette année, 5 pays sont invités en raison des liens historiques qu'ils entretiennent avec Marseille, notamment par la mer Méditerranée qui les relie, et plus largement avec la France. Il s'agit donc du Maroc, de l'Algérie, de la Tunisie, de l'Égypte et du Liban. À l'heure où les crispations durcissent le débat migratoire, Julie Kretschmar, la commissaire générale, directrice artistique et metteuse en scène, choisit au contraire de mettre en avant la circulation, la transmission et le métissage.
4: C'est tout l'enjeu de cette saison, de parler de la Méditerranée, c'est-à-dire comme un endroit actuellement de grande polarisation. Face à cette polarisation, de mettre en partage un certain nombre d'objets qui s'appuient sur du sensible, sur de la pensée, qui de fait résistent à la falsification des récits, justement. C'est évidemment une saison qui fait partie de la pensée critique. C'est pas une saison qui produit des discours. Dans les thématiques que j'ai choisi de travailler, bien évidemment qu'elle s'attache à parler des circulations, celles qui sont en partie liées avec la question des migrations, pas que des mobilités désirables, qui sont aussi des drames. Et bien évidemment que cette saison s'attache à parler de tout ce qui constitue une Méditerranée telle qu'on se la représente, telle qu'on se l'imagine, telle qu'on la pense, telle qu'on la réfléchit. Donc bien évidemment qu'on ne peut faire fi de rien, ni des conflits qui la traversent, ni des rendez-vous ratés, mais on ne fait pas fi non plus des utopies, des horizons et du désir.
0: Alors la programmation donne à entendre des voix rarement écoutées, celle des migrations, celle des identités métissées et des cultures venues d'ailleurs, José.
3: Oui, les créations explorent la mémoire, les héritages post-coloniaux et ce que les conflits effacent, ce dont vous avez parlé tout à l'heure, à savoir des langues, des imaginaires, des gestes du quotidien et des personnes. Une comédienne libanaise raconte ainsi le chaos de son pays à travers une recette de taboulé, pendant que l'artiste palestinien Sharif Saran reconstruit une tour de débris détruite par un char israélien en 2023. Son installation sera exposée à Marseille, Bordeaux et Montpellier. Julie Kretschmar.
4: C'est une saison où tout est écrit au pluriel. Des artistes qui eux-mêmes sont des porteurs de voix assez collectives. Sébastien Kiroufi, qui fait aussi un spectacle pour Marseille, fait une commande d'écriture à 6 ou 8 auteurs-autrices franco-algériens. Ça ne dit pas une chose, ça en dit 8 différentes, en fait. Pour beaucoup d'entre eux, la question de la transmission, c'est-à-dire choisir ce qu'on lègue, ce qu'on abandonne, ce qu'on choisit d'entretenir, de cultiver, je crois que c'est très, très central. Par exemple, Mohamed El-Khatib, qui fait un spectacle et dont le spectacle s'attache à faire entendre des mères issues de tout le pourtour méditerranéen. Ça parle de la question des archives vivantes, et ce qui est une dimension très importante dans la scène artistique du sud de la Méditerranée. C'est-à-dire comment aussi on travaille le contre-récit dans des systèmes autoritaires. C'est une dynamique qui est très forte. La question des spiritualités dans des sociétés largement sécularisées. Quelle est la place du rituel? Quand je regarde les 200 projets, c'est de me dire que ça parle de transmission et de transmission au pluriel.
0: Voilà, alors l'ouverture c'est vendredi. Pour cette cérémonie d'ouverture, il y aura Camélia Jordana et Sofiane Saïdi, le roi du rail. Et dès le lendemain, José, Danser dans ma ville transformera l'espace public en piste de danse géante. On entend la musique là. José, vous avez assisté au filage de cette création à Marrakech, création imaginée par le grand chorégraphe marocain Taoufik Izzediou.
3: Et quelle chance! Une centaine d'amateurs de tous âges y danseront ensemble comme un résumé assez fidèle de Marseille, cosmopolite, ouverte, bruyante, parfois désaccordée, mais jamais immobile.
5: Pourquoi j'aime bien des pièces partagées entre amateurs et danseurs? La danse, elle est très multiple et on ne peut pas la mettre dans un cadre ou dans un corps de ballet, excuse-moi, qui s'arrête à 36 ans. Non, la danse, il est à tout âge. J'aime travailler avec des rencontres. Je ne fais pas d'audition. Et donc, j'ai envie que les gens lâchent un peu prise. Qu'est-ce qui nous manque aujourd'hui dans nos espaces publics? L'étreinte, le regard, le sourire, le toucher et l'être ensemble. C'est en trois parties. On a d'abord les musiciens sur des bassines parce qu'ils lavent leur linge là. Et après, on attend donc que ça sèche. On remet les bassines à l'envers et on crée tout ce rythme que vous avez vu. La troisième partie qui est très écrite et qui est vraiment très physique avec tous ces âges, tous ces corps, tous ces esprits. Donc cette pièce, ça prend énormément de sens aujourd'hui avec tout ce qui se passe autour de nous au Moyen-Orient ou ailleurs. Et comment passer d'un corps politique à un corps poétique par le biais de la transpiration et la fatigue. Et au lieu d'aller en Europe chez le psy, ici on va faire une nuit de transe pour vider sa place. Et quand on tombe, on ne va pas appeler le 19, mais c'est la société qui te prend en charge. Et c'est ça danser ma vie.
3: Voilà Nathalie, faire danser le vivre ensemble dans un monde où résonne avant tout le sifflement des missiles et le ronronnement des drones, c'est bien audacieux.
0: Et ça donne envie d'aller voir ce spectacle samedi à Marseille, la saison méditerranée, 200 projets artistiques à découvrir partout en France jusqu'au 31 octobre. Merci José.

0: Évidemment, vous l'avez reconnu, Keïs Moulatou Astatke, le père de l'Ethio Jazz sur RFI. Il a sorti un nouvel album il y a quelques mois, après une carrière d'un demi-siècle. Il est dans la playlist RFI, hein, ça fait partie des références, des grands standards.
1: Des grands standards, exactement.
0: Dans un instant, avec vous, une nouveauté dans cette playlist Ireke. Mais avant cela, on va retrouver, si vous voulez bien, Tania Zavel, la directrice du site archéologique de Byblos. C'est son équipe, donc associée à une équipe française qui a fait cette incroyable découverte dont on parlait au début de l'émission, la nécropole inviolée au sud de la ville de Byblos. Elle nous raconte.
2: Déjà, cette nécropole a été découverte en 2018 par le programme de recherche Byblos et la mer. C'est plusieurs hypogées l'un à côté de l'autre avec des objets intacts. Il y a des milliers de poteries. Et les hypogées, ce sont des tombes taillées dans le rocher, dans le sous-sol. Ces hypogées-là datent de l'âge de bronze moyen, vers 2000 à 1750. Juste le fait de travailler dans ces endroits exigus, on avait besoin d'archéologues qui étaient tenaces et qui étaient téméraires pour pouvoir fouiller et rester dans ces endroits-là pas plus que 20 minutes ou une demi-heure pour ressortir et reprendre l'air. Et tous ces hypogées devaient être étayés et des ingénieurs de structure venaient continuellement pour étayer toutes les salles funéraires.
0: Oui, parce que donc il y a eu ces fouilles de 2018, il y a eu une nouvelle campagne en 2022. Il y a encore des choses à découvrir aujourd'hui.
2: On avait cru quand les grandes fouilles de Maurice Dunant qui ont eu lieu jusqu'en 1975, au début de la guerre civile, on croyait qu'on savait tout sur Byblos. Et on faisait des études scientifiques, des nettoyages, des recherches scientifiques pointues. Et on travaillait surtout sur la ville qui est en dehors de l'acropole de l'âge de bronze. Et dans la nouvelle ville, on fouillait la nécropole de la période romaine. Et jusqu'à présent, continuellement, on était en train d'étudier cette nécropole qui était très très large et qui est toujours fouillée. Maintenant, on a la possibilité d'étudier en profondeur et de pouvoir faire des analyses dans les laboratoires. On pourra voir quelle bois était utilisée. Et là, on sait que pour le coffre, par exemple, c'était le bois de cèdre qui était utilisé. On peut faire des analyses ADN. On peut savoir ce qui a été mangé, ce qui a été donné comme offrande aux morts.
0: Donc on va encore apprendre des choses sur cette cité de Byblos, sur la façon dont on y enterrait les morts et dont on leur rendait hommage aussi.
2: Tout à fait. Et le travail est continu. Et on espère terminer avec l'exposition au Liban pour le public libanais.
0: Quand la paix sera revenue.
2: Oui. On espère.
0: Merci beaucoup, Tania Zavel. Je rappelle que vous êtes la directrice de ce site de Byblos et la commissaire générale de l'exposition à l'Institut du Monde Arabe. Merci beaucoup.
2: Merci à vous.
0: C'est impressionnant, cette ténacité, cet amour du métier qui reste malgré la guerre, Agnès Carayon.
3: Ah oui, Tania, elle est une passionnée, vraiment, on sent que ce Byblos, c'est vraiment toute sa vie, donc oui, ça effectivement.
0: Sur le pont des arts, voici le hit de la semaine.

0: bizarre. C'est dans la playlist RFI ce mois-ci. Ireke Case, c'est un groupe breton qui parle Yoruba et qui nous offre du funk aux accents d'ailleurs. Qui sont-ils?
1: Et oui, vous l'avez remarqué vous aussi. Hein.
0: Absolument, oui.
1: Eh bien, il s'agit à la base d'un duo composé de Julien Gervais et Damien Tesson, deux multi-instrumentistes français de Bretagne. Le premier, Julien, est arrangeur saxophoniste. Il nous vient tout droit du collectif nantais Soulshine. Et le deuxième, il est dubmaster, guitariste, arrangeur. Il a appris son art dans les rangs de l'école Reggae Roots, issue du collectif vendéen Shifumi Temple.
0: Et comment leurs routes musicales se sont-elles rencontrées?
1: Eh bien, on le sait, la musique fait souvent bien les choses. À force de collaborer chacun de leur côté, avec des projets hybrides, qu'ils soient reggae roots, afrobeats, funk ou reggae ou rhythm and blues, pardon, Julien et Damien ont fini par se rencontrer, par se croiser au sein du combo jazz au nom de Playtime, pardon.
0: Et qu'est-ce que cette rencontre va générer?
1: Eh bien, Nathalie, cette rencontre, elle va générer un fruit. Un fruit qu'on va appeler Ireke. Et dans ce bon fruit sonore, on va retrouver l'urgence de l'afrobeat, la souplesse du funk, l'alchimie du dub et la jubilation du highlife. De la même manière que l'on convoque l'esprit de la cornemuse, Ireke, eux, convoquent l'héritage des maîtres du groove, comme dans Abanijé.

0: Et Ireke, je le rappelle à nos auditeurs, c'est bel et bien un duo de musiciens à
1: oui,
0: la base.
1: Oui, oui, il est exact de le rappeler, Nathalie. Déjà parce que sur ce titre, c'est Nayel Oro que l'on entend au chant. Mm-hmm. Ils ont ce talent, Ireke, de donner la voix à leur composition grâce à des solistes qui apportent une autre dimension à leur musique. On retrouve par exemple la vendéenne Agnès Hélène qui chante d'ailleurs sur Tout est bizarre, notre titre en playlist, ou encore le griot franco-camerounais du groove Patkala sur Love is Joking.

0: Alors il y a une chose qu'il faut que vous nous expliquiez, Kaï, c'est comment ce duo de jeunes bretons est allé fouiller dans un héritage musical aussi puissant que le high life, l'afrobeat.
1: Alors c'est une excellente question, Nathalie, comme souvent. L'histoire a commencé alors que Julien et Damien se sont perdus dans une forêt du nord du Ghana, qu'ils ont trouvé deux vieux instruments comme ça, appartenant à un vieux personnage.
0: Kaze, regardez-moi dans les yeux là.
1: Oui, dites-moi.
0: Vous êtes sûr de ce que vous me racontez?
1: Bah, vous croyez pas mon histoire?
0: Bah, pas trop, non. Allez.
1: Bon, vous avez raison.
0: Dites-nous la vérité.
1: Bon, bah, allez. Plus sérieusement, Ireke, c'est l'histoire de deux passionnés qui ont chacun évolué dans des sphères musicales très différentes et à la fois qui avaient un point commun. Distiller de la joie, du rythme et des émotions. Et c'est ce qu'on retrouve dans leur groove au pluriel. High life, afrobeat, funk, c'est aussi ça, cet entre-deux mondes dans lequel ils installent leur musique. Et puis, quand on a pour inspiration le mythique orchestre béninois Polyrythmo, quand on a la légende de l'afrobeat Fela Kuti, ou encore le roi ghanéen du high life Pat Thomas, on peut dire que ces deux-là se sont trouvés.
0: Oui, et puis c'est vrai qu'à l'évocation toute simple de ces influences-là, on a envie de danser.
1: Mais oui, on continue d'ailleurs, on a très envie de danser. Pour Ireke, la musique s'envisage avant tout comme une pratique collective, une libération active. C'est une source de joie communicative.
0: Et bien la preuve, encore une fois, avec notre hit de la semaine.

0: Voilà, ce titre, Tout est bizarre, et toute la sélection de nos programmateurs à retrouver sur les antennes d'RFI, sur toutes les plateformes d'écoute en ligne et sur notre site RFI.fr. Merci Kaïs.
1: Avec plaisir Nathalie, merci à vous.
0: On se retrouve très bientôt.
1: Très très vite.
0: C'est avec vous et Ireke que se referme cette émission. Merci d'y avoir mis un peu de gaieté et de danse. Merci à nos invités, Agnès Carayon, Mathilde Leloup, Elisabeth Essayant, Biblos, Cité millénaire du Liban, à voir à l'Institut du monde arabe jusqu'au 23 août. Et puis, patrimoine en résistance à la Cité de l'architecture, ça débute dans une semaine.
2: Hein, le 20 mai.
0: C'est ça, voilà. Voilà, ce qui explique qu'on n'ait pas pu la voir ici, qu'on se soit fondé sur simplement le catalogue. Et ça dure, ça laisse du temps jusqu'en janvier 2027. Sur le Pont des Arts, avec Arthur Geoffroy à la réalisation, Clémence Delfort à la coordination. Un grand merci à eux. On se retrouve demain 15h10 temps universel. Demain, vous pourrez découvrir ou réentendre Sean Potok, que nous avions reçu à l'occasion de la sortie de son EP Happy People, des titres qui la connectent à ses racines africaines, elle qui est née aux États-Unis, qui a vécu en Europe, qui la connecte aussi à son instrument, le Kamele Ngoni. Elle nous en a interprété quelques titres en live et je vous le recommande. Bonjour Annie Gasnier.
3: Bonjour Nathalie.
0: Au programme de Radio Foot aujourd'hui.
3: Eh bien, nous irons du côté de Madrid où le feuilleton s'installe avec la chronique d'un club qui va très mal. Le président Florentino Pérez a parlé hier, mais qu'a-t-il dit ? Pas grand-chose. Nous parlerons aussi de cette victoire historique du Betis, le Real Betis à Séville, qui revient en Ligue des Champions 21 ans après sa première campagne européenne. La Coupe du Monde commence dans un mois aux États-Unis. Les Américains sont-ils impatients ? On n'en a pas tellement la sensation.
0: Et ben on vous retrouve dans 10 minutes. Merci Annie. À suivre, le journal en français facile sur RFI.
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0: Il est 17h à Paris, 15h en temps universel. Et c'est l'heure du journal présenté par Karine Bellicha. Bonjour Karine.
10: Bonjour Anne-Cécile, bonjour à tous. Même cause, même effet. En France, au procès en appel du financement présumé illégal de sa campagne par la Libye de Muammar Kadhafi, l'accusation a requis de nouveau 7 ans de prison contre Nicolas Sarkozy. Laura Martel est en direct du tribunal dès le début de ce journal. Difficile de connaître le menu exact des discussions à venir entre Donald Trump et Xi Jinping. Pékin, le président américain fluctue dans ses déclarations sur les sujets qui seront abordés avec son homologue chinois lors d'un sommet très attendu, mais le dossier de la guerre en Iran semble incontournable, tout comme Taïwan et le commerce international. Tandis qu'une marée noire se poursuit dans le golfe Persique, une deuxième nappe d'hydrocarbures a été détectée ces dernières heures. Nicolas Sarkozy est donc désormais fixé sur la peine réclamée contre lui. Fin du réquisitoire au procès en appel du financement de sa campagne présidentielle de 2007. Laura Martel, vous êtes en direct de la Cour d'appel de Paris. L'accusation a de nouveau requis 7 ans de prison contre l'ancien président français.
1: Oui, Nicolas Sarkozy est l'instigateur du pacte de corruption visant à solliciter des fonds libyens pour financer sa campagne pour l'accusation. Le principal et unique bénéficiaire d'une organisation qui a porté une des plus graves atteintes à la confiance publique. Tout ça pour être élu et pas n'importe quelle élection, a fustigé l'avocat général. Et de détailler, il est l'instigateur de ce pacte CE au plus haut niveau avec un dictateur en faisant miroiter en contrepartie la levée d'un mandat d'arrêt, ce qui interpelle sur sa conception de la séparation des pouvoirs. C'est lui aussi renchéri le parquet qui fédère autour de sa personne les autres protagonistes de l'association de malfaiteurs, lui qui avalise les rencontres occultes, lui encore qui tire les ficelles, distribue les rôles, toujours en veillant à œuvrer en arrière-plan, en s'exposant le moins possible et en s'exonérant de toutes les barrières de prudence et de probité. Alors pour déterminer la peine, l'avocat général a mis en avant la gravité des faits. La préservation du pacte social est un enjeu majeur qui nécessite la ferme répression des atteintes à la probité, mais aussi l'attitude des prévenus dont Nicolas Sarkozy. Ils n'ont montré aucune introspection, ni remords, ni repentir, et même après le premier jugement remis en cause l'impartialité de la justice dans l'espace public. Pour toutes ces raisons, Nicolas Sarkozy doit donc se voir sanctionné d'une peine dans le haut du spectre, supérieure à celle des autres prévenus. Ce seront donc 7 ans de prison, vous l'avez dit, mais aussi 100 000 euros d'amende et 5 ans d'inéligibilité, les mêmes réquisitions qu'en première instance.
10: Laura Martel, en direct de la Cour d'appel de Paris.
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10: Donald Trump a donc entamé sa visite en Chine pour un sommet très attendu avec son homologue chinois. Un sommet qui se tient dans un climat de tension géopolitique élevé, tension exacerbée notamment par la guerre israélo-américaine en Iran qui déstabilise encore un peu plus le Moyen-Orient et cause des perturbations majeures dans le secteur de l'énergie et du trafic maritime. L'Iran sera d'ailleurs probablement le sujet le plus urgent à aborder, Yelena Tomic.
2: Cessez le feu sous assistance respiratoire, selon Donald Trump. Des négociations irano-américaines dans l'impasse, le détroit d'Hormuz toujours bloqué, perturbant l'économie mondiale, y compris chinoise et américaine. La guerre au Moyen-Orient sera sans aucun doute l'un des dossiers prioritaires de ce sommet. Il s'agira de mesurer le degré de puissance et d'influence de Washington et de Pékin et de redéfinir les dynamiques. Trump pourrait ainsi demander à Xi d'user de son influence pour encourager l'Iran d'accepter un cessez-le-feu, rouvrir le détroit d'Hormuz ou aider à conclure un accord sur le nucléaire iranien. En échange, Xi Jinping pourrait obtenir des concessions sur le commerce et limiter le soutien américain à Taïwan. Une chose est sûre, la guerre au Moyen-Orient a permis à Pékin d'observer les manœuvres militaires américaines. Le géant asiatique qui achète plus de 80% du pétrole iranien en a profité aussi pour recomposer ses routes énergétiques et d'approvisionnement mondial afin de contourner les éventuels blocages et éviter d'être dépendante des postures militaires américaines.
10: Donald Trump, lui, compte bien décrocher de gros contrats en Chine. Il est accompagné de nombreux dirigeants d'entreprises américaines, dont Elon Musk pour Tesla, Tim Cook, dirigeant d'Apple, et Kelly Ortberg à la tête de Boeing. Dans le golfe Persique, la marée noire continue. Une deuxième nappe de pétrole a été observée par satellite grâce à des images prises par l'Agence spatiale européenne. Il y a quelques jours déjà, une première nappe d'hydrocarbures avait dérivé. Là aussi, de l'île de Karg, nœud névralgique pour le stockage et l'exportation du brut iranien par la mer. Pierre-Olivier, un pipeline sous-marin endommagé pourrait être à l'origine des fuites.
8: Les derniers clichés proviennent du satellite haute résolution Sentinel 2. Lors de son passage au-dessus du golfe Persique, il a détecté de nouvelles nappes suspectes à la surface de l'eau. Doug Ware analyse ces images pour l'Observatoire des conflits et de l'environnement.
11: On peut voir une nouvelle marée noire apparaître sur le côté est de l'île de Karg. La fuite a créé une nappe de pétrole qui dérive vers le sud sur une longueur d'environ 5 km. Et quand on regarde la zone plus largement, on voit la fuite de la semaine dernière. Désormais, elle se déplace vers le sud et couvre une surface d'environ 300 km².
8: 300 km², soit 43 000 terrains de football. Et ces nappes d'hydrocarbures à répétition pourraient être liées à un dommage causé aux installations pétrolières de l'île de Karg.
11: La fuite de pétrole semble provenir de ce qui ressemble à une évacuation d'eau pluviale, mais potentiellement aussi d'un pipeline sous-marin qui alimente l'île en pétrole. Ces deux fuites se sont produites à proximité l'une de l'autre, et cela pourrait indiqué qu'il existe des problèmes sur l'installation, ce qui provoque des dysfonctionnements.
8: En attendant d'autres données pour confirmer la cause de ces marées noires, l'ONG indique que le mélange de pétrole et d'eau de mer a déjà pu avoir un impact sur le plancton et les poissons de la région.
10: Le cessez-le-feu au Liban est toujours aussi théorique. Des frappes israéliennes ont visé aujourd'hui 3 voitures sur l'autoroute très fréquentée reliant Beyrouth au sud du pays, faisant au moins 9 morts. Le mouvement chiite Hezbollah continue également ses attaques sur le nord d'Israël et vise les troupes israéliennes dans le sud du Liban. Malgré tout, de nouvelles discussions sont prévues demain et vendredi à Washington entre Israël et le Liban. Plusieurs coups de feu ont été entendus au Sénat aux Philippines après l'entrée dans le bâtiment de plusieurs soldats armés de fusils et de gilets pare-balles, là où un sénateur recherché par la Cour pénale internationale s'est réfugié depuis 3 jours. Il tente d'éviter une extradition vers La Haye. Il y est poursuivi par la CPI pour crime contre l'humanité pour son implication dans la guerre contre la drogue. Tout petit répit pour Keir Starmer aujourd'hui, jour du traditionnel discours du trône prononcé par le roi Charles III, une cérémonie qui marque l'ouverture de la nouvelle session parlementaire britannique, mais qui n'éclipse pas la tempête dans laquelle se trouve le Premier ministre une semaine après des élections locales désastreuses pour le Labour. Les appels à la démission se sont multipliés. Le Times affirme que le ministre de la Santé, Wes Streeting, compte démissionner pour se lancer dans la course à la succession de Keir Starmer. Mais le timing est-il le bon ? La réponse de Pauline Schnapper, professeure de civilisation britannique contemporaine à l'université de la Sorbonne.
1: L'impopularité du Premier ministre est telle que le parti a intérêt à changer de leader à un moment donné, ça c'est certain. Ensuite, chaque potentiel candidat à la direction du parti a ses propres intérêts qui ne vont pas forcément dans le même sens. Par exemple, Wes Streeting, lui, il a intérêt à aller assez vite parce que il craint la candidature d'un autre, Andy Burnham, qui est plus populaire que lui, mais qui n'est pas élu pour l'instant au Parlement, donc ne peut pas se présenter. Et donc, pour le doubler, il a intérêt à ce que une éventuelle démission et un nouveau vote aient lieu assez vite. Andy Burnham, à l'inverse, a besoin de temps pour se faire élire quelque part et pouvoir se présenter. Mais dans les deux cas, et surtout dans le cas de Wes Streeting, il n'a pas non plus de majorité évidente au sein du parti.
10: Pauline Schnapper, invitée d'Anne Cantner sur RFI à la mi-journée. Serait-ce la loi des séries ? Plus de 1700 personnes sont confinées actuellement dans un paquebot arrivé hier soir à Bordeaux, dans le sud-ouest de la France, en provenance de Brest, après le décès d'un passager et une suspicion d'épidémie, cette fois de gastro-entérite. Enfin, un mot de Cannes après la cérémonie d'ouverture. La course à la Palme d'Or débute, mais c'est peut-être un film présenté hors compétition qui fera le plus de bruit sur la croisette aujourd'hui. Il retrace les derniers jours de l'enseignant français Samuel Paty, assassiné en 2020 par un jeune russe tchétchène radicalisé. Voilà, c'est la fin de ce journal. Tout de suite, sur le Pont des Arts, avec vous Nathalie Amar. Bonjour Nathalie.
0: Bonjour Karine, et merci. Il est bientôt 17h10 à Paris, 2h de moins en temps universel.
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0: Bonjour à toutes et à tous. En Ukraine, depuis plus de 4 ans, en Afghanistan, au Mali, au Moyen-Orient et particulièrement au Liban, depuis bien plus longtemps encore, la guerre ne détruit pas seulement les vies, elle frappe aussi le patrimoine et l'architecture, des musées, des sites historiques, des lieux de culte. Que ces destructions soient intentionnelles ou accidentelles, le résultat finalement est le même. Les guerres privent aussi les populations de la relation à leur histoire et à leur héritage culturel. Patrimoine en résistance, c'est une exposition que propose la Cité de l'Architecture, alors que l'Institut du Monde Arabe, lui, nous invite à plonger dans l'un de ces sites exceptionnels qui contiennent à eux seuls la mémoire d'un pays, Byblos, cité millénaire du Liban, explorée depuis plus d'un siècle. Soyez les bienvenus sur le Pont des Arts. Bonjour Agnès Carayon.
1: Bonjour.
0: Vous êtes l'une des commissaires de cette exposition à l'Institut du Monde Arabe. Exposition née d'une découverte incroyable il y a quelques années, celle d'une nécropole vieille de 4000 ans et qui est inviolée.
1: Oui, alors effectivement, l'exposition permet de mettre en valeur certaines découvertes récentes archéologiques, donc cette nécropole qui est absolument extraordinaire, mais également la découverte d'un port commercial qui a été très longtemps cherché et qui a été découvert seulement en 2013. Donc en fait, c'est un site archéologique qui est très ancien, comme vous l'avez dit en introduction, qui est fouillé depuis très longtemps, mais sur lequel on continue à faire des découvertes majeures.
0: Ouais.
1: Voilà, et c'est une ville qui est habitée depuis très longtemps, qui a été habitée sans discontinuité depuis quasiment 9000 ans, donc
0: ouais.
1: Voilà, il y a encore des choses à y découvrir.
0: Il y a encore des choses à découvrir. On sera en ligne d'ailleurs tout à l'heure avec la directrice du site de Byblos, Tania Zaven, qui nous expliquera aussi comment on résiste à la destruction du patrimoine dans le contexte particulier du Liban. Elisabeth Essayon et Mathilde Leloup, bonjour.
2: Bonjour.
0: Vous êtes les commissaires de l'exposition de la Cité de l'Architecture qui sera inaugurée dans quelques jours, hein, patrimoine en résistance de Tombouctou à Odessa. L'idée, c'était de documenter par tous les moyens, des cartes, des maquettes, des photos, des vidéos, les pertes infligées au patrimoine par les guerres, les sites perdus, les sites endommagés.
2: Oui, tout à fait. La commande que nous avait fait la Cité de l'Architecture, c'était de parler des destructions du patrimoine au XXIe siècle. Et l'envie qu'on a eue avec Elisabeth, c'était d'aller aussi au-delà de cette destruction et de montrer la résistance à cet effacement et montrer aussi la réparation qui est possible, dans certains cas, par la reconstruction des sites et des populations qui y sont associées.
0: Effacer, résister, réparer.
2: Elle
0: a organisé ainsi cette exposition de la cité de l'architecture. Dans cette émission, on va parler de la saison méditerranée qui débarquera vendredi à Marseille. Bonjour José Marigno.
3: Bonjour Nathalie, bonjour à tous.
0: Et le programme artistique est à couper le souffle. Hein.
3: Oui, 60 villes françaises associées, 200 projets, des expositions, des concerts, des performances. L'événement brasse large et surtout creuse profond.
0: Bonjour Case Loom.
4: Bonjour Nathalie.
0: Case de la programmation musicale d'RFI, avec nous pour le hit de la semaine. Aujourd'hui, des vibrations qui se baladent entre la Bretagne, les États-Unis et l'Afrique. Vous nous présentez Ireke.
4: Et oui, et comme le nom de la formation ne l'indique pas, ils sont bel et bien bretons. Et Ireke, ça veut dire canne à sucre en yoruba. Et c'est doux, c'est sucré, comme leur musique. C'est un titre qui s'installe en playlist RFI en ce joli mois de mai.

0: Voilà, tout est bizarre, Ireke, dans la playlist RFI. On en parle tout à l'heure avec vous, Kaïs.
1: Avec plaisir.
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0: C'est un site superbe, sur une falaise de grès, bordée par de majestueuses forêts de cèdres, une cité baignée par la Méditerranée, Byblos, Agnès Carayon. C'est un site relativement peu connu. Et pourtant, c'est littéralement un livre d'histoire à ciel ouvert. Vous l'avez dit rapidement tout à l'heure, il y a 9000 ans d'histoire sous les yeux, passant par toutes les étapes, l'époque romaine.
3: Alors, c'est un site qui est habité depuis le néolithique, qui a commencé à être habité à peu près 7000 ans avant notre ère, et qui a été habité sans discontinuité donc jusqu'à nos jours. Donc effectivement, toutes les civilisations qui se sont succédées au Liban y ont été présentes à un moment donné. Donc effectivement, c'est un livre d'histoire où on peut voir toutes les civilisations qui se sont succédées. Alors, le site, effectivement, a des vestiges de toutes les époques. Nous, pour l'exposition, on a choisi les périodes les plus anciennes et de s'arrêter à la fin de l'époque romaine. Mais on aurait pu continuer, et effectivement, on aurait pu parler de l'époque médiévale, de l'époque arabe, de l'époque ottomane.
0: Absolument.
3: Donc on s'est arrêté parce qu'on ne pouvait pas tout raconter.
0: L'Institut ne pouvait pas contenir la suite. Mais en tout cas, on voit donc toutes les étapes, et on voit aussi tous les aspects de la vie de cette cité de Byblos, qui a été une cité extrêmement active dans ces temps anciens.
3: Alors oui, c'est l'âge d'or de Byblos, on va dire, c'est vraiment des temps très anciens, c'est l'âge du bronze. Alors l'âge du bronze, ça commence à 3000 avant notre ère, jusqu'à à peu près 1200 avant notre ère toujours, donc ce sont vraiment des époques qui sont assez reculées, et c'est vraiment à cette époque-là que la ville prend sa plus grande ampleur, et c'est du fait de la relation très privilégiée qu'elle a tissée avec l'Égypte. Les pharaons égyptiens aimaient beaucoup Byblos, venaient s'approvisionner en bois de cèdre.
0: On comprend d'ailleurs que certaines pyramides d'Égypte n'aurait peut-être pas existé s'il n'y avait pas eu ce bois de cèdre de Byblos.
3: Il y a beaucoup de choses qui probablement en Égypte n'auraient pas existé. Bon, en Égypte, c'est un pays désertique, en grande majorité, donc il n'y a pas de grandes plantations et de grands arbres. Donc, les Égyptiens venaient s'approvisionner à Byblos, puisque dans l'arrière-pays de Byblos, il y a donc les fameux cèdres du Liban. Et Byblos a fait du commerce du cèdre la source de son développement commercial. Et donc, il n'y a pas que les Égyptiens, d'ailleurs, qui venaient s'approvisionner en cèdre. Donc, les Mésopotamiens aussi. Enfin voilà, il y a quand même beaucoup de civilisations qui sont venues chercher ce bois extraordinaire qui est imputrescible, avec des troncs très très hauts, très droits, et qui permettait la construction donc de constructions majeures
0: dans les pyramides. Ouais, dans l'exposition, il y a plus de 400 objets, il y a des amphores, il y a des bijoux, il y a des armes. On comprend aussi qu'il y avait tous les objets qui participaient aux offrandes aux dieux, les amulettes, Et puis quand on entre, on est accueilli par des ancres. C'est avec elles qu'on commence la visite. Byblos, premier port maritime international de l'histoire. Donc ces ancres, gros blocs de pierre là que vous avez mis en valeur dans la première salle de l'exposition, utilitaires et symboliques aussi, parce qu'on en retrouvait parfois dans des temples.
3: Oui, tout à fait.
0: En fait, c'est un objet double.
3: C'est un objet qui montre bien le lien symbolique extrêmement fort qu'entretient la cité avec la mer. Évidemment, Byblos est développé parce que c'est une ville qui était en bord de mer et qui donc a pu tisser un réseau commercial et tirer de sa richesse de ce réseau commercial. Et effectivement, les bateaux, ils avaient des ancres, et donc dans des temps assez reculés, puisqu'on parle de l'âge du bronze, les ancres étaient des gros blocs de pierre taillés qu'on descendait avec une corde. Et donc il y a des ancres, on présente une installation avec une trentaine d'ancres. Et donc certaines sont effectivement des ancres qui ont été qui étaient utilitaires, qui ont été retrouvées au fond de la mer. Mais le lien était tellement symbolique que certaines ont été offertes aux divinités dans des temples, ou en tant qu'ex-voto, pour demander aux divinités de protéger le voyage des marins, ou pour remercier d'un voyage qui s'est bien passé. Donc effectivement, il y a à la fois ce double statut et même parfois elles étaient intégrées dans le bâti des temples même. Donc il y a vraiment un rapport très très fort avec cet objet qui manifeste le lien symbolique extrêmement fort entre la ville et la mer.
0: Ouais, cette exposition à l'Institut du Monde Arabe, elle est vraiment magnifique pour les visiteurs, mais pour celles et ceux qui l'ont préparée, ça a été parfois cauchemardesque. Elle a dû être reportée une première fois en raison de la guerre au Liban, mais comme la guerre n'a pas cessé, ou en tout cas a repris, il a fallu s'organiser sans jamais renoncer. Je vous propose d'écouter Tania Zaven, qui est la directrice du site archéologique de Byblos et que j'ai jointe hier à Beyrouth.
1: On a préparé l'exposition durant plus d'un an. Et puis, quand on voulait acheminer les objets, le premier convoi était avec moi. Tout s'est très bien passé. On était en paix. Le deuxième convoi était avec le directeur général des Antiquités. C'est aussi très bien passé. Mais le troisième convoi, on était en pleine guerre, en pleine offensive israélienne, et on était obligé d'arrêter le troisième convoi. Puis après, quand il y a eu des petits moments d'accalmie, on a décidé d'envoyer les 20 ancres qui décorent le premier étage de Byblos et la mer. Comme on a d'autres ancres à Byblos et dans les réserves de la Direction générale des Antiquités, on a décidé que les ancres pouvaient faire le voyage et le transfert entre le musée national et l'aéroport. Mais les autres pièces, comme elles sont unies, on ne pouvait pas prendre le risque de les envoyer. Alors, 7 pièces sont restées au Liban.
0: Ce sont ces 7 objets manquants qui sont signalés dans l'exposition « œuvres bloquées par la guerre ». Quelles sont ces pièces manquantes, Tania Zaven ?
1: On a des inscriptions en pseudo-hiéroglyphique, très anciennes, et c'est le début de l'alphabet. Et comme ces pièces-là sont uniques, on ne pouvait pas les envoyer, les acheminer entre le musée national et l'aéroport. Mm-hmm. Et puis, il y a l'obélisque au nom d'Abichemou, et qui est roi de Byblos. Et cet obélisque-là était à l'intérieur du temple aux obélisques, qui date de l'âge de bronze moyen, vers 1800 avant Jésus-Christ.
0: S'agissant d'œuvres millénaires, on fait effectivement très attention à ne pas leur faire prendre de risques. Ça se traduit aussi, ces difficultés-là, par des coûts d'assurance, des coûts supplémentaires. C'est très trivial, mais c'est quand même la réalité.
1: Tout à fait. Tout a augmenté du jour au lendemain. Tous les prix ont augmenté, ont quadruplé. Et on devait prendre des décisions. Et on devait continuer l'exposition comme il fallait, autant qu'on pouvait, pour pouvoir montrer et valoriser et sensibiliser le public étranger et français à l'importance du patrimoine libanais.
0: Vous avez évoqué tout à l'heure cette route entre Byblos et Beyrouth. On ne l'a pas dit, mais c'est une quarantaine de kilomètres. C'est à la fois très peu et énormément quand il y a ce danger de la guerre. Ce danger, il est là pour le patrimoine, Tania Zaven, notamment dans le sud du pays, avec des bombardements récurrents, meurtriers. Comment est-ce que, quand on est en charge d'un tel patrimoine, d'une telle richesse historique, culturelle, on réfléchit à la préservation et on envisage cette préservation au Liban ?
1: La première chose qu'on doit faire, à part protéger les artefacts, les objets archéologiques, et protéger les archéologues, les architectes, les gardiens, les ouvriers, c'est de classer les sites sur la liste de la protection renforcée selon le deuxième protocole de la Convention de l'AE qui date de 1954. C'est la chose la plus importante. On a signé toutes les conventions avec l'UNESCO. Jusqu'à présent, on a pu mettre 73 sites biens culturels sur la liste de la protection renforcée. Ces inscriptions assurent que ces sites-là ne devraient pas être atteints. Ils devraient être protégés. Et malgré cela, on a par exemple la citadelle de Chamra qui a été détruite plusieurs fois et maintenant elle est presque rasée. Et nous sommes vraiment très désolés de voir cette situation et effarée. Mais nous, en tant que Direction générale des Antiquités et ministère de la Culture, on doit protéger notre patrimoine face à cet acharnement d'effacer notre passé et notre patrimoine culturel et naturel. Et jusqu'à présent, il y a plus de 65 villages qui ont été totalement rasés. Il y a des bâtiments publics, il y a des écoles, il y a des églises et des mosquées. Comme par exemple le village de Yaroun, tout a été détruit, églises et mosquées. Et même, imaginez-vous, des lieux de gouvernement là où on fait des cartes d'identité, comme s'il y a un effet d'effacement total, même de la personne. Il y a des destructions de cimetières. Alors, on rase la mémoire de ces lieux. Pour nous, il y a un herbicide et il y a un écocide. On détruit les paysages culturels par milliers d'hectares. Et on reste là à regarder cette désolation. C'est tellement dur en tant que Libanais et Libanaise de voir cette destruction qui se passe sous le regard international silencieux. C'est terrible d'être à notre place.
0: Voilà, Tania Zaven qui dirige le site archéologique de Byblos, qu'on retrouvera d'ailleurs un peu plus tard dans l'émission. Elisabeth Essaillon, Mathilde Leloup, ce témoignage, évidemment, il fait écho à ce que l'on voit à la Cité de l'Architecture.

0: Belgique, vous n'étiez pas sûre de pouvoir chanter en français?
1: Ah non, pas du tout. Bon, en fait, j'ai fait toute ma comment dire, ma voix musicale a été en anglais parce que j'ai commencé aux États-Unis, puis j'ai fait toute ma scolarité en anglais. Donc ça a toujours été en anglais en fait, et j'ai mis le français sur un piédestal où je me disais que j'étais incapable de le faire en fait.
0: Ouais.
1: Et puis ce morceau m'a permis de passer le cap,
0: de vous lancer,
1: de plus avoir trop peur en fait.
0: Voilà, grâce à Baden Powell et grâce à Nougaro. Mais c'est vrai que vous choisissez pas trop entre les langues, entre le français et l'anglais, même dans ce nouvel EP Happy People, il y a un peu des deux.
1: Il y a un peu des deux, mais parce que justement j'ose de plus en plus.
0: Ouais.
1: Donc là je prends vraiment du plaisir à chanter en français, et puis je trouve que c'est vu que je suis dans des pays francophones, c'est vrai que quand on chante en anglais, certaines personnes ne comprennent pas. Donc ça fait. Je me suis rendu compte que en chantant en français, les gens comprennent forcément, et donc on les touche d'une autre manière. Donc l'échange est différent aussi. Et donc c'est tout un processus.
0: L'échange est différent. Il y a un moment aussi, je sais plus sur quel album c'était, mais vous êtes allé chercher du côté du Swahili.
1: Oui, exactement.
0: Et là, c'est un autre auditoire, mais qui peut-être vous entend à travers RFI. C'était important pour vous aussi de vous connecter à cette langue-là.
1: Oui, c'est la langue maternelle de ma mère. Donc pour moi c'était une manière aussi de revenir un peu aux racines et de commencer là où d'où elle vient en fait.
0: Ouais, ouais. Vos débuts à vous, on les a pas évoqués, mais ça a été finalement assez classique, hein, le conservatoire avec l'apprentissage d'un instrument, c'était le violon, c'est ça pour commencer?
1: Oui. Alors, j'ai pas fait le conservatoire petite, je l'ai fait plus tard
0: ouais.
1: Mais petite, j'ai commencé par le violon à l'école. Parce que j'étais aux États-Unis et là-bas c'est bon, qu'est-ce que tu veux faire, du saxophone, du violon, du violoncelle? Donc c'était un choix génial et je me suis mise au violon et donc j'ai fait plusieurs années de violon, puis j'ai exploré plein d'instruments différents pour en fin de compte trouver en le chant et maintenant le camélé vraiment des voix naturelles.
0: Le violoncelle,
1: quoi.
0: Le piano, hein, on peut quand même citer la guitare, ouais.
1: Oui.
0: Et vous continuez de les pratiquer tous aujourd'hui? Alors, ou ça y est, vous avez...
1: Non, alors j'ai un violoncelle à la maison de temps en temps, je l'ai un peu mis de côté parce que on peut pas tout faire, mais des fois je le ressors, ça me fait toujours beaucoup de bien de le ressortir. Le violon non, guitare je compose avec de temps en temps aussi, donc voilà.
0: Et la voix, alors l'envie de chanter, elle était là depuis le début ou elle s'est développée plus tard à l'adolescence?
1: Alors je chante depuis toujours. Mais je pense que j'ai vraiment conscientisé le fait que je voulais faire de ça un instrument et un métier, vers 15-16 ans, ouais.
0: Et alors, comment ça s'est passé à ce moment-là?
1: À 15-16 ans, j'étais en Belgique et puis j'ai continué à chanter en fait jusqu'à mes 18 ans où là je me suis dit tiens, j'irai bien. Enfin, mes parents m'ont dit tu nous parles trop de musique là, pars à Paris, va faire un essai, tu verras si ça te plaît, ça te plaît pas, tu reviens. Donc en fait, j'ai quand même fait un DUG en langue anglais-russe où j'ai fait de la
0: histoire
1: traduction.
0: Histoire de rassurer les parents un peu.
1: Même pas, c'était pour
0: non,
1: moi.
0: Non, c'était pour vous, d'accord.
1: Bon voilà, et puis je me suis dit au moins comme ça j'ai un diplôme, et puis côté très très classique, voilà, il fallait quand même avoir une sécurité, et après je suis partie à Paris, puis je suis plus retournée.
0: Vous n'êtes plus retournée, voilà. Vous avez participé, j'ai lu ça, à des comédies musicales,
1: oui.
0: Dans les chœurs, j'imagine, à l'époque.
1: Oui, ouais, j'avais fait deux comédies musicales, une avec Michel Fugain et une avec l'autre c'était un hommage à Piaf.
0: Ouais, c'est ça. Attention, mesdames et messieurs.
1: Ouais.
0: Et Piaf, je t'aime.
1: Exactement.
0: Ce sont des bons souvenirs pour vous?
1: Alors, ce sont des bons souvenirs. J'ai fait des très belles rencontres. Oui, des bons souvenirs parce que c'est la première fois que j'étais sur scène aussi longtemps, sur des scènes absolument formidables. Enfin, les Folies Bergères, et l'Olympia, c'est juste majestueux. Donc, il y a eu des superbes moments. Ouais, c'était une très belle expérience.
0: Mais est-ce qu'il y a eu un moment où vous êtes imaginée chanteuse seule sur scène sous les sunlight, en mode Piaf ou quelqu'un d'autre d'ailleurs?
1: Oui. Bon, j'avais eu 8 ans quand j'ai...
0: À 8 ans.
1: Ça a toujours été inaccessible, en fait. Et c'est que une fois que je suis partie à Paris, je me suis dit, tiens, c'est peut-être possible. Mais quand j'étais petite, j'utilisais l'écran de la télévision et je m'en faisais un miroir et je me faisais du playback sur Tina Turner. Enfin bon, c'était...
0: voilà. On voudrait bien avoir les vidéos de ça, mais bon...
1: Non.
0: Et à quel moment, alors, c'est
1: et puis
0: la rencontre
1: ans,
0: avec les instruments.
1: Exactement, ouais. Et puis à mes 23 ans, j'ai commencé à écrire mes propres chansons. Et donc, c'est là que je me suis vraiment mise en tant que lead, ouais.
0: Ouais. En tout cas, votre voix a cappella sur un titre de ce nouvel EP, Shane Pottock, c'est un nouveau cadeau que vous nous faites nous, auditeurs d'RFI. Et d'ailleurs, on pourra retrouver très prochainement en vidéo sur nos pages dédiées des réseaux sociaux cet enregistrement. Happy People d'abord.

0: en un mot. Donc c'est évidemment le titre qui donne son nom à l'EP. Il nous parle de quoi? D'une joie de vivre qui se perd.
1: Exactement. Mais en fait c'est à la fois un message pour moi aussi, hein, enfin pour tout le monde, c'est qu'on a tendance à se rêver des vies à travers nos écrans et pas forcément à profiter du moment présent. Et donc ça m'a, ben voilà, je me suis dit que c'était très important, qu'il fallait que j'écrive quelque chose là-dessus, et c'est un pic de rappel pour tout le monde, je pense.
0: Voilà, piqûre de rappel sur la nécessité de profiter du moment présent. Et puis très beau morceau aussi qu'on écoute avec vous en live, Sean Potok, Happy People. C'est à vous quand vous voulez.

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1: 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Quelle performance. Merci. Là, c'est la voix et la rythmique que vous avez faite toute seule. Hein, je le précise pour ceux qui n'ont pas encore l'image de la prestation. Vous aimez ça?
2: J'adore ça.
1: Et vous le faites en vrai sur les albums ou c'est une prestation spéciale sur le pont des arts?
2: Ah là, c'est spécial pour vous, là.
1: Oh, c'est magnifique. Ah, oui. Il y a 5 morceaux dans cette EP. Sean Potok, on va en entendre évidemment encore un avant la fin de l'émission. Mais tout de suite, on va accueillir Catherine Fruchon-Toussaint. Et je vous cache pas qu'on va radicalement changer d'ambiance. Ouais. Vous êtes prête?
2: Oui, bah oui.
1: C'est parti.
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0: Et aujourd'hui dans votre Café Polar, Catherine, vous nous parlez d'un livre qui raconte une tentative de féminicide auquel votre invitée d'aujourd'hui a survécu et qu'elle raconte dans un premier roman.
1: Intitulé « Même pas morte » aux éditions Stock, cette fiction signée de Geneviève Rioux est en effet la transposition de ce que la jeune femme québécoise a subi il y a quelques années.
2: Exactement, j'ai été victime d'une tentative de viol, une tentative de meurtre. Pour moi, cette survie-là tient du miracle, puis ça a été le moteur pour écrire cette fiction-là.
0: C'était il y a combien de temps?
2: C'était en 2018, donc ça va faire 8 ans ce mois d'avril.
0: Et donc Geneviève Rioux a décidé de raconter ce qui lui était arrivé.
1: Oui, mais pas sous forme de témoignage. C'est la voie du roman qu'elle a choisie. Elle nous explique pourquoi.
2: En fait, j'ai écrit la poésie il y a 2 ans. Ça, c'était vraiment dans une idée de parler de ma vérité, d'être crue, d'être entendue à travers ma propre expérience. Puis une fois que ça a été fait, j'avais l'impression de pas avoir tout dit sur le sujet. Et c'est là que la voix de la fiction m'est apparue pour parler un petit peu plus des dommages collatéraux sur les victimes. Comment la victime elle-même peut vivre ça.
3: J'ai aussi envie d'entendre d'autres victimes. Déjà, rien que notre rencontre la dernière fois, j'ai vu que ça m'avait fait du bien. De pouvoir échanger avec vous, avec des gens qui comprennent de quoi je parle.
2: Puis je voulais le faire surtout d'un point de vue où cette victime-là, elle est survivante. C'est comme ça qu'elle se définit, elle est fonceuse, elle veut se réparer et ça va passer par toutes sortes de voix qui sont très investies avec ce souffle-là qui est un souffle vital, c'est très viscéral en fait.
1: Donc cette victime ici, Steph, elle est racontée à la 3e personne du singulier. Ouais. C'était trop difficile de dire « je » pour vous?
2: Je voulais sortir de moi. Je voulais aller plus grand encore. Je voulais parler à d'autres victimes aussi. Puis je voulais que ce chapeau-là me permette un recul aussi sur l'expérience. Parce que au-delà de la fiction, ce qui est vrai, c'est les émotions qu'on traverse. Quand on vit des événements comme ça, quand on est traumatisé à ce point-là. Et ça, c'est n'importe qui a un vécu pour le moins traumatisant, qui peut se reconnaître à travers ça, j'ai l'impression.
0: Une fiction donc pour toucher le plus grand nombre, dit Geneviève Rioux, mais son parti pris narratif est audacieux puisqu'elle fait aussi une place dans son récit à l'homme qui l'a agressé, c'est cela?
1: Exactement. Mmh. Si elle raconte à la 3e personne ce que traverse son alter ego, Steph, en revanche, comme autrice, elle s'adresse directement à l'inconnu qui a failli la tuer en écrivant « tu ». Toi, pourquoi a-t-elle voulu l'interpeller de cette façon, Geneviève Rioux?
2: Parce que c'est une obsession. C'est une obsession de connaître qui a fait ce geste-là. Est-ce que c'est quelqu'un de proche? Est-ce que c'est un pur inconnu? Comment est-ce que cette personne-là en est venue à faire du personnage de Steph sa victime? Et comme c'est une obsession, ben je trouvais que ce rapprochement-là du tutoiement permettait ça. Et pour moi, c'était aussi une posture de mépris vis-à-vis de l'agresseur. On est proche à ce point-là, puis en même temps, ben je vais me positionner comme écrivaine d'un certain affront, en fait, c'est ce que je cherche à dire, là. Mais il y a un affront dans ça.
1: Donc c'est une sorte aussi de provocation de se mettre à sa hauteur, ouais, face à lui.
2: Oui, sans baisser le regard. On peut avoir les deux genoux par terre, on peut être au bout de son sang, mais on baissera jamais le regard.
4: Il va bien finir par baisser sa garde un jour ou l'autre. Et là, on sera là pour le cueillir.
0: C'est impressionnant d'entendre la force, la détermination qu'il y a dans la voix de Geneviève Rioux. Catherine, elle a un peu un côté guerrière. Hein.
1: Oui, je dois dire qu'elle est remarquable, à la fois souriante, très généreuse, mais en effet, elle est devenue une combattante. Et il faut dire que cela lui vient aussi de sa maman, qui, 15 ans avant Geneviève, sa propre fille, donc, a aussi été agressée à son domicile. Mais elle s'est tellement défendue qu'elle a survécu. Et ça, c'est un modèle, un exemple qui a aidé Geneviève Rioux et une expérience grâce, entre guillemets, à laquelle sa protagoniste a pu aussi résister au moment de l'attaque.
2: C'est grâce à tout ce que Steph a entendu depuis l'âge de 7 ans qu'elle peut s'en sortir. Quand il y a un agresseur, il faut crier, il faut se battre. Steph, elle a fait des cours d'autodéfense à la suite de l'agression de sa mère pour protéger sa famille. Donc, il s'était inscrit vraiment dans les lignes de son inconscient ce qu'il fallait faire pour lutter contre un agresseur. Et c'est ça, finalement, qui l'a sauvé de sa propre agression. Mais j'aime bien, moi, l'utilisation du mot « grâce » parce que c'est dans la force de sa mère qu'elle a finalement puisé sa capacité à s'en sortir. Et plus on avance dans le roman, plus on se pose la question « est-ce que c'est vraiment la mère qui sauve la fille ou est-ce que c'est la fille qui sauve la mère ?» C'est quelque chose qui est assez enchevêtré, en fait.
0: deux agressions dans la même famille, c'est évidemment tragique. Comment Geneviève et sa fille ont-elles réussi à surmonter cette double épreuve?
1: C'est en effet la question qu'on peut se poser. Est-ce qu'elles ont vécu ça comme une forme de malédiction, dans le sens où ces agressions systémiques rappellent le fait qu'être femme, c'est être la cible de viol, de féminicide, ou est-ce que ce double drame a eu un autre impact? Geneviève Rioux.
2: L'agression que j'ai subie, qui a été une éruption volcanique pour ma famille, c'est venu réveiller tout un monde qui avait été enfoui, et pour le meilleur et pour le pire, parce que pour cette fois-ci, on a réussi à faire quelque chose qu'on n'avait pas fait la première fois. Ce qui avait été refoulé, nié, a pu se délier, se vivre ensemble autrement et se réparer différemment. Donc je pense qu'on ressort en quelque sorte grandi de tout ça comme famille, mais c'est un passage encore une fois à douleur. Bien sûr qu'on se serait évité autant de peine, mais je pense qu'on est une famille beaucoup plus forte aujourd'hui grâce à ça. T'sais, mon père m'accompagne en ce moment ici à Paris, c'est merveilleux. On n'aurait pas imaginé ça, on se l'est dit hier qu'on n'aurait jamais imaginé ça. Être écrivaine, c'est aussi un rêve de jeunesse, puis je sais pas si, sans un message aussi viscéral à passer, si j'aurais pris la plume au poing pour écrire quelque chose d'aussi fort pour moi.
0: Et donc, ce que raconte ce roman, même pas morte, c'est aussi, Catherine, comment on se reconstruit.
1: Exactement, après la première scène de l'agression qui est très crue, très dure, très violente, à l'image de ce que la jeune femme subit, Geneviève Rioux retrace les jours, les semaines et finalement les 12 mois qui ont suivi, ainsi que toutes les étapes médicales, psychologiques, familiales, policières, sociales. C'est précis, documenté. Un des rares points sur lesquels elle ne s'étend pas, ce sont ses blessures, puisque je le rappelle, elle a été poignardée 21 fois avec des lacérations au visage. Elle a été défigurée et cela, elle n'en parle pas beaucoup, Geneviève Rioux.
2: C'est vrai, c'est très peu présent. En fait, dans le livre, le seul moment où je pense que j'y fais allusion, c'est au moment de la date anniversaire où elle se rappelle que ces cicatrices-là dans son visage, c'est un peu comme sa propre prison. C'est ses barreaux à elle. À chaque fois qu'elle se voit, elle se rappelle cet événement-là. Après, c'est des cicatrices de guerre. Après toute guerre qui se termine, il y a une fête. On fête ce qu'on vient de gagner, on fête ce qui vient de se terminer. L'armistice, c'est ça, en fait. Et moi, j'ai célébré ma guerre comme Steph célèbre sa propre guerre. Même s'il y a des pertes importantes en cours de route, même s'il y a des laissés pour mort, il y a quelque chose à célébrer. Et quand on survit comme ça, j'ai l'impression que c'est quelque chose qui vient assez naturellement. En tout cas, pour moi, c'est ça qui était le plus présent, de lever mon poing puis de dire, voilà, j'ai gagné cette bataille-là. Il en reste d'autres ensuite, mais j'ai gagné mon premier combat.
1: Je vous regarde, je vois pas de cicatrice.
2: Ah, j'ai eu un très bon plasticien. Parce que j'avais plus l'air de la version cinématographique de Frankenstein au départ que ce que j'ai l'air aujourd'hui. Mais c'est ça, au départ, au-delà de la marque sur la beauté peut-être du visage, ce qui était surtout présent pour moi, c'était le miracle.
5: La justice restaurative, c'est un sport de combat.
0: La parole de Geneviève Rioux, qui une fois de plus suscite énormément d'admiration. On comprend qu'elle veut, par son expérience, changer aussi, Catherine, le regard sur les victimes.
1: Et aussi que les victimes changent leur regard sur elles. C'est ce que Geneviève Rioux transmet par son livre, mais aussi dans des conférences qu'elle donne, où elle explique la nécessité de renverser les points de vue.
2: Ce qu'on a vécu, on le choisit pas. Mais c'est comme un paysage à travers lequel on peut se déplacer et changer notre perspective. Là-dessus, on a du pouvoir. Et si moi, je me déplace dans mon paysage que je n'ai pas choisi l'agression de ma mère ni la mienne, je peux quand même trouver du sens à ça, notamment en disant que grâce à ces événements-là, ma famille est plus forte qu'avant et plus soudée, plus proche. Et aussi que du fait que dans ma propre histoire, il n'y ait pas eu de traduction en justice d'un certain agresseur, je suis la seule maître de mon témoignage aujourd'hui. Il n'y a personne pour me dire que c'est pas comme ça que ça s'est passé. Il n'y a personne pour me taire finalement. Et j'ai droit à ma parole pleine et entière, sans pointer du doigt un agresseur, mais en prenant possession de ce qui me revient à moi dans l'histoire.
1: Voilà l'incroyable leçon de courage, de résilience de Geneviève Rioux et aussi son talent d'écrivaine qui restitue avec une acuité et une justesse inouïe ses crimes, viols, meurtres, féminicides. Un roman coup de cœur qu'on ne lâche pas. coup de poing aussi et qu'il faudrait offrir à tout le monde autour de soi. Il s'intitule Même pas morte aux éditions Stock. Et n'hésitez pas à aller sur la page d'aujourd'hui écouter l'intégralité de l'entretien avec Geneviève Rioux, disponible dans le podcast Café Polar.
0: Ouais, on manquera pas d'aller écouter ça. Catherine Fruchon, tout ça, on vous retrouve demain pour Littérature sans frontières.
1: Et je reçois Jean-Marie Gustave Le Clézio pour son nouveau livre Trois Mexiques, en référence à trois figures littéraires mexicaines méconnues et que le prix Nobel de littérature 2008 a choisi de nous faire redécouvrir. Et comme tous les vendredis, Littérature sans frontières, c'est à 13h30,
0: temps universel, 14h30, heure de Paris. On a hâte d'entendre ça. Merci Catherine, et à jeudi pour le prochain Café Polar. Sean Potok, je vous voyais suivre avec énormément d'attention cette histoire, oui. celle de Geneviève Rioux qui est saisissante aussi par son courage. C'est ça que vous retenez d'elle?
6: Je trouve ça incroyable. Enfin, je suis hyper admirative de la force et le courage, et puis la manière dont elle a renversé le point de vue de la situation. Enfin voilà, comme elle dit, le point de vue pour voilà, être encore plus forte. Et puis
0: cette façon de se transformer en guerrière on a été victime d'une violence d'une violence abominable. On en a parlé tout à l'heure, vous avez travaillé avec les femmes en Afrique australe sur ce projet à la fois photographique et musical. Pourquoi être allée vers elles en particulier, et quel profil de femmes avez-vous rencontré là-bas?
6: J'ai rencontré des réfugiés, j'ai rencontré des femmes qui ont été victimes de violences, j'ai rencontré des grands-mères aussi qui sont dans des situations très précaires aussi. Pourquoi c'est une bonne question.
0: Vous aviez envie, en tout cas, de vous investir dans un projet de ce type-là.
6: Et puis, ce type de projet me rappelle juste, effectivement, c'est comme cette jeune femme me rappelle que nous on a énormément de chance et que on a besoin de savourer chaque instant, et que ces personnes qui sont dans des situations précaires, leur apporter justement ce que nous on peut leur apporter pour égayer leur quotidien, c'est tout ce qu'on peut faire en fait pour aider et pour être utile.
0: Et chez celles que vous avez côtoyées, vous avez trouvé la même résilience,
6: exactement,
0: le même courage, la même façon, d'inverser le propos.
6: Exactement. Toutes ces femmes je suis à chaque fois sans voix par rapport à leur témoignage et par rapport à le fait qu'elles sont encore là à sourire, à rire, elles ont une force incroyable.
0: Ce type de projet là vous continuez d'en mener de front avec votre foisonnante carrière de musicienne et d'instrumentiste.
6: Disons que quand on me le propose, j'y vais. C'est-à-dire que j'essaye toujours de garder un pied là-dedans et de faire de la musique autrement que pour moi et mes concerts et mes albums. Je trouve que c'est très important aussi de rester en lien avec et faire des ateliers et de retrouver la source même de la musique, qui est justement ce partage et ce bien-être. Et
0: toujours cette démarche de partage. On va retrouver Sean Potok, la lumière et l'énergie de cette EP Happy People qu'on a déjà entendu en live. Dernier titre, Shine a Light.
6: Oui.
0: Vous nous en dites un mot?
6: C'est un morceau que j'ai écrit à la base après avoir vu un documentaire, mais il y a des années de ça, sur le Congo et les mines comment on puise toutes leurs ressources et
0: l'exploitation des ressources minières.
6: Exactement. Ouais. Enfin, moi, encore aujourd'hui, je me dis, j'ai un téléphone et je vis très mal.
0: C'est d'où vient la matière première. Ouais.
6: Exactement. Et donc, mais en même temps, aujourd'hui, ça se dévie sur tout plein de sujets et tout plein de pays. C'est ces guerres qui sont initiées par nous et par les gouvernements et la corruption. Et donc, cette chanson parle de ça, en fait. Et parle justement du fait qu'il faut mettre la lumière sur ces vies-là. Et donc, quand je dis shine a light on my life, j'ai voulu mettre la lumière sur ces vies qui espèrent le bonheur et la joie, et qui ils sont remplis d'espoir, en fait. Ces gens qui vont creuser dans les mines, ils se disent ça va aller mieux, et en fait ça va pas mieux, et c'est de pire en pire. Donc bref, c'est une chanson qui parle de ça. Ouais.
0: Shine a light, Sean Potok.
6: Merci.
0: Cette émission est une rediffusion.

A Light, extrait du dernier EP de Sean Pottock, Happy People, à retrouver évidemment sur toutes les bonnes plateformes. Sean Pottock avec nous sur le Pont des Arts. Je vous rappelle que cette émission était une rediffusion, mais qu'elle sera en concert ce samedi, le 16 mai, à Paris, dans le cadre du Festival des Places, place du Châtelet, à 19h. Elle sera suivie d'ailleurs de Raoul Pass, que vous connaissez bien aussi, puisqu'il avait été il y a quelques mois notre invité. Sur le Pont des Arts, avec Clémence Delfort à la coordination, Pierre Plantier à la réalisation. Merci à eux et à vous de votre fidélité. On se retrouve lundi, 15h10, temps universel.

0: Et lundi, nous serons avec une jeune autrice, Elsa Olaizola. Elle signe L'héritage de Soledad. C'est son premier roman paru chez Jean-Claude Lattès. Et pour un coup d'essai, c'est un coup de maître. Le livre nous entraîne dans un road trip à l'ouest des États-Unis à travers le personnage du jeune Emiliano en quête de ses origines, en quête aussi d'une explication à la violence et au désespoir de sa mère. On sera donc ravis de retrouver Elsa Olaizola qui travaille par ailleurs à RFI. À suivre sur Radio France Internationale, le journal en français facile et Radio Foot. À lundi.
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5: Il est 17h ici à Paris, 18h à Jérusalem. Bonjour à tous.
6: Karine Bellicha.
5: À la une, l'annexion de Jérusalem-Est en 1967 est illégale au regard du droit international. Pourtant, elle est célébrée en Israël par les autorités. Le ministre de la Sécurité nationale, Itamar Ben-Gvir, s'est rendu pour l'occasion sur l'esplanade des mosquées. Des dizaines de milliers d'Israéliens marqués à l'extrême droite descendent dans les rues à cette occasion, dans la vieille ville, des raids qui s'accompagnent bien souvent de violences. Quel est le rapport de force entre les États-Unis et la Chine au moment où les dirigeants des deux pays se retrouvent à Pékin? Donald Trump est toujours empêtré dans son conflit avec l'Iran. Xi Jinping est plutôt en position de force, mais il se méfie de l'imprévisibilité de son homologue américain. Il voulait susciter des vocations chez ses élèves. L'abandon retrace les derniers jours de Samuel Paty, tué par un islamiste en 2020 en France. Le film bouleversant a été présenté à Cannes hier soir. Hors compétition. C'est donc aujourd'hui que débutent les célébrations de la journée de Jérusalem en Israël. La réunification de la ville en 1967, en clair, l'occupation puis l'annexion de la partie palestinienne de Jérusalem. Chaque année, des dizaines de milliers d'Israéliens marqués à l'extrême droite descendent dans les rues à cette occasion. Des célébrations qui s'accompagnent souvent de scènes de violence dans les rues de la vieille ville. Les Palestiniens et les militants des droits de l'homme israéliens sont souvent pris à partie par des manifestants acquis au rêve du grand Israël. Cette année, les fonds alloués aux festivités ont été revus à la hausse. Aryeh King, le maire adjoint de Jérusalem, lui-même un colon, a expliqué à Amira Swilem l'importance de cette journée à ses yeux.
7: Yes, good morning.
8: C'est un jour qu'il attend avec impatience. Aryeh King reçoit dans son bureau de la municipalité de Jérusalem, entouré de photos de prières au mur des lamentations.
9: C'est un jour historique parce que nous n'avons pas deux lieux saints au monde, nous n'en avons qu'un seul. Il y a 59 ans, nous sommes revenus là où notre premier et second temple ont été bâtis, et là où, selon moi, le troisième temple sera aussi construit.
8: Un projet messianique auquel Aryeh King souhaite voir de plus en plus d'Israéliens adhérer. Achat de drapeaux, témoignages d'anciens vétérans de la guerre de 67 ou encore concerts, Le budget des festivités a été revu à la hausse cette année.
9: Le budget sera d'environ 2 ou 3 millions de dollars, je crois, quelque chose comme ça. Vos auditeurs doivent comprendre qu'en Israël, les gens deviennent de plus en plus d'extrême droite, je dirais, surtout après le 7 octobre et la guerre qu'on a été obligé de mener. Et c'est pour cela que de plus en plus de personnes célèbrent ce jour-là.
8: Des festivités qui cette année s'étaleront sur une semaine et nouveautés sur l'ensemble du territoire, colonies incluses. Amira Suilem, Jérusalem, RFI.
5: Pendant ce temps, Israéliens et Libanais discutent à nouveau à Washington, des discussions directes, les troisièmes du genre. Israël frappe sans relâche la banlieue de Beyrouth et le sud du pays, affirmant viser des cibles du Hezbollah. Le mouvement chiite pro-iranien continue de viser, lui, le nord de l'État hébreu avec ses roquettes. À Pékin, Donald Trump qualifie ses discussions d'extrêmement positives avec Xi Jinping. Les dirigeants américains et chinois ont déjà abordé les grands dossiers internationaux, notamment le conflit au Moyen-Orient. Donald Trump a invité son homologue chinois à la Maison-Blanche en retour en septembre prochain. Un président américain toujours empêtré dans son conflit avec l'Iran. Quant à Xi Jinping, il est peut-être en meilleure posture, ayant survécu à la guerre commerciale lancée par le président américain. Mais l'économie de son pays n'en sort pas totalement indemne, explique Philippe Lecor, professeur de géopolitique à l'ESSEC et spécialiste de la Chine.
10: Xi Jinping, il est en position de force, mais en même temps, l'économie chinoise n'est pas au mieux de sa forme. Vous savez qu'elle plafonne à 4,5%. Il y a un problème démographique qui est quand même latent. Une bulle immobilière, tout un tas de phénomènes de chômage et d'endettement qui s'accélèrent un peu à cause de la crise trumpienne, si j'ose dire. C'est-à-dire les droits de douane, la guerre au Moyen-Orient, qui ralentit les projets par les infrastructures que la Chine a eu à cœur de mener, y compris en Iran, y compris au Moyen-Orient, dans les pays du Golfe. Tout ça ne rend pas Xi Jinping si fort que ça. La Chine veut être l'égale des États-Unis. Il se méfie de Trump, qui est quelqu'un d'insaisissable, qui change souvent d'avis et qui lance des opérations à l'emporte-pièce. Et donc, je crois que les Chinois attendent Trump, bien entendu, très préparé, comme ils le font toujours dans ce genre de circonstances. Pour autant, ils n'ont pas crié victoire.
5: Philippe Lecor, professeur de géopolitique au micro de Noé Pignède. Le timing n'est sans doute pas un hasard dans le détroit d'Ormuz. L'Iran a décidé de laisser passer des dizaines de navires chinois depuis hier, au moment où Donald Trump commençait sa visite à Pékin. En Inde, pour protéger ses réserves de change face aux tensions au Moyen-Orient, le gouvernement frappe un grand coup. New Delhi vient de doubler la taxe à l'importation de l'or qui a bondi du jour au lendemain de 6 à 15%. C'est un choix radical dans le deuxième pays consommateur mondial. Toucher au métal jaune là-bas, c'est bousculer un pilier culturel et secouer une fondation économique. Correspondance à New Delhi d'Abdoulaye Rali.
11: La nouvelle a agi comme un électrochoc à la bourse de Bombay et a fait immédiatement trébucher les actions des grands bijoutiers indiens. C'est un coup de massue pour le secteur de l'or, une industrie colossale qui pèse 85 milliards de dollars et qui fait vivre environ 5 millions d'artisans. Les professionnels s'inquiètent déjà d'un coup d'arrêt brutal des ventes, mais au-delà des affaires, cette hausse est un véritable crève-cœur pour la population. En Inde, le métal jaune n'est pas qu'un simple placement financier. C'est un pilier du quotidien, indispensable pour doter les mariages ou célébrer les grandes fête religieuse. Pourtant, le gouvernement n'avait pas le choix. Face aux crises internationales, New Delhi doit impérativement protéger ses réserves de change, car l'or pèse lourd, très lourd sur l'économie nationale, avec un record historique cette année de 72 milliards de dollars, ce qui fait du métal précieux le troisième produit le plus importé ici, juste derrière le pétrole et les produits électroniques. Abdullah Eradi, New Delhi, RFI.
5: Au Royaume-Uni, Keir Starmer tente vaille que vaille de se maintenir à son poste alors que le ministre de la Santé, Wes Streeting, vient de démissionner. Le rival de Keir Starmer au sein du Parti travailliste lance ainsi la course à sa succession au moment où le Premier ministre est de plus en plus fragilisé depuis la défaite cinglante du Labour aux dernières élections locales la semaine dernière. Direction le Festival de Cannes à présent et le premier jour de compétition pour la Palme d'Or. 22 films sont en lice pour succéder à Jafar Panahi, couronné l'année dernière avec un simple accident. Hier, c'est un long métrage présenté hors compétition qui a ému la croisette. L'abandon, récit clinique de la cabale qui a précédé l'assassinat du professeur d'histoire géo Samuel Paty en France. Il avait été assassiné à la sortie de son collège par un jeune islamiste pour avoir montré à ses élèves des caricatures de Charlie Hebdo. Lisa Giroldini a rencontré l'équipe du film.
12: J'ai jamais rêvé d'être un héros, mais que mes cours éveillent une vocation, ça oui, j'avoue que j'en ai rêvé.
13: Un mensonge, sa récupération par des islamistes radicaux et l'aide apportée par des élèves pour guider le tueur jusqu'à Samuel Paty. L'abandon décortique tout ce qui a mené à l'assassinat de ce professeur sans histoire, le réalisateur Vincent Garinck.
14: Tout se passe dans un collège normal, tout est normal. On voit plein de personnages normaux et puis tout d'un coup, ça dérive parce que derrière, il y a une idéologie extrémiste et qui va se propager dans le collège par la rumeur, par les réseaux sociaux et la diffamation. Et il y a une machine qui s'enclenche et là, on voit la dangerosité de l'extrémisme, tout simplement.
13: Et ce qui frappe dans l'abandon, c'est le décalage entre la manière dont Samuel Paty est perçu, raciste et dangereux, et la réalité de son quotidien fait d'amour pour ses proches et de passion pour son métier. Antoine Reynard s'incarne le rôle du professeur.
15: Ce qu'il vit, lui, au départ, c'est de l'hyper quotidien. C'est un prof qui a quand même une vraie vocation, qui est quand même très très prof, comme on l'imagine, qui a à la fois des petites blagues avec ses élèves et en même temps qui est vraiment dans une envie de pédagogie, dans une passion pour ça. J'en avais parlé avec sa sœur que j'avais rencontrée en amont, qui me disait qu'il avait toujours une petite écharpe parce qu'il avait peur d'être aphone. Donc il ne pensait qu'à ça, c'est sa vie.
13: Une vie ôtée au terme de 11 jours d'une tension grandissante, peu à peu resserrée comme un étau et parfaitement retransmise dans l'abandon. Premier hommage du 7e art à Samuel Paty.
12: Mais jamais j'aurais imaginé que mon nom entrerait dans les livres d'histoire.
5: Et puis le réalisateur Asghar Farhadi revient à Cannes avec son nouveau film en français projeté aujourd'hui sur la croisette, Histoire parallèle, et un casting de stars avec notamment Isabelle Huppert, Catherine Deneuve, Pierre Ninet et Virginie Efira. Tout de suite sur le Pont des Arts avec Nathalie Amar.
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1: Bonjour à toutes et à tous, bienvenue. C'est une musicienne voyageuse qui a passé une partie de sa vie à arpenter le monde. Et quoi de plus normal quand on est né d'une mère congolaise et indienne, qu'on a des racines paternelles en Slovaquie, qu'on a grandi entre la Belgique et les États-Unis. Shan Potok a fait de cette identité plurielle sa marque de fabrique musicale. On l'avait déjà vu à l'œuvre dans son précédent album Deep Waters. Happy People, son nouvel EP, met encore plus en avant peut-être ses racines africaines. On y entend notamment la voix de Fatoumata Diawara. Shan Potok y célèbre les échos des ancêtres à travers notamment le Kamelin Goni, cet instrument pour lequel elle a eu une sorte de coup de foudre après y avoir été initiée par le bluesman Abou Diara. On a beaucoup de chance qu'après tant de pérégrinations, Shan Potok ait choisi de poser ses valises en France. Elle est avec nous aujourd'hui sur le Pont des Arts. Bonjour Shan Potok.
2: Bonjour.
1: Et soyez la bienvenue sur RFI. Alors vous êtes venue avec cet instrument, ce Kamelin Goni. On aura la chance tout à l'heure de vous entendre en live sur quelques titres de Happy People. Le Kamelin Goni, pour faire simple, c'est un cousin de la kora. C'est à peu près la même physionomie, une calebasse et des cordes.
2: Exactement, c'est le cousin de la kora.
1: C'est le cousin de la kora, mais alors qu'est-ce qui le différencie?
2: Bah déjà le nombre de cordes, il y a moins de cordes, donc ça va de 6 à, bon on va dire 16, 18 cordes. Et puis le jeu est différent aussi, c'est plutôt un jeu rythmique. La kora est beaucoup plus mélodique. Voilà, et puis le répertoire est différent. Ouais. Le Kamelin Goni, c'est un instrument, enfin comment dire, il vient du Donzon Goni, donc c'était les chasseurs en fait qui utilisaient cet instrument pour invoquer les esprits, et les jeunes ont voulu s'approprier de l'instrument et ont demandé l'autorisation aux chasseurs et ils en ont fait le Kamelin Goni, donc la jeune guitare. Donc c'est plus de la musique populaire.
1: Ouais, et c'est ce côté justement rythmique qui vous a séduite, parce que vous racontez avoir eu une révélation pour cet instrument.
2: Bah tout à fait. Bah c'était pendant le Covid. Disons que les sonorités de la kora étaient en moi depuis très très longtemps. Ouais. Et je voulais faire de la harpe africaine et on m'a mise en relation avec Abou Diara. Je l'ai appelé en disant bon, je voudrais faire de la kora. Il me fait, attends, viens à la maison, je vais te montrer le Kamelin Goni, tu vas voir. Et en fait, ça a été un vrai coup de cœur parce que j'adore le rythme. Enfin, c'est quelque chose qui m'anime énormément et le côté mélodique. Enfin, c'est un mélange et c'était juste parfait. Donc voilà, donc
1: c'était l'instrument qui vous correspondait. Exactement. On va écouter évidemment quelques titres de cette EP Happy People ensemble. Et puis Shan Potok, on va vous inviter à partager un café, le café polar de Catherine Fruchon de Toussaint. Bonjour Catherine.
3: Bonjour Nathalie. Bonjour à tous et
1: alors,
3: à toutes.
1: Alors c'est un livre choc qui vient de paraître en France dont vous nous parler aujourd'hui, une fiction inspirée de ce qui est arrivé à son autrice, un féminicide dont elle a réchappé.
3: Oui, Geneviève Rioux a enduré l'horreur il y a quelques années, agressée chez elle une nuit, poignardée à 21 reprises, elle ne doit sa survie qu'à une lutte acharnée et elle a décidé de raconter cet événement et surtout les suites médicales, psychologiques et policières pour retrouver le coupable. C'est un roman autobiographique intitulé « Même pas morte » et pour vous, j'ai rencontré cette écrivaine canadienne qui était de passage à Paris et vous entendrez tout à l'heure son témoignage édifiant.
4: Quand vous attaquez quelqu'un, il n'y a pas qu'une victime. Il y a d'autres victimes derrière. Il y a des familles.
1: À tout à l'heure, Catherine, pour le Café Polar. Sur le Pont des Arts avec Shan Potok, c'est parti.
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0: Roxane Potok, compositrice, autrice, interprète, multi-instrumentiste, n'en jetez plus. Echoes of the Ancestors, les échos des ancêtres, c'est le titre que l'on vient d'entendre. Des ancêtres, pour vous, il y en a sur plusieurs continents, hein, on l'a dit tout à l'heure. Il y en a certains qui résonnent particulièrement en vous, Roxane Potok.
1: Oui, il y a en ce moment, ce sont les ancêtres d'Afrique qui résonnent énormément et qui me guident d'une certaine manière, en fait. Et c'est en analysant ça, je me suis dit, tiens, pourquoi je fais tous ces choix, pourquoi j'avance dans cette direction, et je me rends compte que c'est vraiment des voies invisibles, en fait. C'est des choses qu'on ne peut pas toucher, mais qui nous font avancer d'une certaine direction.
0: Qui vous font avancer, qui vous ont été transmises par le biais de cette maman à moitié congolaise, ou que vous êtes allée aussi chercher par vous-même?
1: Alors, elles m'ont été transmises d'une certaine manière. Après, ma mère, elle a vécu que 6 ans, en fin de compte, au Congo. Elle est partie en Belgique, donc à l'âge de 6 ans, et elle a vécu toute son enfance, toute sa vie en Belgique. Mais il y a toujours eu cette connexion avec l'Afrique, d'une certaine manière, soit par la musique que j'écoutais, soit en voyant là-bas, et je me suis toujours sentie hyper à la maison, ouais, quand j'allais là-bas. Donc voilà, donc d'où cette chanson et d'où cette, ouais, recherche.
0: Et puis c'est vrai que cette existence de voyage et de connexion entre les continents vous a peut-être aussi donné envie, plus qu'à une autre musicienne, de vous ancrer quelque part dans une tradition, dans un héritage à un moment.
1: Oui, ça fait partie d'une recherche, oui, tout à fait, exactement.
0: Oui. La musique, vous ne l'avez pas pratiquée avec vos parents, enfin pas particulièrement. En revanche, vous l'avez apprise dès l'enfance. Qu'est-ce que vous écoutiez à l'époque?
1: À l'époque, à quel âge?
0: À l'enfance, quand on était chez Potok.
1: Arrivée à la Fonte, Myriam, ouais, Makeba. Il y avait de tout, hein. Il y avait Brassens, Joe Dassin, les Beatles, Cat Stevens. C'était assez varié à la maison, en fin de compte. Ouais. Après, j'ai quand même un souvenir qu'Harry Belafonte m'a vraiment bien bercé. Il m'a vraiment bien fait vibrer. En tant qu'enfant, il y a des vidéos de moi où je chante des chansons. Enfin, bref. Donc, oui. Donc voilà.
0: Vous avez réinterprété Harry Belafonte. C'est ce mélange et c'est cet éclectisme qui a fait de vous cette artiste inclassable. Parce que c'est vrai qu'on peut pas dire c'est de la musique traditionnelle. On ne peut pas dire c'est du jazz, on ne peut pas dire c'est de la folk. Il y a un peu de tout ça en même temps, et vous le revendiquez d'ailleurs. C'est votre ADN, j'allais dire.
1: Oui, tout à fait.
0: Les grandes voix du jazz, le jazz vocal, vous l'avez aussi écouté?
1: Je l'ai beaucoup écouté, surtout Ella Fitzgerald, Billie Holiday. Ce sont deux artistes que j'ai dévorés, quoi.
0: Ouais. Ouais. Et c'est vrai que le jazz, on l'entend, il vous marque. Il y a des solos de saxo, notamment sur le titre Layers, je
1: crois.
0: C'est
1: vrai, ouais.
0: C'est très beau. On n'a pas encore parlé de la réalisation de l'album, ouais, mais elle est l'œuvre de Tom Excel, qui est guitariste,
1: oui,
0: et qui est à l'origine, lui aussi, d'un beau melting pot musical, hein, le collectif londonien,
1: ouais, Nubian Twist.
0: Pourquoi lui?
1: Disons que on s'est retrouvé avec ces chansons, des pré-productions, on s'est dit qui pourrait rajouter une patte, ouais, qui maturerait vraiment avec ce qu'on voudrait proposer, ce que je voulais moi défendre. Et donc c'est vrai qu'on l'a contacté, il a aimé le projet, et puis je suis partie à Sheffield et on a enregistré ensemble, on a fait la réalisation, et ça a été d'un naturel incroyable. Enfin, c'était vraiment très fluide et vraiment génial, ouais.
0: Et le résultat est là. Roxane Potok, je me suis laissé dire que parmi les albums qui vous ont marqué, avant même de vous produire sur scène, il y a celui-ci. J'espère que vous allez le reconnaître.

0: Et évidemment, vous l'avez reconnu, Balaké Sissoko.
1: Oui,
0: l'album Chamber Music, qu'est-ce qu'il évoque en vous, Sean Pottock, cet album-là?
1: L'apaisement, une nostalgie. Enfin, en fait, je l'ai écouté en boucle, en boucle, en boucle, en boucle. Je trouvais ça magnifique, ce mélange de violoncelle et de cora. Et les compositions, et puis les deux artistes sont sublimes. Enfin, voilà, ça a été vraiment un des albums que j'ai, je pense, le plus écouté, ouais.
0: Ouais, la cora, toute simple, j'allais dire.
1: Ouais.
0: Vous en avez joué aussi?
1: Non, j'en ai jamais joué.
0: Jamais?
1: Non.
0: C'est un regret pour vous?
1: Non, pas du tout.
0: Pas du tout. C'était votre choix.
1: C'était un choix, ouais, tout à fait.
0: Est-ce qu'il y a, je me demandais, avec le Camélien, Lingoni, cette notion d'instrument sacré dont l'enseignement se transmet de génération en génération. Il y a quelque temps, quand on avait reçu Séni Camara avec son album et avec sa cora également en live dans cette émission, elle nous disait qu'elle avait dû briser ce tabou pour se saisir de cet instrument-là. Est-ce qu'en Afrique, le Camélien Lingoni a le même statut?
1: Alors, je pense pas qu'il ait le même statut que la cora. Parce que le Camélien Lingoni, comme j'expliquais, c'est les jeunes, c'est plutôt de la musique populaire. Donc, mais il y a quand même très très peu de femmes qui en jouent, parce que c'est quand même un instrument qui est réservé à l'homme. Alors, ce qui est chouette, c'est qu'aujourd'hui, on en voit de plus en plus, on est de plus en plus nombreuses à jouer du Camélien Lingoni ou de la cora. Mais ça a pas le même statut, non.
0: Ça a pas le même statut. En tout cas, vous l'avez appris d'un homme, c'est le bluesman malien Abou Diarra. On a prononcé son nom tout à l'heure. On écoute ici un court extrait de Koya Blues.

0: Yanni Sani Djachokoum. Abou Diarra, qui a été donc votre maître de Caméléon, c'est un enseignement qui se poursuit aujourd'hui.
1: Oui,
0: vous êtes déjà tout appris.
1: Non, alors j'ai vraiment tout à apprendre. Non, mais en fait, il est très pris parce qu'il tourne avec Oumou Sangaré et donc j'essaie de le choper dès qu'il est là. Et c'est vrai qu'on se fait des journées entières où je me mets à ses côtés et puis pendant des heures, on bosse les mêmes tours, on tourne. Et donc c'est une manière d'apprendre qui me plaît énormément parce que c'est de la répétition, on se parle à peine en fait. Et juste, il me montre une tourne et puis c'est parti pendant des heures.
0: Alors, une tourne,
1: excusez-moi. Donc, une mélodie, un pattern sur le Caméléon Goni ou une chanson en gros que je fais en répétition pendant 2-3 heures. Quoi.
0: Et techniquement, c'est compliqué de maîtriser cet instrument-là. Pour vous, on y reviendra tout à l'heure, hein, mais qui en avait touché plein d'autres
1: Pour moi, il est plus facile que les autres par exemple. Mais je pense que c'est vraiment subjectif et ça dépend de l'affinité qu'on a avec des instruments, quoi.
0: Ouais. Ce Caméléon Goni, on va l'entendre justement en live sur le Pont des Arts, Sean Potok, puisque vous avez accepté d'en jouer ici au Studio 41. Ça s'appelle Je danse sur toi. Le temps de vous installer, de placer le Caméléon Goni face au micro. C'est vous qui donnerez le top départ quand vous voulez, Sean Potok, sur RFI, sur le Pont des Arts.

0: bravo. Bravo et merci pour ce cadeau, Sean Potok. Je danse sur toi en live sur le Pont des Arts. Vous célébrez la terre mère dans ce titre.
1: Oui,
0: votre attachement à cette terre. On peut dire que dans la version album, on entend la voix de Fatoumata Diawara.
1: Oui.
0: Vous aviez déjà travaillé avec Mamani Keïta, si oui. Je ne m'abuse, sur un précédent titre. Comment ça s'est passé? Comment s'est nouée la collaboration avec Fatoumata Diawara?
1: Avec Fatou. Alors Fatou, on se connaît depuis quelques années et puis elle m'a toujours soutenue. C'est ma grande sœur et donc là, quand j'ai écrit cette chanson, je me suis dit mais il faut absolument que je la partage avec Fatou, et on lui a envoyé le morceau, et puis on est en studio avec Tom Excel et on a reçu ses voix et on a fait c'est merveilleux, c'est magnifique, tout le morceau a pris son sens en fait
0: avec sa voix aussi,
1: avec sa voix,
0: qui,
1: ouais,
0: qui
1: ouais.
0: Rehausse, mais c'est déjà aussi magnifique en solo. Vous disiez tout à l'heure que vous recherchiez particulièrement en ce moment, en tout cas vos racines du côté de l'Afrique. Ce que l'on n'a pas dit, c'est que en dehors du chant, de la composition, des instruments, vous avez une autre corde à votre arc, si je puis dire, c'est celle de photographe, et que
1: oui.
0: Vous êtes allé précisément pour la photographie en Afrique australe pour un projet en particulier.
1: Oui, exactement. C'était dans le cadre des alliances françaises. Je leur avais proposé un projet un peu 360, c'est-à-dire que je faisais à la fois des ateliers musicaux, mais en même temps je faisais de la photo, et c'était surtout des personnes de milieux défavorisés, des femmes principalement et des enfants. Et donc l'idée c'était de partager un moment en musique et en même temps de faire des photos et de les exposer. Et ce moment en musique, on les enregistrait sur une composition que je faisais avec elles. Mmh. Et puis lors de l'exposition, on passait la musique et elles pouvaient aussi s'admirer en photo.
0: Ouais, ça faisait à la fois une performance et un projet solidaire, un projet consacré aux femmes.
1: Et c'était très émouvant parce que pour la plupart, elles ne s'étaient jamais vues en photo. Donc c'était assez fort comme moment. Ouais.
0: Je vous propose un petit flashback à nouveau, Sean Potok.

0: voilà, on est passé de l'Afrique au Brésil. Brésil, ouais. Sean Potok, vous êtes en live, guitare, percussion, Camélia Ngoni à Sao Paulo avec ce titre Bidonville, donc l'adaptation que Claude Nougaro a faite de Berimba, de Baden Powell et Vinicius de Moraes. Vous me disiez que ça vous faisait plaisir de l'entendre. C'est lié à un souvenir particulier. Ça fait partie des reprises qui vous tiennent à cœur.
1: Ah oui, ça fait partie d'une. C'est pour moi, c'est une des reprises qui me tient le plus à cœur parce que c'est grâce à cette reprise que j'ai commencé à oser chanter en français. Donc c'est très émouvant.
0: Oser chanter en français. Ouais. Vous aviez besoin d'être sûr de vous qui avez pourtant grandi aussi en partie en Belgique. Vous n'étiez pas sûr de pouvoir chanter en français.
1: Non, pas du tout. En fait, j'ai fait toute ma voie musicale a été en anglais parce que j'ai commencé aux États-Unis, puis j'ai fait toute ma scolarité en anglais. Donc ça a toujours été en anglais en fait.
0: Et vous n'étiez pas sûr de pouvoir chanter en français.
1: Ah non, pas du tout. En fait, j'ai fait toute ma voie musicale a été en anglais parce que j'ai commencé aux États-Unis, puis j'ai fait toute ma scolarité en anglais. Donc ça a toujours été en anglais en fait. Et j'ai mis le français sur un piédestal où.

0: Et l'anglais, même dans ce nouvel EP, Happy People, il y a un peu des deux.
1: Il y a un peu des deux, mais parce que justement, j'ose de plus en plus. Ouais. Donc là, je prends vraiment du plaisir à chanter en français, Et puis, je trouve que c'est, vu que je suis dans des pays francophones, c'est vrai que quand on chante en anglais, certaines personnes ne comprennent pas. Donc ça fait, je me suis rendu compte que en chantant en français, les gens comprennent forcément, et donc on les touche d'une autre manière. Donc l'échange est différent aussi. Et donc voilà, enfin c'est tout un processus
0: différent. Il y a un moment aussi, je sais plus sur quel album c'était, mais vous êtes allé chercher du côté du Swahili.
1: Oui, exactement.
0: Et là c'est un autre auditoire, mais qui peut-être vous entend à travers RFI. C'était important pour vous aussi de vous connecter à cette langue-là.
1: Oui, c'est la langue maternelle de ma mère. Donc pour moi c'était une manière aussi de revenir un peu aux racines et de commencer là où d'où elle vient en fait.
0: Ouais. Vos débuts à vous, on les a pas évoqués, mais ça a été finalement assez classique, hein, le conservatoire avec l'apprentissage d'un instrument, c'était le violon, c'est ça pour commencer?
1: Oui. Alors, j'ai pas fait le conservatoire petite, je l'ai fait plus tard. Mais petite, j'ai commencé par le violon à l'école. Parce que j'étais aux États-Unis et là-bas c'est bon, qu'est-ce que tu veux faire, du saxophone, du violon, du violoncelle. Donc c'était un choix génial et je me suis mise au violon et donc j'ai fait plusieurs années de violon, puis j'ai exploré plein d'instruments différents pour en fin de compte trouver en le chant et maintenant le camélé vraiment des voies naturelles.
0: Le violoncelle, le piano, hein, on peut quand même
1: la guitare.
0: Oui. Et vous continuez de les pratiquer tous aujourd'hui, ou ça y est, vous avez...
1: Non, alors j'ai un violoncelle à la maison de temps en temps, j'ai un peu mis de côté parce que on peut pas tout faire, mais des fois je le ressors, ça me fait toujours beaucoup de bien de le ressortir. Le violon non, guitare je compose avec de temps en temps aussi, donc voilà.
0: Et la voix, alors l'envie de chanter, elle était là depuis le début ou elle s'est développée plus tard à l'adolescence?
1: Alors je chante depuis toujours, mais je pense que j'ai vraiment conscientisé le fait que je voulais faire de ça un instrument et un métier vers 15-16 ans, ouais.
0: Et alors, comment ça s'est passé à ce moment-là?
1: À 15-16 ans, j'étais en Belgique et puis j'ai continué à chanter en fait jusqu'à mes 18 ans où là je me suis dit tiens, j'irai bien, enfin mes parents m'ont dit tu nous parles trop de musique là, pars à Paris, va faire un essai, tu verras si ça te plaît, ça te plaît pas, tu reviens. Donc en fait, j'ai quand même fait un DUG en langue anglais russe où j'ai fait de la traduction.
0: Histoire de rassurer les parents un peu.
1: Même pas, c'était pour
0: non,
1: moi.
0: Non, c'était pour vous, d'accord.
1: Bon, voilà, et puis je me suis dit au moins comme ça j'ai un diplôme, et puis côté très très classique, voilà, il fallait quand même avoir une sécurité, et après je suis partie à Paris, puis je suis plus retournée.
0: Vous n'êtes plus retournée, voilà. Vous avez participé, j'ai lu ça, à des comédies musicales,
1: oui.
0: Dans les chœurs, j'imagine, à l'époque.
1: Ouais, j'avais fait deux comédies musicales, une avec Michel Fugain et une avec c'était un hommage à Piaf.
0: Ouais, c'est ouais. Ça. Attention, mesdames et messieurs. Ouais. Et Piaf, je t'aime.
1: Exactement.
0: Ce sont des bons souvenirs pour vous?
1: Alors, ce sont des bons souvenirs. J'ai fait des très belles rencontres. Oui, des bons souvenirs parce que c'est la première fois que j'étais sur scène aussi longtemps, sur des scènes absolument formidables. Enfin, les Folies Bergères, et l'Olympia, c'est juste majestueux. Donc, il y a eu des superbes moments. Ouais, c'était une très belle expérience.
0: Mais est-ce qu'il y a eu un moment où vous vous êtes imaginée chanteuse seule sur scène sous les sunlight en mode Piaf ou quelqu'un d'autre d'ailleurs?
1: Oui. Bon, j'avais eu 8 ans quand j'ai...
0: À 8 ans.
1: Mais ça a toujours été inaccessible, en fait. Et c'est que une fois que je suis partie à Paris, je me suis dit, tiens, c'est peut-être possible. Mais quand j'étais petite, j'utilisais l'écran de la télévision et je m'en faisais un miroir et je me faisais du playback sur Tina Turner. Enfin bon, c'était...
0: Voilà. On voudrait bien avoir les vidéos de ça, mais bon...
1: Non.
0: Et à quel moment, alors, non, c'est voilà, c'est et puis à la rencontre avec les instruments.
1: Exactement, ouais. Et puis à mes 23 ans, j'ai commencé à écrire mes propres chansons. Et donc, c'est là que je me suis vraiment mise en tant que lead, ouais.
0: Ouais. En tout cas, votre voix a cappella sur un titre de ce nouvel EP, Sean Potok, c'est un nouveau cadeau que vous nous faites à nous, auditeurs d'RFI. Et d'ailleurs, on pourra retrouver très prochainement en vidéo sur nos pages dédiées des réseaux sociaux cet enregistrement. Happy People, d'abord en un mot, donc c'est évidemment le titre qui donne son nom à l'EP. Il nous parle de quoi? D'une joie de vivre qui se perd.
1: Exactement. Mais en fait, c'est à la fois un message pour moi aussi, hein, enfin pour tout le monde. C'est qu'on a tendance à se rêver des vies à travers nos écrans et pas forcément à profiter du moment présent. Et donc ça m'a, enfin voilà, je me suis dit que c'était très important, qu'il fallait que j'écrive quelque chose là-dessus. Et c'est un pic de rappel pour tout le monde, je pense.
0: Voilà, piqûre de rappel sur la nécessité de profiter du moment présent. Et puis très

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1: 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Quelle performance. Merci. Là, c'est la voix et la rythmique que vous avez faite toute voilà. seule. Hein, je le précise pour ceux qui n'ont pas encore l'image de la prestation. Vous aimez ça?
2: J'adore ça.
1: Et vous le faites en vrai sur les albums ou c'est une prestation spéciale sur le
2: là,
1: Pont des Arts?
2: Ah là, c'est spécial pour vous, là.
1: Oh, c'est magnifique. Ah, oui. Il y a 5 morceaux dans cette EP. Sean Potok, on va en entendre évidemment encore un avant la fin de l'émission. Mais tout de suite, on va accueillir Catherine Fruchon-Toussaint. Et je vous cache pas qu'on va radicalement changer d'ambiance.
2: Ouais.
1: Vous êtes prête?
2: Oui, bah oui.
1: C'est parti.
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0: Et aujourd'hui dans votre Café Polar, Catherine, vous nous parlez d'un livre qui raconte une tentative de féminicide auquel votre invitée d'aujourd'hui a survécu et qu'elle raconte dans un premier roman.
1: Intitulé « Même pas morte » aux éditions Stock, cette fiction signée de Geneviève Rioux est en effet la transposition de ce que la jeune femme québécoise a subi il y a quelques années.
2: Exactement, j'ai été victime d'une tentative de viol, une tentative de meurtre. Pour moi, cette survie-là tient du miracle, puis ça a été le moteur pour écrire cette fiction-là.
1: C'était il y a combien de temps?
2: C'était en 2018, donc ça va faire 8 ans ce mois d'avril.
0: Et donc Geneviève Rioux a décidé de raconter ce qui lui était arrivé.
1: Oui, mais pas sous forme de témoignage. C'est la voix du roman qu'elle a choisi. Elle nous explique pourquoi.
2: En fait, j'ai écrit la poésie il y a 2 ans. Ça, c'était vraiment dans une idée de parler de ma vérité, d'être crue, d'être entendue à travers ma propre expérience. Puis une fois que ça a été fait, j'avais l'impression de pas avoir tout dit sur le sujet. Et c'est là que la voix de la fiction m'est apparue pour parler un petit peu plus des dommages collatéraux sur les victimes. Comment la victime elle-même peut vivre ça.
3: J'ai aussi envie d'entendre d'autres victimes. Déjà, rien que notre rencontre la dernière fois, j'ai vu que ça m'avait fait du bien. De pouvoir échanger avec vous, avec des gens qui comprennent de quoi je parle.
2: Puis je voulais le faire surtout d'un point de vue où cette victime-là, elle est survivante. C'est comme ça qu'elle se définit, elle est fonceuse, elle veut se réparer et ça va passer par toutes sortes de voix qui sont très investies avec ce souffle-là qui est un souffle vital, c'est très viscéral en fait.
1: Donc cette victime ici, Steph, elle est racontée à la 3e personne du singulier. Ouais. C'était trop difficile de dire « je » pour vous?
2: Je voulais sortir de moi. Je voulais aller plus grand encore. Je voulais parler à d'autres victimes aussi. Puis je voulais que ce chapeau-là me permette un recul aussi sur l'expérience. Parce que au-delà de la fiction, ce qui est vrai, c'est les émotions qu'on traverse. Quand on vit des événements comme ça, quand on est traumatisé à ce point-là. Et ça, c'est n'importe qui a un vécu pour le moins traumatisant, qui peut se reconnaître à travers ça, j'ai l'impression.
0: Une fiction donc pour toucher le plus grand nombre, dit Geneviève Rioux, mais son parti pris narratif est audacieux puisqu'elle fait aussi une place dans son récit à l'homme qui l'a agressé, c'est cela?
1: Exactement. Mmh. Si elle raconte à la 3e personne ce que traverse son alter ego, Steph, en revanche, comme autrice, elle s'adresse directement à l'inconnu qui a failli la tuer en écrivant « tu, toi ». Pourquoi a-t-elle voulu l'interpeller de cette façon, Geneviève Rioux?
2: Parce que c'est une obsession. C'est une obsession de connaître qui a fait ce geste-là. Est-ce que c'est quelqu'un de proche? Est-ce que c'est un pur inconnu? Comment est-ce que cette personne-là en est venue à faire du personnage de Steph sa victime? Et comme c'est une obsession, ben je trouvais que ce rapprochement-là du tutoiement permettait ça. Et pour moi, c'était aussi une posture de mépris vis-à-vis de l'agresseur. On est proche à ce point-là, puis en même temps, ben je vais me positionner comme écrivaine d'un certain affront, en fait, c'est ce que je cherche à dire là. Mais il y a un affront dans ça.
1: Donc c'est une sorte aussi de provocation de se mettre à sa hauteur,
2: ouais,
1: face à lui.
2: Oui, sans baisser le regard. On peut avoir les deux genoux par terre, on peut être au bout de son sang, mais on baissera jamais le regard.
4: Il va bien finir par baisser sa garde un jour ou l'autre. Et là, on sera là pour le cueillir.
0: C'est impressionnant d'entendre la force, la détermination qu'il y a dans la voix de Geneviève Rioux. Catherine, elle a un peu un côté guerrière. Hein.
1: Oui, je dois dire qu'elle est remarquable, à la fois souriante, très généreuse, mais en effet, elle est devenue une combattante. Et il faut dire que cela lui vient aussi de sa maman, qui, 15 ans avant Geneviève, sa propre fille, donc, a aussi été agressée à son domicile. Mais elle s'est tellement défendue qu'elle a survécu. Et ça, c'est un modèle, un exemple qui a aidé Geneviève Rioux et une expérience grâce, entre guillemets, à laquelle sa protagoniste a pu aussi résister au moment de l'attaque.
2: C'est grâce à tout ce que Steph a entendu depuis l'âge de 7 ans qu'elle peut s'en sortir. Quand il y a un agresseur, il faut crier, il faut se battre. Steph, elle a fait des cours d'autodéfense à la suite de l'agression de sa mère pour protéger sa famille. Donc, il s'était inscrit vraiment dans les lignes de son inconscient ce qu'il fallait faire pour lutter contre un agresseur. Et c'est ça, finalement, qui l'a sauvé de sa propre agression. Mais j'aime bien, moi, l'utilisation du mot « grâce » parce que c'est dans la force de sa mère qu'elle a finalement puisé sa capacité à s'en sortir. Et plus on avance dans le roman, plus on se pose la question, est-ce que c'est vraiment la mère qui sauve la fille ou est-ce que c'est la fille qui sauve la mère? C'est quelque chose qui est assez enchevêtré, en fait.
0: deux agressions dans la même famille, c'est évidemment tragique. Comment Geneviève et sa fille ont-elles réussi à surmonter cette double épreuve?
1: C'est en effet la question qu'on peut se poser. Est-ce qu'elles ont vécu ça comme une forme de malédiction, dans le sens où ces agressions systémiques rappellent le fait qu'être femme, c'est être la cible de viol, de féminicide? Ou est-ce que ce double drame a eu un autre impact? Geneviève Rioux.
2: L'agression que j'ai subie, qui a été une éruption volcanique pour ma famille, c'est venu réveiller tout un monde qui avait été enfoui, et pour le meilleur et pour le pire, parce que pour cette fois-ci, on a réussi à faire quelque chose qu'on n'avait pas fait la première fois. Ce qui avait été refoulé, nié, a pu se délier, se vivre ensemble autrement et se réparer différemment. Donc je pense qu'on ressort en quelque sorte grandi de tout ça comme famille, mais c'est un passage encore une fois à douleur. Bien sûr qu'on se serait évité autant de peine, mais je pense qu'on est une famille beaucoup plus forte aujourd'hui grâce à ça. T'sais, mon père m'accompagne en ce moment ici à Paris, c'est merveilleux. On n'aurait pas imaginé ça, on se l'est dit hier qu'on n'aurait jamais imaginé ça. Être écrivaine, c'est aussi un rêve de jeunesse. Puis je sais pas si, sans un message aussi viscéral à passer, si j'aurais pris la plume au poing pour écrire quelque chose d'aussi fort pour moi.
0: Et donc, ce que raconte ce roman, même pas morte, c'est aussi, Catherine, comment on se reconstruit.
1: Exactement, après la première scène de l'agression qui est très crue, très dure, très violente, à l'image de ce que la jeune femme subit, Geneviève Rioux retrace les jours, les semaines et finalement les 12 mois qui ont suivi, ainsi que toutes les étapes médicales, psychologiques, familiales, policières, sociales. C'est précis, documenté. Un des rares points sur lesquels elle ne s'étend pas, ce sont ses blessures, puisque je le rappelle, elle a été poignardée 21 fois avec des lacérations au visage. Elle a été défigurée et cela, elle n'en parle pas beaucoup, Geneviève Rioux.
2: C'est vrai, c'est très peu présent. En fait, dans le livre, le seul moment où je pense que j'y fais allusion, c'est au moment de la date anniversaire où elle se rappelle que ces cicatrices-là dans son visage, c'est un peu comme sa propre prison. C'est ses barreaux à elle. À chaque fois qu'elle se voit, elle se rappelle cet événement-là. Après, c'est des cicatrices de guerre. Après toute guerre qui se termine, il y a une fête. On fête ce qu'on vient de gagner, on fête ce qui vient de se terminer. L'armistice, c'est ça, en fait. Et moi, j'ai célébré ma guerre comme Steph célèbre sa propre guerre. Même s'il y a des pertes importantes en cours de route, même s'il y a des laissés pour mort, il y a quelque chose à célébrer. Et quand on survit comme ça, j'ai l'impression que c'est quelque chose qui vient assez naturellement. En tout cas, pour moi, c'est ça qui était le plus présent, de lever mon poing puis de dire, voilà, j'ai gagné cette bataille-là. Il en reste d'autres ensuite, mais j'ai gagné mon premier combat.
1: Je vous regarde, je vois pas de cicatrice.
2: Ah, j'ai eu un très bon plasticien. Parce que j'avais plus l'air de la version cinématographique de Frankenstein au départ que ce que j'ai l'air aujourd'hui. Mais c'est ça, au départ, au-delà de la marque sur la beauté peut-être du visage, ce qui était surtout présent pour moi, c'était le miracle.
5: La justice restaurative, c'est un sport de combat.
0: La parole de Geneviève Rioux, qui une fois de plus suscite énormément d'admiration. On comprend qu'elle veut, par son expérience, changer aussi, Catherine, le regard sur les victimes.
1: Et aussi que les victimes changent leur regard sur elles. C'est ce que Geneviève Rioux transmet par son livre, mais aussi dans des conférences qu'elle donne, où elle explique la nécessité de renverser les points de vue.
2: Ce qu'on a vécu, on le choisit pas. Mais c'est comme un paysage à travers lequel on peut se déplacer et changer notre perspective. Là-dessus, on a du pouvoir. Et si moi je me déplace dans mon paysage que je n'ai pas choisi l'agression de ma mère ni la mienne, je peux quand même trouver du sens à ça, notamment en disant que grâce à ces événements-là, ma famille est plus forte qu'avant et plus soudée, plus proche. Et aussi que du fait que dans ma propre histoire, il n'y ait pas eu de traduction en justice d'un certain agresseur, je suis la seule maître de mon témoignage aujourd'hui. Il n'y a personne pour me dire que c'est pas comme ça que ça s'est passé. Il n'y a personne pour me taire finalement. Et j'ai droit à ma parole pleine et entière. Sans pointer du doigt un agresseur, mais en prenant possession de ce qui me revient à moi dans l'histoire.
1: Voilà l'incroyable leçon de courage, de résilience de Geneviève Rioux et aussi son talent d'écrivaine qui restitue avec une acuité et une justesse inouïe ses crimes, viols, meurtres, féminicides. Un roman coup de cœur qu'on ne lâche pas, coup de poing aussi et qu'il faudrait offrir à tout le monde autour de soi. Il s'intitule Même pas morte aux éditions Stock. Et n'hésitez pas à aller sur la page d'aujourd'hui, écouter l'intégralité de l'entretien avec Geneviève Rioux, disponible dans le podcast Café Polar.
0: Ouais, on manquera pas d'aller écouter ça. Catherine Fruchon, tout ça, on vous retrouve demain pour Littérature sans frontières.
1: Et je reçois Jean-Marie Gustave Le Clézio pour son nouveau livre Trois Mexiques, en référence à trois figures littéraires mexicaines méconnues et que le prix Nobel de littérature 2008 a choisi de nous faire redécouvrir. Et comme tous les vendredis, Littérature sans frontières, c'est à 13h30,
0: temps universel, 14h30, heure de Paris. On a hâte d'entendre ça. Merci Catherine, et à jeudi pour le prochain Café Polar. Sean Potok, je vous voyais suivre avec énormément d'attention cette histoire, oui. celle de Geneviève Rioux qui est saisissante aussi par son courage. C'est ça que vous retenez d'elle?
6: Je trouve ça incroyable. Enfin, je suis hyper admirative de la force et le courage, et puis la manière dont elle a renversé le point de vue de la situation. Enfin voilà, comme elle dit, le point de vue pour voilà, être encore plus forte. Et puis
0: cette façon de se transformer en guerrière on a été victime d'une violence abominable. On en a parlé tout à l'heure, vous avez travaillé avec les femmes en Afrique australe sur ce projet à la fois photographique et musical. Pourquoi être allée vers elles en particulier, et quel profil de femmes avez-vous rencontré là-bas?
6: J'ai rencontré des réfugiés, j'ai rencontré des femmes qui ont été victimes de violences, j'ai rencontré des grands-mères aussi qui sont dans des situations très précaires aussi. Pourquoi c'est une bonne question.
0: Vous aviez envie, en tout cas, de vous investir dans un projet de ce type-là,
6: et puis, ce type de projet me rappelle juste, effectivement, c'est comme cette jeune femme me rappelle que nous on a énormément de chance et que on a besoin de savourer chaque instant, et que ces personnes qui sont dans des situations précaires, leur apporter justement ce que nous on peut leur apporter pour égayer leur quotidien, c'est tout ce qu'on peut faire en fait pour aider et pour être utile.
0: Et chez celles que vous avez côtoyées, vous avez trouvé la même résilience, le même courage, la même façon d'inverser le propos.
6: Exactement. Toutes ces femmes moi je suis à chaque fois sans voix par rapport à leur témoignage et par rapport à le fait qu'elles sont encore là à sourire, à rire, elles ont une force incroyable.
0: Ce type de projet là vous continuez d'en mener de front avec votre foisonnante carrière de musicienne et d'instrumentiste.
6: Disons que quand on me le propose, j'y vais. C'est-à-dire que j'essaye toujours de garder un pied là-dedans et de faire de la musique autrement que pour moi et mes concerts et mes albums. Je trouve que c'est très important aussi de rester en lien avec et faire des ateliers et de retrouver la source même de la musique, qui est justement ce partage et ce bien-être. Et
0: toujours cette démarche de partage. On va retrouver Sean Potok, la lumière et l'énergie de cette EP Happy People qu'on a déjà entendu en live. Dernier titre, Shine a Light.
6: Oui.
0: Vous nous en dites un mot?
6: C'est un morceau que j'ai écrit à la base après avoir vu un documentaire, mais il y a des années de ça, sur le Congo et les mines comment on puise toutes leurs ressources et
0: l'exploitation des ressources minières.
6: Exactement. Ouais. Enfin, moi, ça m'a encore aujourd'hui. Je me dis, j'ai un téléphone et je vis très mal.
0: C'est d'où vient la matière première.
6: Exactement. Et donc, mais en même temps, aujourd'hui, ça se dévie sur tout plein de sujets et tout plein de pays. Ces guerres qui sont initiées par nous et par les gouvernements et la corruption. Et donc, cette chanson parle de ça en fait et parle justement du fait qu'il faut mettre la lumière sur ces vies-là. Et donc, quand je dis Shine a Light on My Life, j'ai voulu mettre la lumière sur ces vies qui espèrent en fait le bonheur et la joie, et qui ils sont remplis d'espoir en fait. Ces gens qui vont creuser dans les mines, ils se disent en fait ça va aller mieux, et en fait ça va pas mieux, et c'est de pire en pire. Donc bref, c'est une chanson qui parle de ça. Ouais.
0: Shine a Light, Sean Potok.
6: Merci.
0: Cette émission est une rediffusion.

Shine a Light, extrait du dernier EP de Sean Pottock, Happy People, à retrouver évidemment sur toutes les bonnes plateformes. Sean Pottock avec nous sur le Pont des Arts. Je vous rappelle que cette émission était une rediffusion, mais qu'elle sera en concert ce samedi, le 16 mai, à Paris, dans le cadre du Festival des Places, place du Châtelet, à 19h. Elle sera suivie d'ailleurs de Raoul Pass, que vous connaissez bien aussi, puisqu'il avait été, il y a quelques mois, notre invité. Sur le Pont des Arts, avec Clémence Delfort à la coordination, Pierre Plantier à la réalisation. Merci à eux et à vous de votre fidélité. On se retrouve lundi, 15h10, temps universel.

0: Et lundi, nous serons avec une jeune autrice, Elsa Olaizola. Elle signe L'héritage de Soledad. C'est son premier roman paru chez Jean-Claude Lattès. Et pour un coup d'essai, c'est un coup de maître. Le livre nous entraîne dans un road trip à l'ouest des États-Unis à travers le personnage du jeune Emiliano en quête de ses origines, en quête aussi d'une explication à la violence et au désespoir de sa mère. On sera donc ravis de retrouver Elsa Olaizola qui travaille par ailleurs à RFI. À suivre sur Radio France Internationale, le journal en français facile et Radio Foot. À lundi.
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5: Il est 17h ici à Paris, 18h à Jérusalem. Bonjour à tous.
6: Karine Bellicha.
5: À la une, l'annexion de Jérusalem-Est en 1967 est illégale au regard du droit international. Pourtant, elle est célébrée en Israël par les autorités. Le ministre de la Sécurité nationale, Itamar Ben-Gvir, s'est rendu pour l'occasion sur l'esplanade des mosquées. Des dizaines de milliers d'Israéliens marqués à l'extrême droite descendent dans les rues à cette occasion dans la vieille ville, des raids qui s'accompagnent bien souvent de violences. Quel est le rapport de force entre les États-Unis et la Chine au moment où les dirigeants des deux pays se retrouvent à Pékin? Donald Trump est toujours empêtré dans son conflit avec l'Iran. Xi Jinping est plutôt en position de force, mais il se méfie de l'imprévisibilité de son homologue américain. Il voulait susciter des vocations chez ses élèves. L'abandon retrace les derniers jours de Samuel Paty, tué par un islamiste en 2020 en France. Le film bouleversant a été présenté à Cannes hier soir. Hors compétition. C'est donc aujourd'hui que débutent les célébrations de la journée de Jérusalem en Israël. La réunification de la ville en 1967, en clair, l'occupation puis l'annexion de la partie palestinienne de Jérusalem. Chaque année, des dizaines de milliers d'Israéliens marqués à l'extrême droite descendent dans les rues à cette occasion. Des célébrations qui s'accompagnent souvent de scènes de violence dans les rues de la vieille ville. Les Palestiniens et les militants des droits de l'homme israéliens sont souvent pris à partie par des manifestants acquis au rêve du grand Israël. Cette année, les fonds alloués aux festivités ont été revus à la hausse. Harry King, le maire adjoint de Jérusalem, lui-même un colon, a expliqué à Amira Swilem l'importance de cette journée à ses yeux.
7: Yes, good morning. C'est un jour qu'il attend avec impatience. Harry King reçoit dans son bureau de la municipalité de Jérusalem, entouré de photos de prières au mur des lamentations.
8: C'est un jour historique parce que nous n'avons pas deux lieux saints au monde, nous n'en avons qu'un seul. Il y a 59 ans, nous sommes revenus là où notre premier et second temple ont été bâtis, et là où, selon moi, le troisième temple sera aussi construit.
7: Un projet messianique auquel Harry King souhaite voir de plus en plus d'Israéliens adhérer. Achat de drapeaux, témoignages d'anciens vétérans de la guerre de 67 ou encore concerts, Le budget des festivités a été revu à la hausse cette année.
8: Le budget sera d'environ 2 ou 3 millions de dollars, je crois, quelque chose comme ça. Vos auditeurs doivent comprendre qu'en Israël, les gens deviennent de plus en plus d'extrême droite, je dirais, surtout après le 7 octobre et la guerre qu'on a été obligé de mener. Et c'est pour cela que de plus en plus de personnes célèbrent ce jour-là.
7: Des festivités qui cette année s'étaleront sur une semaine et nouveautés sur l'ensemble du territoire, colonies incluses. Amira Suilem, Jérusalem, RFI.
5: Pendant ce temps, Israéliens et Libanais discutent à nouveau à Washington, des discussions directes, les troisièmes du genre. Israël frappe sans relâche la banlieue de Beyrouth et le sud du pays, affirmant viser des cibles du Hezbollah. Le mouvement chiite pro-iranien continue de viser, lui, le nord de l'État hébreu avec ses roquettes. À Pékin, Donald Trump qualifie ses discussions d'extrêmement positives avec Xi Jinping. Les dirigeants américains et chinois ont déjà abordé les grands dossiers internationaux, notamment le conflit au Moyen-Orient. Donald Trump a invité son homologue chinois à la Maison-Blanche en retour en septembre prochain. Un président américain toujours empêtré dans son conflit avec l'Iran. Quant à Xi Jinping, il est peut-être en meilleure posture, ayant survécu à la guerre commerciale lancée par le président américain. Mais l'économie de son pays n'en sort pas totalement indemne, explique Philippe Lecor, professeur de géopolitique à l'ESSEC et spécialiste de la Chine.
9: Xi Jinping, il est en position de force, mais en même temps, l'économie chinoise n'est pas au mieux de sa forme. Vous savez qu'elle plafonne à 4,5%. Il y a un problème démographique qui est quand même latent, une bulle immobilière, tout un tas de phénomènes de chômage et d'endettement qui s'accélèrent un peu à cause de la crise trumpienne, si j'ose dire, c'est-à-dire les droits de douane, la guerre au Moyen-Orient, qui ralentit les projets dans les infrastructures que la Chine a eu à cœur de mener, y compris en Iran, y compris au Moyen-Orient, dans les pays du Golfe. Tout ça ne rend pas Xi Jinping si fort que ça. La Chine veut être l'égale des États-Unis. Il se méfie de Trump, qui est quelqu'un d'insaisissable, qui change souvent d'avis et qui lance des opérations à l'emporte-pièce. Et donc, je crois que les Chinois attendent Trump, bien entendu, très préparé, comme ils le font toujours dans ce genre de circonstances. Pour autant, ils n'ont pas crié victoire.
5: Philippe Lecor, professeur de géopolitique au micro de Noé Pignède. Le timing n'est sans doute pas un hasard dans le détroit d'Ormuz. L'Iran a décidé de laisser passer des dizaines de navires chinois depuis hier, au moment où Donald Trump commençait sa visite à Pékin. En Inde, pour protéger ses réserves de change face aux tensions au Moyen-Orient, le gouvernement frappe un grand coup. New Delhi vient de doubler la taxe à l'importation de l'or qui a bondi du jour au lendemain de 6 à 15%. C'est un choix radical dans le deuxième pays consommateur mondial. Toucher au métal jaune là-bas, c'est bousculer un pilier culturel et secouer une fondation économique. Correspondance à New Delhi d'Abdoulaye Rali.
10: La nouvelle a agi comme un électrochoc à la bourse de Bombay et a fait immédiatement trébucher les actions des grands bijoutiers indiens. C'est un coup de massue pour le secteur de l'or, une industrie colossale qui pèse 85 milliards de dollars et qui fait vivre environ 5 millions d'artisans. Les professionnels s'inquiètent déjà d'un coup d'arrêt brutal des ventes, mais au-delà des affaires, cette hausse est un véritable crève-cœur pour la population. En Inde, le métal jaune n'est pas qu'un simple placement financier. C'est un pilier du quotidien, indispensable pour doter les mariages ou célébrer les grandes fête religieuse. Pourtant, le gouvernement n'avait pas le choix. Face aux crises internationales, New Delhi doit impérativement protéger ses réserves de change, car l'or pèse lourd, très lourd sur l'économie nationale, avec un record historique cette année de 72 milliards de dollars, ce qui fait du métal précieux le troisième produit le plus importé ici, juste derrière le pétrole et les produits électroniques. Abdullah Eradi, New Delhi, RFI.
5: Au Royaume-Uni, Keir Starmer tente vaille que vaille de se maintenir à son poste alors que le ministre de la Santé, Wes Streeting, vient de démissionner. Le rival de Keir Starmer au sein du Parti travailliste lance ainsi la course à sa succession au moment où le Premier ministre est de plus en plus fragilisé depuis la défaite cinglante du Labour aux dernières élections locales la semaine dernière. Direction le Festival de Cannes à présent et le premier jour de compétition pour la Palme d'Or. 22 films sont en lice pour succéder à Jafar Panahi, couronné l'année dernière avec un simple accident. Hier, c'est un long métrage présenté hors compétition qui a ému la croisette. L'abandon, récit clinique de la cabale qui a précédé l'assassinat du professeur d'histoire géo Samuel Paty en France. Il avait été assassiné à la sortie de son collège par un jeune islamiste pour avoir montré à ses élèves des caricatures de Charlie Hebdo. Lisa Giraldini a rencontré l'équipe du film.
11: J'ai jamais rêvé d'être un héros, mais que mes coups réveillent une vocation, ça oui, j'avoue que j'en ai rêvé.
12: Un mensonge, sa récupération par des islamistes radicaux et l'aide apportée par des élèves pour guider le tueur jusqu'à Samuel Paty. L'abandon décortique tout ce qui a mené à l'assassinat de ce professeur sans histoire, le réalisateur Vincent Garinck.
13: Tout se passe dans un collège normal, tout est normal. On voit plein de personnages normaux et puis tout d'un coup, ça dérive parce que derrière, il y a une idéologie extrémiste et qui va se propager dans le collège par la rumeur, par les réseaux sociaux et la diffamation. Et il y a une machine qui s'enclenche et là, on voit la dangerosité de l'extrémisme, tout simplement.
12: Et ce qui frappe dans l'abandon, c'est le décalage entre la manière dont Samuel Paty est perçu, raciste et dangereux, et la réalité de son quotidien fait d'amour pour ses proches et de passion pour son métier. Antoine Reynard s'incarne le rôle du professeur.
14: Ce qu'il vit, lui, au départ, c'est de l'hyper quotidien. C'est un prof qui a quand même une vraie vocation, qui est quand même très, très prof, comme on l'imagine, qui a à la fois des petites blagues avec ses élèves et en même temps qui est vraiment dans une envie de pédagogie, dans une passion pour ça. J'en avais parlé avec sa sœur que j'avais rencontrée en amont, qui me disait qu'il avait toujours une petite écharpe parce qu'il avait peur d'être à faune. Donc il ne pensait qu'à ça, c'est sa vie.
12: Une vie ôtée au terme de 11 jours d'une tension grandissante, peu à peu resserrée comme un étau et parfaitement retransmise dans l'abandon. Premier hommage du 7e art à Samuel Paty.
11: Mais jamais j'aurais imaginé que mon nom entrerait dans les livres d'histoire.
5: Et puis le réalisateur Asghar Farhadi revient à Cannes avec son nouveau film en français projeté aujourd'hui sur la croisette, Histoire parallèle, et un casting de stars avec notamment Isabelle Huppert, Catherine Deneuve, Pierre Ninet et Virginie Efira. Tout de suite sur le Pont des Arts avec Nathalie Amar.
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17: Bonjour à toutes et à tous, bienvenue. C'est une musicienne voyageuse qui a passé une partie de sa vie à arpenter le monde. Et quoi de plus normal quand on est né d'une mère congolaise et indienne, qu'on a des racines paternelles en Slovaquie, qu'on a grandi entre la Belgique et les États-Unis. Shan Potok a fait de cette identité plurielle sa marque de fabrique musicale. On l'avait déjà vu à l'œuvre dans son précédent album Deep Waters. Happy People, son nouvel EP, met encore plus en avant peut-être ses racines africaines. On y entend notamment la voix de Fatoumata Diawara. Shan Potok y célèbre les échos des ancêtres à travers notamment le Kamelin Goni, cet instrument pour lequel elle a eu une sorte de coup de foudre après y avoir été initiée par le bluesman Abou Diara. On a beaucoup de chance qu'après tant de pérégrinations, Shan Potok ait choisi de poser ses valises en France. Elle est avec nous aujourd'hui sur le Pont des Arts. Bonjour Shan Potok.
18: Bonjour.
17: Et soyez la bienvenue sur RFI. Alors vous êtes venue avec cet instrument, ce Kamelin Goni. On aura la chance tout à l'heure de vous entendre en live sur quelques titres de Happy People. Le Kamelin Goni, pour faire simple, c'est un cousin de la kora. C'est à peu près la même physionomie, une calebasse et des cordes.
18: Exactement, c'est le cousin de la kora.
17: C'est le cousin de la kora, mais alors qu'est-ce qui le différencie?
18: Bah déjà le nombre de cordes, il y a moins de cordes, donc ça va de 6 à, bon on va dire 16, 18 cordes. Et puis le jeu est différent aussi, c'est plutôt un jeu rythmique. La cora est beaucoup plus mélodique. Voilà, et puis le répertoire est différent. Ouais. Le Camelingoni, c'est un instrument, enfin comment dire, il vient du Donzongoni, donc c'était les chasseurs en fait qui utilisaient cet instrument pour invoquer les esprits, et les jeunes ont voulu s'approprier de l'instrument et ont demandé l'autorisation aux chasseurs et ils en ont fait le Camelingoni, donc la jeune guitare. Donc c'est plus de la musique populaire.
0: Ouais, et c'est ce côté justement rythmique qui vous a séduite, parce que vous racontez avoir eu une révélation pour cet instrument.
18: Bah tout à fait. Bah c'était pendant le Covid. Disons que les sonorités de la kora étaient en moi depuis très très longtemps. Ouais. Et je voulais faire de la harpe africaine et on m'a mise en relation avec Abou Diara. Je l'ai appelé en disant je voudrais faire de la kora. Il me fait, attends, viens à la maison, je vais te montrer le Camelingoni, tu vas voir. Et en fait, ça a été un vrai coup de cœur parce que j'adore le rythme. Enfin, c'est quelque chose qui m'anime énormément et le côté mélodique. Enfin, c'est un mélange et c'était juste parfait. Donc voilà, donc
0: c'était l'instrument qui vous correspondait. Exactement. On va écouter évidemment quelques titres de cette EP Happy People ensemble. Et puis Shane Potok, on va vous inviter à partager un café, le café polar de Catherine Fruchon Toussaint. Bonjour Catherine.
19: Bonjour Nathalie. Bonjour à tous et
0: à tous.
19: Alors,
0: c'est un livre choc qui vient de paraître en France, dont vous nous parler aujourd'hui, une fiction inspirée de ce qui est arrivé à son autrice, un féminicide dont elle a réchappé.
19: Oui, Geneviève Rioux a enduré l'horreur il y a quelques années. Agressée chez elle une nuit, poignardée à 21 reprises, elle ne doit sa survie qu'à une lutte acharnée et elle a décidé de raconter cet événement et surtout les suites médicales, psychologiques et policières pour retrouver le coupable. C'est un roman autobiographique intitulé « Même pas morte ». Et pour vous, j'ai rencontré cette écrivaine canadienne qui était de passage à Paris et vous entendrez tout à l'heure son témoignage édifiant.
20: Quand vous attaquez quelqu'un, il n'y a pas qu'une victime. Il y a d'autres victimes derrière. Il y a des familles.
0: À tout à l'heure, Catherine, pour le Café Polar. Sur le Pont des Arts avec Shane Potok, c'est parti.
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0: Sean Pottock, compositrice, autrice, interprète, multi-instrumentiste. N'en jetez plus. Echoes of the Ancestors, les échos des ancêtres, c'est le titre que l'on vient d'entendre. Des ancêtres, pour vous, il y en a sur plusieurs continents, hein, on l'a dit tout à l'heure. Il y en a certains qui résonnent particulièrement en vous, Sean Pottock.
1: Oui, il y a en ce moment, ce sont les ancêtres d'Afrique qui résonnent énormément et qui me guident d'une certaine manière, en fait. Et c'est en analysant ça, je me suis dit, tiens, pourquoi je fais tous ces choix, pourquoi j'avance dans cette direction, et je me rends compte que c'est vraiment des voies invisibles, en fait. C'est des choses qu'on peut pas toucher, mais qui nous font avancer d'une certaine direction.
0: Qui vous font avancer, qui vous ont été transmises par le biais de cette maman à moitié congolaise, ou que vous êtes allée aussi chercher par vous-même?
1: Alors, elles m'ont été transmises d'une certaine manière. Après, ma mère, elle a vécu que 6 ans, en fin de compte, au Congo. Elle est partie en Belgique, donc à l'âge de 6 ans, et elle a vécu toute son enfance, toute sa vie en Belgique. Mais il y a toujours eu cette connexion avec l'Afrique, d'une certaine manière, soit par la musique que j'écoutais, soit en voyageant là-bas, et je me suis toujours sentie hyper à la maison, ouais, quand j'allais là-bas. Donc voilà, donc d'où cette chanson et d'où cette, ouais, recherche.
0: Et puis c'est vrai que cette existence de voyage et de connexion entre les continents vous a peut-être aussi donné envie, plus qu'à une autre musicienne, de vous ancrer quelque part dans une tradition, dans un héritage à un moment.
1: Oui, ça fait partie d'une recherche, oui, tout à fait, exactement.
0: Oui. La musique, vous ne l'avez pas pratiquée avec vos parents, enfin pas particulièrement. En revanche, vous l'avez apprise dès l'enfance. Qu'est-ce que vous écoutiez à l'époque?
1: À l'époque, à quel âge?
0: À l'enfance, quand on était chez Sean Pottock.
1: Harry Belafonte, Myriam, ouais, Makeba. Il y avait de tout, hein. Il y avait Brassens, Joe Dassin, c'était les Beatles, Cat Stevens. C'était assez varié à la maison, en fin de compte. Ouais. Après, j'ai quand même un souvenir que Harry Belafonte m'a vraiment bien bercé. Il m'a vraiment bien fait vibrer, en tant qu'enfant. Il y a des vidéos de moi où je chante des chansons. Enfin, bref. Donc voilà.
0: Vous avez réinterprété Harry Belafonte. C'est ce mélange et c'est cet éclectisme qui a fait de vous cet artiste inclassable. Parce que c'est vrai que on peut pas dire c'est de la musique traditionnelle. On ne peut pas dire c'est du jazz, on ne peut pas dire c'est de la folk. Il y a un peu de tout ça en même temps, et vous le revendiquez d'ailleurs. C'est votre ADN, j'allais dire.
1: Oui, tout à fait.
0: Les grandes voix du jazz, le jazz vocal, vous l'avez aussi écouté?
1: Je l'ai beaucoup écouté, surtout Ella Fitzgerald, Billie Holiday. Ce sont deux artistes que j'ai dévorés, quoi.
0: Ouais. Ouais. Et c'est vrai que le jazz, on l'entend, il vous marque. Il y a des solos de saxo, notamment sur le titre Layers, je crois.
1: Vrai, ouais.
0: C'est très beau. On n'a pas encore parlé de la réalisation de l'album, ouais, mais elle est l'œuvre de Tom Excel, qui est guitariste,
1: oui,
0: et qui est à l'origine, lui aussi, d'un beau melting pot musical, hein, le collectif londonien,
1: ouais, Nubian Twist.
0: Pourquoi lui?
1: Disons que on s'est retrouvé avec ces chansons, des pré-productions, s'est dit qui pourrait rajouter une patte, ouais, qui matcherait vraiment avec ce qu'on voudrait proposer, ce que je voulais moi défendre. Et donc c'est vrai qu'on l'a contacté, il a aimé le projet, et puis je suis partie à Sheffield et on a enregistré ensemble, on a fait la réalisation, et ça a été d'un naturel incroyable. Enfin, c'était vraiment très fluide et vraiment génial, ouais.
0: Et le résultat est là. Sean Pottock, je me suis laissé dire que parmi les albums qui vous ont marqué, avant même de vous produire sur scène, il y a celui-ci. J'espère que vous allez le reconnaître.

0: Et évidemment, vous l'avez reconnu, Balaké Sissoko.
1: Oui, magnifique.
0: L'album Chamber Music, qu'est-ce qu'il évoque en vous, Sean Pottock, cet album-là?
1: L'apaisement, une nostalgie. Enfin, en fait, je l'ai écouté en boucle, en boucle, en boucle, en boucle. Je trouvais ça magnifique, ce mélange de violoncelle et de cora. Et les compositions, et puis les deux artistes sont sublimes. Enfin, voilà, ça a été vraiment un des albums que j'ai, je pense, le plus écouté. Ouais.
0: Ouais, la cora, toute simple, j'allais dire. Ouais. Vous en avez joué aussi?
1: Non, j'en ai jamais joué.
0: Jamais?
1: Non.
0: C'est un regret pour vous?
1: Non, pas du tout.
0: Pas du tout. C'était votre choix.
1: C'était un choix, ouais, tout à fait.
0: Est-ce qu'il y a, je me demandais, avec le Caméléon Goni, cette notion d'instrument sacré dont l'enseignement se transmet de génération en génération? Il y a quelque temps, quand on avait reçu Séni Camara avec son album et avec sa cora également en live dans cette émission, elle nous disait qu'elle avait dû briser ce tabou pour se saisir de cet instrument-là. Est-ce que en Afrique le Caméléon Goni a le même statut?
1: Alors je pense pas qu'il ait le même statut que la cora. Parce que le Caméléon Goni, comme j'expliquais, c'est les jeunes, c'est plutôt de la musique populaire. Donc, mais il y a quand même très très peu de femmes qui en jouent, parce que c'est quand même un instrument qui est réservé à l'homme. Alors, ce qui est chouette, c'est qu'aujourd'hui, on en voit de plus en plus, on est de plus en plus nombreuses à jouer du Caméléon Goni ou de la cora, mais ça a pas le même statut, non.
0: Ça a pas le même statut. En tout cas, vous l'avez appris d'un homme, c'est le bluesman malien Abou Diarra. On a prononcé son nom tout à l'heure. On écoute ici un court extrait de Koya Blues.

0: Yanni Sani Janjokum.
1: Abou Diarra, qui a été donc votre maître de Caméléon Goni, c'est un enseignement qui se poursuit aujourd'hui, ou vous êtes déjà tout appris?
2: Non, alors j'ai vraiment tout à apprendre. Non, mais en fait, il est très pris parce qu'il tourne avec Oumou Sangaré. Et donc, j'essaie de le choper dès qu'il est là. Et c'est vrai qu'on se fait des journées entières où je me mets à ses côtés. Et puis, pendant des heures, on bosse les mêmes tours, on tourne. Et donc, c'est une manière d'apprendre qui me plaît énormément parce que c'est de la répétition, on se parle à peine en fait. Et juste il me montre une tourne et puis c'est parti pendant des heures.
1: Alors une tourne,
2: excusez-moi. Donc c'est une mélodie, un pattern sur le Caméléon Goni ou une chanson en gros que je fais en répétition pendant 2-3 heures quoi.
1: Et techniquement c'est compliqué de maîtriser cet instrument-là pour vous, on y reviendra tout à l'heure, hein, mais qui en avait touché plein d'autres.
2: Pour moi il est plus facile que les autres par exemple. Mais je pense que c'est vraiment subjectif et ça dépend de la affinité qu'on a avec des instruments, quoi.
1: Ouais. Ce Caméléon Goni, on va l'entendre justement en live sur le Pont des Arts, Sean Potok, puisque vous avez accepté d'en jouer ici au Studio 41. Ça s'appelle Je danse sur toi. Le temps de vous installer, de placer le Caméléon Goni face au micro. C'est vous qui donnerez le top départ quand vous voulez. Sean Potok sur RFI sur le Pont des Arts.

0: Bravo.
1: Bravo et merci pour ce cadeau, Sean Potok. Je danse sur toi en live sur le Pont des Arts. Vous célébrez la Terre Mère dans ce titre.
0: Ouais,
1: votre attachement à cette terre. On peut dire que dans la version album, on entend la voix de Fatoumata Diawara.
0: Oui.
1: Vous aviez déjà travaillé avec Mamani Keïta, si oui. Je ne m'abuse, sur un précédent titre. Comment ça s'est passé? Comment s'est nouée la collaboration avec Fatoumata Diawara?
0: Avec Fatou. Alors Fatou, on se connaît depuis quelques années et puis elle m'a toujours soutenue. C'est ma grande sœur et donc là, quand j'ai écrit cette chanson, je me suis dit mais il faut absolument que je la partage avec Fatou, et on lui a envoyé le morceau, et puis on est en studio avec Tom Excel et on a reçu ses voix et on a fait c'est merveilleux, c'est magnifique, tout le morceau a pris son sens en fait
1: avec sa voix qui rehausse, mais c'est déjà aussi magnifique en solo. Vous disiez tout à l'heure que vous recherchiez particulièrement en ce moment, en tout cas vos racines du côté de l'Afrique. Ce que l'on n'a pas dit, c'est que en dehors du chant, de la composition, des instruments, vous avez une autre corde à votre arc, si je puis dire, c'est celle de photographe, et que vous êtes allé précisément pour la photographie en Afrique australe pour un projet en particulier.
0: Oui, exactement. C'était dans le cadre des Alliances françaises. Je leur avais proposé un projet un peu 360, c'est-à-dire que je faisais à la fois des ateliers musicaux, mais en même temps je faisais de la photo, et c'était surtout des personnes de milieux défavorisés, des femmes principalement et des enfants. Et donc l'idée c'était de partager un moment en musique et en même temps de faire des photos et de les exposer. Et ce moment en musique, on les enregistrait sur une composition que je faisais avec elle. Et puis lors de l'exposition, on passait la musique et elle pouvait aussi s'admirer en photo.
1: Ça faisait à la fois une performance et un projet solidaire, un projet consacré aux femmes.
0: Et c'était très émouvant parce que pour la plupart, elles ne s'étaient jamais vues en photo. Donc c'était assez fort comme moment.
1: Je vous propose un petit flashback à nouveau, Sean Potok.

0: Voilà, on est passé de l'Afrique au Brésil. Brésil, ouais. Sean Potok, vous êtes en live, guitare, percussion, Caméline Goni avait, à Sao Paulo avec ouais. Ce titre Bidonville, donc l'adaptation que Claude Nougaro a faite de Berimba, de Baden-Powell et Vinicius de Moraes. Vous me disiez que ça faisait plaisir de l'entendre. Ouais. C'est lié à un souvenir particulier. Ça fait partie des reprises qui vous tiennent à cœur.
1: Ah oui, c'est une des reprises qui me tient le plus à cœur parce que c'est grâce à cette reprise que j'ai commencé à oser chanter en français. Donc c'est très émouvant.
0: Oser chanter en français. Ouais. Vous aviez besoin d'être sûr de vous qui avez pourtant grandi aussi ouais. en partie en Belgique. Vous n'étiez pas sûr de pouvoir chanter en français.
1: Ah non, pas du tout. En fait, j'ai fait toute ma voix musicale a été en anglais parce que j'ai commencé aux États-Unis, puis j'ai fait toute ma scolarité en anglais. Donc ça a toujours été en anglais en fait, et j'ai mis le français sur un piédestal où je me disais que j'étais incapable de le faire en fait.
0: Ouais.
1: Et puis ce morceau m'a permis de passer le cap, de plus avoir trop peur, en fait.
0: Voilà, ouais. Grâce à Baden-Powell et grâce à Nougaro. Ouais. Mais c'est vrai que vous choisissez pas trop entre les langues, entre le français et l'anglais, même dans ce nouvel EP, Happy People, il y a un peu des deux.
1: Il y a un peu des deux, mais parce que justement, j'ose de plus en plus. Ouais. Donc là, je prends vraiment du plaisir à chanter en français, ouais. Et puis, je trouve que c'est, vu que je suis dans des pays francophones, c'est vrai que quand on chante en anglais,
0: même dans ce nouvel EP Happy People, il y a un peu des deux.
1: Il y a un peu des deux, mais parce que justement, j'ose de plus en plus. Ouais. Donc là, je prends vraiment du plaisir à chanter en français, ouais. Et puis, je trouve que c'est. Vu que je suis dans des pays francophones, c'est vrai que quand on chante en anglais, certaines personnes ne comprennent.